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1: Allô, salut, c'est Noé.
0: Ouais, mon pote, ça va?
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0: Ça va, tranquille.
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0: Ah, tu as fait les castings de la Star Academy. Ah, tu as participé à l'île de la Tentation. Tu as acheté le single de Loana. Et son livre. Hein? Alors prends ça. Tu as voté pour...
1: Tu as voté pour qui?
2: Vincent McDo.
0: Qui encore?
2: Jean-Pascal.
0: Si tu veux un autre coup de fouet, tape 1. Tu as péché, mon fils. Alors, pour ta pénitence, tu seras privé de télé pendant 3 semaines.
2: Non!

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1: Vous écoutez Radio France Internationale, merci de votre fidélité. Il est 6h du matin ici à Paris, 2h demain en temps universel. Et bonjour Marion Cazanov.
2: Bonjour Vincent Dublanche.
1: Le journal international avec vous, reportage dans le sud du Liban dès le début de cette édition.
2: Dans des hôpitaux éprouvés par la guerre, endommagés par les frappes israéliennes, le personnel de santé, lui, doit continuer d'apporter des soins malgré les traumatismes liés à cette guerre. Le système de santé éprouvé aussi au Venezuela, un peu plus d'une semaine après le double séisme, 7 jours de deuil national ont été décrétés alors que le nombre de morts ne cesse de grimper. Une grande partie de l'or produit en Ituri, dans l'est de la RD, s'est introduit clandestinement en Ouganda. Ce sont les conclusions d'un rapport d'experts de l'ONU. En France, le Parlement approuve une hausse du budget des armées dans un contexte de guerre en Ukraine et au Moyen-Orient. Et puis en football, la RDC éliminée en 16e de finale du Mondial après avoir tenu et mené longtemps contre l'Angleterre. Déception aussi pour les Lions du Sénégal, eux aussi en tête, puis eux aussi éliminés hier soir par la Belgique. L'armée israélienne restera pour une durée indéterminée au Liban, en Syrie et à Gaza. Déclaration hier d'Israël Katz, le ministre israélien de la Défense. Elle intervient, cette déclaration, alors que l'Iran et les États-Unis ont envoyé des délégations au Qatar pour des discussions indirectes sur le protocole d'accord signé mi-juin et destiné à mettre fin à la guerre sur tous les fronts, dont le Liban. Dans le pays, les bombardements et les opérations israéliennes ont fait plus de 4200 morts selon Beyrouth. Le système de santé a été très affaibli. De nombreux hôpitaux ont été endommagés dans le sud. Reportage Attir et Tibnine, signé Amélie David.
3: Un drone israélien bourdonne au-dessus de l'hôpital de Tibnine. L'établissement porte encore les stigmates de la guerre, comme l'explique le chef des urgences, le docteur Samir Sweden.
4: Nous avons besoin de reconstruire, de réparer les bâtiments, de remplacer les équipements détruits et d'apporter un soutien psychologique au personnel qui est resté ici. Je vous l'ai dit, il y a eu 17 frappes proches de l'hôpital. Certains employés ont été blessés pendant les bombardements, y compris des médecins.
3: À une trentaine de kilomètres de là, à Tir, l'hôpital Hira

0: homme a lui aussi payé un lourd tribut. Deux infirmiers ont été tués et plusieurs autres membres du personnel ont été blessés. Bilal Kdeish, infirmier en chef.
1: Heureusement, cette période est passée. Maintenant, nous essayons de nous reconstruire, de nous remettre aussi sur le plan émotionnel. Je le répète, notre personnel a encore besoin de soutien aujourd'hui. Ils ont besoin d'une prise en charge psychologique. Beaucoup rencontrent aussi des difficultés financières. Certains ont même perdu leur voiture simplement parce qu'ils venaient travailler.
0: Entre les vitres brisées, les équipements détruits et les traumatismes encore bien présents, la guerre continue de peser sur le quotidien des hôpitaux du sud Liban. Amélie David, Tibnin, RFI.
2: Et je le disais, des discussions indirectes ont eu lieu au Qatar entre les délégations iraniennes et américaines. Les deux parties instaurent à partir d'aujourd'hui un canal de communication pour signaler et recenser d'éventuelles violations du protocole d'accord. Le président américain Donald Trump a évoqué de très bonnes discussions au Qatar. Il affirme que la dénucléarisation de l'Iran avance bien. En Ukraine, au moins 8 morts cette nuit dans une attaque russe dans la capitale. Les autorités affirment que ces frappes se sont abattues sur des zones résidentielles de Kiev. On est en direct dans une heure avec notre correspondante à Kiev. Le Venezuela n'en finit plus de compter ses morts. Le bilan du double séisme du 24 juin a été revu à la hausse. 2295 morts, plus de 11 000 blessés. Hier, la présidente par intérim Delcy Rodriguez a décrété 7 jours de deuil national. Les secours poursuivent leurs opérations plus d'une semaine après la catastrophe. Ils tentaient ces dernières heures d'extraire un survivant dans les décombres. Ces secours venus du monde entier tentent aussi d'épauler le secteur de santé vénézuélien. De nombreux hôpitaux ont été endommagés. Véronique Duroux est membre de l'équipe des Nations Unies d'évaluation et de coordination en cas de catastrophe déployée au Venezuela. Elle raconte une situation sanitaire très précaire.
3: Avec la magnitude en fait, des deux séismes, les canalisations en général n'ont pas tenu. Et je parle que évidemment des bâtiments et des édifices qui ont tenu le coup. Donc soit les gens sont partis parce qu'ils ont tout perdu, soit ils restent chez eux mais n'ont pas accès à l'eau, pas d'installation sanitaire, donc c'est extrêmement compliqué. On n'a pas de déclaration d'épidémie ou quoi que ce soit, mais c'est un souci. Donc, il y a un gros travail de prévention qui est fait avec les autorités et avec tous les organismes internationaux qui sont ici, dont les Nations Unies. Actuellement, le chiffre officiel, c'est 38 hôpitaux qui ont été touchés dans cette zone. Donc, la santé est vraiment un gros souci actuellement. D'abord pour, évidemment, soigner les personnes qui ont été touchées à la suite des tremblements de terre, mais également les soins de santé habituels que l'on connaît pour pouvoir gérer différentes situations.
2: Véronique Duroux, membre de l'équipe des Nations Unies d'évaluation et de coordination en cas de catastrophe. Propos recueillis par Sarah Krakowicz. On reparle de ce double séisme ce matin avec notre grand invité international, Carlos Castillo, journaliste vénézuélien, ancien correspondant à Caracas. Il répondra à nos questions dans un peu plus de 2 heures. L'épidémie d'Ebola dans l'est de la RDC. Le dernier bilan des autorités fait état de 1406 cas confirmés pour 438 décès et environ 200 guérisons. En Ituri, la région la plus frappée, un centre de traitement d'Ebola a été incendié, entraînant la fuite de patients pris en charge. Les autorités sanitaires craignent que cela ne contribue à propager l'épidémie. Toujours en Ituri, un rapport pointe une augmentation de la contrebande de l'or produit sur place. Il se retrouve clandestinement en Ouganda voisin, selon les conclusions d'experts de l'ONU. L'Ouganda enregistrait d'ailleurs l'année dernière un nouveau record d'exportation d'or, Alexis Bédu.
4: Une incohérence pour le groupe d'experts. L'Ouganda a enregistré des exportations d'or d'environ 62 tonnes l'année dernière, sans pour autant déclarer une production à ce niveau. Une partie de cet or étiqueté comme ougandais viendrait en fait des mines d'Ituri, selon les experts de l'ONU. Car, autre anomalie, les exportations officielles d'or de cette région du nord-est de la RDC n'ont atteint que 559 kilos l'an dernier, alors que la production réelle se compte en tonnes. Autour de Mabanga, Nizi et le long de la rivière Chari, la multiplication des sites semi-mécanisés sur les gisements aurifères a permis des records de production. Les mineurs artisanaux sont eux soumis à des taxes imposées par les groupes armés qui utilisent ensuite ces revenus pour financer leurs activités, notamment l'achat d'armes. Le rapport insiste également sur l'essor dans la région de la lixiviation au cyanure des résidus d'or artisanal. Une pratique illégale en RDC lorsqu'elle est menée sans autorisation et très dangereuse pour la santé et l'environnement.
2: Alexis Bédu. En Grèce, un mort et 4 blessés dans une série d'attentats à caractère politique. Des cadres du parti conservateur au pouvoir Nouvelle Démocratie ont été visés hier à Thessalonique, dans le Nord. Des attaques coordonnées avec des bombes artisanales. Il n'y a pas de revendication pour l'instant. Jusqu'à présent, la police n'avait pas identifié de suspects. Mais cette police antiterroriste grecque recherche du côté d'organisations d'extrême gauche à Athènes la correspondance d'Emmanuel Stills.
5: Nous vous trouverons et nous vous traduirons en justice, le Premier ministre grec Kyriakos Mitsotakis haussait le ton hier pour lancer un message aux auteurs des attentats qui ont visé trois personnalités du parti Nouvelle Démocratie, dont il est aussi le président. Depuis Thessalonique, le lieu des attaques, il a aussi livré une piste concernant la direction que prenait l'enquête.
6: Je voudrais réaffirmer une fois de plus que la violence n'a pas sa place dans une société organisée. Et ceux qui déguisent de tels actes en lutte sociale ne sont rien d'autre que de simples criminels et ils seront traités comme tels.
5: Une allusion au groupuscule d'extrême gauche et anarchiste, pointé de toutes parts car personne en Grèce ne semblait totalement surpris par ces actes terroristes condamnés par l'ensemble du spectre politique. Ces dernières décennies, plusieurs attentats à l'aide de bombes artisanales ont été commis contre des symboles du pouvoir, qu'il s'agisse de ministères, banques ou tribunaux. Mais à la différence des attaques de Thessalonique, ces actions ne provoquaient généralement que des dégâts matériels. Emmanuel Stes, Athènes, RFI.
2: On a parlé des conflits en Ukraine et au Moyen-Orient dans ce journal. C'est dans ce contexte géopolitique que la France augmente ses dépenses militaires. Le Parlement a approuvé hier une nouvelle version de la loi de programmation militaire. Elle prévoit un budget de 436 milliards d'euros d'ici 2030, Franck Alexandre.
7: Avec 36 milliards d'euros supplémentaires jusqu'en 2030, le budget annuel des armées va grimper à 2,5% du produit intérieur brut, un niveau jamais atteint depuis la guerre froide. Les bouleversements géopolitiques obligent à accélérer. Il y a urgence à combler, par exemple, les déficits en munitions, a plaidé dans l'hémicycle le président de la commission défense, le député du Morbihan, Jean-Michel Jacques.
8: Il est nécessaire de façon urgente parce que nous avions constaté qu'il était important d'augmenter l'investissement dans un certain domaine. Je pense, par exemple, aux munitions. Il y a quelques années, le budget de la défense en lui-même était à 36 milliards. Là, nous sommes rien que pour les munitions, nous serons à 26 milliards. Donc, une augmentation dans le domaine des munitions, mais pas que. Il y avait aussi des besoins dans les drones, la frappe dans la profondeur, dans le spatial, dans le cyber. Cette somme d'argent supplémentaire que nous ajoutons vont permettre d'épaissir le format d'armée que nous avons prévu lors de la dernière loi de programmation militaire.
7: Toutefois, la trajectoire doit être validée chaque année lors des débats budgétaires au Parlement. Elle pourra donc être remise en cause après la prochaine élection présidentielle.
2: En football, à présent, la déception des Léopards. La RDC a été éliminée du Mondial en 16e de finale après avoir mené pendant 75 minutes. Les Congolais ont longtemps cru à une qualification historique face à l'Angleterre avant le doublé d'Harry Kane et ce score final donc 2-1. Scénario cruel pour les Congolais, mais beaucoup de fierté pour le gardien Lionel Mpassi, très solide malgré ses deux buts encaissés.
9: Moi, en vrai, je ne fais pas attention à la performance individuelle, c'est plus le collectif. C'est mon métier de devoir aider l'équipe, de faire des arrêts. Dieu merci, j'ai pu en faire quelques-uns sur ce match. J'aurais aimé sortir forcément les deux buts qui sont rentrés. Mais ouais, je suis fier de l'équipe, fier de ce groupe. On se bat depuis tellement d'années, on est passé par des moments super difficiles. Et aujourd'hui, c'est un petit peu une récompense, même si on sort de la compétition, on sort en ayant bien représenté le Congo et l'Afrique.
2: Le gardien de la RDC, Lionel Mpassi, propos recueillis par Frédéric Suto à Atlanta, l'Angleterre, donc qui s'est qualifié pour les huitièmes de finale et qui affrontera lundi le Mexique. Le Sénégal, lui aussi, a longtemps mené avant d'être éliminé dans un scénario tout aussi cruel. Au bout des prolongations, 3-2 contre la Belgique. En huitième, mardi, les Diables Rouges affronteront les États-Unis qualifiés, eux, en battant la Bosnie 2-0 il y a quelques heures. Tout le calendrier de ce mondial, les derniers résultats, les matchs à venir sont à retrouver sur notre site internet RFI. 6h12 à Paris, on poursuit notre tour du monde de l'actualité avec nos chroniques.
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2: Le reportage international nous emmène ce matin aux Canaries, l'archipel espagnol porte d'entrée vers l'Europe pour des milliers de migrants africains sur place. Dans l'attente d'un titre de séjour, certains patientent en jouant au foot. Le sport leur permet de penser à autre chose, mais aussi de s'intégrer à la vie locale. On appellera ensuite notre correspondante à Moscou. On parlera avec elle du patron de la Sbirbank, puissante banque russe, German Greff, au cœur du pouvoir, mais qui ose parfois quelques critiques. De la musique traditionnelle arménienne à suivre avec notre invitée culture, Victoria Alexanian. Elle sort son premier album. On aura un aperçu ensuite de l'émission Priorité Santé à venir. Tout cela avant le retour de l'actualité africaine. Les traversées de migrants entre les côtes africaines et les Canaries ont chuté en ce début d'année. 3200 arrivées entre janvier et juin, c'est 70% de moins par rapport à l'an dernier. L'archipel de l'Atlantique est toutefois trop petit, vite saturé. Beaucoup de migrants sont envoyés sur la péninsule espagnole pour être pris en charge dans des centres d'accueil. Et pour ceux qui restent aux Canaries, les journées parfois peuvent être longues. Le football sert parfois d'exutoire et peut aussi être vecteur d'intégration. À Las Palmas, sur l'île de Grande Canarie, l'équipe D de l'Union sportive rassemble des jeunes, mineurs ou majeurs en risque d'exclusion sociale. Et cette équipe est surtout composée aujourd'hui de migrants. Nicolas Kirilovits est allé à leur rencontre.
10: Ce soir-là, sur le terrain de Las Palmas, deux équipes s'affrontent, mais beaucoup plus de nationalités ont chaussé les crampons. Sénégalais, Maliens, Marocains, Gambiens ou Guinéens, la passion du football unit ces jeunes migrants qui sont, le temps d'un match, de simples footballeurs comme les autres.
11: Tu sais, le football, c'est un jeu. Quand tu es dans le terrain, tu es là en train de jouer, tu penses à rien sauf le football.
10: Nfali Camara a 18 ans, originaire de Guinée-Conakry. Il est arrivé aux Canaries il y a 2 ans dans l'espoir de devenir footballeur professionnel.
11: Des fois, moi, je viens ici, je ne me sens pas bien pour les choses de la famille. Mais quand je viens, je commence à m'entraîner seulement, je l'oublie tout.
10: S'entraîner et jouer pour oublier les problèmes administratifs et les difficultés liées à l'éloignement familial. Le projet Up to You fête cette année ses 10 ans. Son objectif n'a pas changé, favoriser l'intégration grâce à un langage universel, celui du sport et du football. Reyes Martel Rodriguez est juge pour mineurs à Las Palmas et initiatrice du projet.
12: On essaie surtout de travailler sur les valeurs du sport, savoir jouer, perdre, gagner, respecter les règles, les lois du jeu. En définitive, la solidarité et le savoir travailler en équipe. C'est très important parce que ces valeurs, on les déploie aussi dans la vie. En 10 ans, des professeurs, des cuisiniers, des personnes qui travaillent dans le tourisme, certains dans l'agriculture sont passés par ici. Et voilà, en définitive, ça a aussi servi à tout ça, non ?
10: Et si ce soir-là, Juan Manuel et son équipe ont perdu leur match de fin de saison 1-0, l'essentiel est bien sûr ailleurs, célébrer une nouvelle année de football avant les vacances d'été. Et continuer ainsi à cimenter une équipe incomparable en son genre, comme l'a décrit Manuel Tonono, directeur de la formation du club de Las Palmas.
13: Ils progressent dans l'apprentissage de la langue. Ils vivent et échangent avec d'autres jeunes. Mais ils nous transmettent eux aussi de nombreuses valeurs, dont certaines sont malheureusement en voie de disparition.
10: Un constat partagé également par les premiers concernés qui se sentent dans cette équipe respectée et valorisée. Aruna Endom est un jeune Sénégalais de 18 ans qui ne souhaite qu'une chose, poursuivre l'aventure avec l'équipe D de Las Palmas.
14: Honnêtement, j'aimerais continuer avec cette équipe. Franchement, les entraîneurs sont vraiment très bons. Ils nous traitent bien, ils nous apprennent le football et tout ce qu'il faut savoir sur ce sport.
10: Rendez-vous en septembre pour la reprise de l'entraînement. D'ici là, la passion du football passe bien sûr par la Coupe du Monde, un événement planétaire suivi de très près par les joueurs de l'équipe D de Las Palmas. Nicolas Kirilovits, Las Palmas de Gran Canaria, RFI.
2: Et des supporters sénégalais qui ont forcément été déçus hier soir après cette cruelle défaite des Lions face à la Belgique. En tout cas, vous pouvez réécouter ce reportage en version longue dans Accent d'Europe à 19h40, temps universel sur RFI. La nuit troublée à nouveau par des explosions dans la capitale ukrainienne. Au moins 8 morts dans des frappes russes à Kiev. Et l'Ukraine, elle, continue de frapper les infrastructures russes, notamment les dépôts de pétrole. De nombreuses régions sont touchées par des pénuries. Cette situation, ajoutée aux sanctions qui pèsent contre la Russie, ont un impact négatif sur l'économie du pays. Anissa El-Jabri, vous êtes notre correspondante à Moscou. Dans ce contexte tendu, Anissa, un patron n'a pas sa langue dans sa poche. Il s'agit du patron de Sbirbank, German Greff.
15: Oui, on parle là du PDG de pas n'importe quelle banque. La Sberbank, c'est la plus grande institution financière privée de Russie. On estime qu'elle possède environ un tiers de l'ensemble des actifs du secteur bancaire russe, particulier entreprise. Elle détient aussi la part de marché la plus importante pour les dépôts et les prêts domestiques. Bref, c'est un pilier essentiel de l'économie nationale, ce qu'on appelle une banque systémique. Bon, je vous ai dit privée, mais en réalité, c'est l'État qui la contrôle, ça à travers son fonds de prévoyance, qui détient 52,32% des droits de vote. Avant la guerre, German Greff était donc un homme très introduit en Russie, mais aussi à l'international, d'autant que ce PDG, c'est un long parcours au cœur du pouvoir. Ministre du Développement économique et du Commerce de 2000 à 2007, il a donc été membre du gouvernement pendant les deux premiers mandats de Vladimir Poutine et à 62 ans, il dirige donc la Sberbank depuis plus de 20 ans.
2: Et cet homme au cœur du pouvoir économique avait tenté, avec Elvira Nabiulina, la gouverneure de la Banque centrale, d'avertir Vladimir Poutine des conséquences économiques du déclenchement d'une guerre.
15: Alors c'est en tout cas ce qu'avait rapporté le Financial Times, très tard d'ailleurs, en décembre 2022. Selon le journal britannique, ça s'est passé un mois avant le déclenchement de la guerre. Elvira Nabiulina et German Greff se sont rendus à la datcha du président russe au sud de Moscou, à Novo-Ogaryovo. C'est German Greff lui-même qui aurait remis à Vladimir Poutine un exposé de 39 pages, un texte auquel aurait participé Elvira Nabiulina. Ce texte, il décrivait des conséquences catastrophiques liées aux sanctions. Je vous en cite quelques-unes. Panique sur les marchés financiers, chute du PIB de 30% sur deux ans, une inflation tellement forte que la Banque centrale devrait relever les taux à 35%. Pour mémoire, elle a dû aller au maximum à plus 20.
2: Anissa, après le déclenchement de la guerre à grande échelle le 24 février 2022, German Greff s'est, comme Elvira Nabiulina, mise au service de l'atténuation des sanctions.
15: Bien oui, tous les deux avaient beau être considérés comme des contrepoids réformistes et libéraux, et bien comme la quasi-totalité de l'élite, ils sont restés au service du Kremlin, au service de ses objectifs. Dès le 24 mars 2022, German Greff est d'ailleurs placé personnellement sous sanction des États-Unis, dès le lendemain celle de l'Union européenne et du Royaume-Uni. Depuis 2024, pourtant, il a commencé à faire des sorties publiques sombres sur l'économie du pays et les conséquences de la guerre. Il est aussi en lutte public contre Elvira Nabiulina qui, à ses yeux, ne baisse pas le taux directeur de la Banque centrale assez vite. Il est aujourd'hui à 14,25% pour lutter contre l'inflation. Ce taux handicape de manière majeure les prêts et les investissements. German Greff se fait enfin, et ça c'est plus récent, l'avocat d'une fin rapide de la guerre. Ce mardi, lors de l'Assemblée générale annuelle des actionnaires, il affirmait « Ce qui nous préoccupe tous, je crois, c'est la même chose. Je ne pense pas qu'il y ait une seule personne dans le pays qui se soucie d'autre chose que d'une fin rapide des opérations militaires, c'est évident. » Fin de citation. Ces propos, ils ont été repris par toute la presse autorisée en Russie.
2: Anissa El Jabri, correspondante de RFI à Moscou. Paris. Notre invitée culture ce matin est la chanteuse Victoria Alexanian. Née en Arménie, elle a compris la richesse de sa culture en déménageant en France il y a 8 ans. Et c'est cette culture arménienne qu'elle met en avant dans son premier album intitulé Vichap, dragon en français. Elle était en concert cette semaine au festival Jazz à Vienne et elle répond aux questions de Lisa Giroldini.
16: Victoria Alexanian, bonjour.
17: Bonjour.
16: Quelle est la place des musiques arméniennes dans votre vie, dans votre enfance, peut-être adolescence, et quelle place elle a chez vous aujourd'hui?
17: C'est très intéressant parce que quand j'étais petite, ma grand-mère, elle écoutait beaucoup la musique arménienne et moi, je comprenais pas. J'étais là, mais qu'est-ce que t'écoutes, mamie? C'était un peu la musique des vieux, quoi, pour moi. Et justement, quand je suis arrivée, maintenant, j'écoute tous les... Je l'appelle, je demande, tu peux me rappeler tel morceau? Ça a vraiment fait un déclic, en fait. Et maintenant, je me mets à chercher vraiment des vieux musiques, des chants un peu qu'on connaît très peu finalement. Il y a, si ça t'intéresse, il y a un site qui s'appelle Treasure of Armenian Music et c'est vraiment à enregistrer les vieux musiques arméniennes. Donc je passe mon temps des fois dessus pour chercher des mélodies ou des choses que je connais encore pas.
16: Votre musique évoque notamment l'histoire de l'Arménie. Que racontent vos paroles, vos textes sur ce sujet?
17: Dans l'album précisément, Vichap, qui est l'introduction et le nom de l'album, c'est dédié aux femmes qui vivent encore dans les sociétés très patriarcales, comme l'Arménie entre autres, qui qui porte ce fardeau, entre guillemets, comme un gros caillou sur le dos. Je donne un espoir qu'elles vont se libérer de ça, en fait. Parce que j'ai grandi en Arménie et pour moi, notamment, le milieu de jazz et la musique, c'est très masculin. C'est un vrai sujet qu'on peut en discuter des heures et des heures.

0: Il y a un de vos morceaux, L'eau coule du haut de la montagne, qui évoque la philosophie du peuple arménien. Quelles sont les différentes valeurs enracinées dans cette culture, dans votre culture?
1: Il y a une forte connexion déjà avec la nature. Et ce morceau, elle évoque bien. C'est l'un des seuls, l'un des rares morceaux d'ailleurs qui n'est pas une composition du groupe. C'est un morceau traditionnel qu'on a réarrangé. Dans la deuxième partie, elle parle de jeûne pendant le carême, etc. C'est vraiment aussi, il y a tout le côté croyant du peuple arménien, ce côté spirituel en fait.
0: Votre morceau Yerangi, c'est un arrangement d'une pièce pour piano de Komitas. Est-ce que vous pouvez raconter un peu qui était cette figure de la musique arménienne?
1: C'est l'un des figures les plus importants de la musique arménienne parce que c'est grâce à lui notamment qu'on a pu collecter la majorité des musiques arméniennes. Il est allé de village en village, il a écouté ce qu'ils chantent les gens et il les a transcrits en partition. Il a aussi vous voyez les encoches comme les notes de la musique mais codées. Il a ouvert ses codes, je te montrerai après, c'est magnifique, j'ai même un tatouage sur moi de l'hymne national qu'il a écrit, qui n'est jamais devenu l'hymne, mais c'est un morceau magnifique. Il a beaucoup écrit aujourd'hui dans la messe quand on chante, il y a les arrangements de Komitas aussi. Bref, c'est l'un des plus grands musiciens arméniens qui aussi beaucoup a composé. Et dont Yerangi, c'est l'un des 7 pièces pour piano. Nous, on a complètement arrangé à notre façon, quoi. Mais on retrouve quand même la mélodie de Komitas.
0: Victoria Alexanian, merci beaucoup.
1: Merci.

0: C'est de Vichap, le premier album de Victoria Alexanian. Elle était notre invitée culture ce matin.
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0: Et comme tous les jeudis, Caroline Paré reçoit la sexologue Noëlle Caillarcy.
2: Noëlle Caillarcy, bonjour.
3: Bonjour Caroline.
2: Vous êtes sexologue et sage-femme. Aujourd'hui, c'est notre émission spéciale sexualité pour échanger en direct avec les auditrices et les auditeurs. 9h10, 1h10, temps universel, c'est l'horaire comme sujet. La sexualité quand on a des problèmes de santé. Alors bien sûr, on va penser d'abord aux freins sur le plan physique, en particulier à certaines douleurs, Noëlle.
3: Oui, effectivement, de nombreuses maladies peuvent avoir un impact sur la sexualité. Alors je pense tout simplement aux douleurs chroniques, certes liées à des pathologies, à l'endométriose, le cancer, le diabète, les maladies cardiovasculaires ou encore certaines maladies neurologiques. Mais il est important de rappeler qu'avoir un problème de santé ne signifie pas qu'il faut renoncer à sa vie sexuelle, c'est ça qui est important. Souvent, il s'agit plutôt de s'adapter à sa sexualité, à la réalité corporelle, mais aussi de rester dans ses envies.
2: Alors, il peut y avoir les douleurs, il peut y avoir même des problèmes d'articulation, ça peut arriver, et aussi une grosse fatigue. On peut être très fragile sur le plan de la santé mentale.
3: Absolument, surtout aujourd'hui. On parle beaucoup de santé mentale. Il y a des répercussions sur sa vie intime, comment on veut partager ce moment un peu exclusif avec l'autre. Donc la fatigue, l'anxiété, la dépression, le stress ou encore certains traitements peuvent diminuer le désir sexuel. Et cela concerne autant les femmes que les hommes.
2: Et ce qui est très important, même si c'est compliqué, c'est bien d'en parler à son médecin, ne pas garder le sujet sur soi. La sexualité, ça mérite qu'on en parle, y compris parce que c'est une question de santé.
3: Tout à fait. Et c'est mon principal conseil, de ne pas considérer la sexualité comme un sujet secondaire.
2: Et donc, on va en parler pendant cette émission, Noëlle. Pour nous appeler donc le 33 7 61 18 46 41, on redonne les horaires, 9h10, 1h10, temps universel. Bien sûr, à toute heure en podcast sur l'appli RFI Pure Radio.
0: À tout à l'heure, Caroline Paré, 6h26 à Paris. Dans quelques minutes, c'est le retour de l'actualité africaine. En attendant, on fait un tour dans notre playlist musicale du mois. On écoute Chanter, un titre d'Éric Pédurant.

Éric Pédurant qui adapte une comptine créole populaire avec ce titre chanté que vous retrouvez dans la playlist officielle de RFI sur RFI.fr, rubrique musique ou sur votre plateforme d'écoute favorite, Deezer, Spotify ou YouTube. On se retrouve dans une minute sur RFI pour le retour de l'actualité.

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5: Et maintenant, je crois que nous allons pouvoir vous quitter, auditeurs amis, en vous souhaitant une excellente journée à tous.
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6: 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Dans un vieux bois bossu de châtaigniers et de chênes verts, trois moustiques mousquetaires et querelleurs virent allongés sur la mousse un géant solitaire qui dormait tout ronflant, soufflant presque la tempête, ayant englouti aliments et vins par tonneaux d'au moins 40 pintes. Il avait l'oreille aussi grande qu'une grotte, du nez l'air soufflait aussi fort qu'un grand vent, et l'air qui en sortait était aussi puant qu'un volcan. Son nez prenait la couleur du jus de la plus belle treille, et son orteil à chatouiller, aussi grand qu'une montagne, sembla aux moustiques mousquetaires qu'il ferait là le meilleur des pique-niques. Et les voici, de leur appendice, suçant, qui l'orteil, qui l'oreille, le nez, les trois ensemble réveillant cette montagne de chair. L'orteil en feu, dans son oreille cela faisait un tel vacarme que n'en pouvant plus, l'ogre géant se leva et devenu fou, renversa chênes et châtaigniers comme allumettes, courut droit au grand lac et s'y jeta. Cela fit une telle vague qu'un champ de dévastation en fut le résultat. Voilà comment, parfois, de petites causes produisent de grands effets. Dans un vieux bois, bossu de châtaigniers et de chênes verts, trois moustiques mousquetaires se noyèrent après leur bachique festin. À la Saint-Martinien, si tout est vain, abstiens-toi, mais un verre de vin fera ton bien.

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1: Bonjour tout le monde, bienvenue. RFI Matin commence. C'est maintenant 3 heures d'infos, de chroniques, de reportages et d'invités. Ce matin, votre radio reçoit le ministre rwandais des Affaires étrangères, Olivier Ndoungiréhé. Vous l'entendrez dans une demi-heure. Et puis dans une heure, le journaliste vénézuélien en exil, Carlos Castillo, sera dans notre studio. Il nous parlera de son pays dévasté et meurtri par un double séisme la semaine dernière. D'abord, c'est votre journal. Bonjour Martin Guez.
3: Bonjour Andréane Mélard. Bonjour à toutes et à tous.
1: Et vous nous parlez de l'Ukraine qui a passé une nouvelle nuit sous les bombes russes.
3: Une nuit de frappe particulièrement intense dans un moment où Kiev a renforcé sa riposte en Crimée occupée, notamment des bombardements de grande ampleur qui ont fait au moins 10 morts dans la capitale ukrainienne, où nous retrouverons dans un instant Emmanuel Chaz. Reportage à suivre ensuite au Venezuela, où nos envoyés spéciaux se sont rendus dans un hôpital de fortune installé dans une enseigne de restauration rapide. Une semaine après le double séisme, le bilan s'élève désormais à près de 2300 mort. Nous serons ensuite en France, où le groupe écologiste attaque le gouvernement, coupable à ses yeux de ne pas avoir anticipé la canicule dans le pays. Une motion de censure a été déposée. Et puis enfin aux États-Unis, où les supporters sénégalais feront longtemps des cauchemars après ça.
4: C'est parti! Oh, c'est dedans! C'est fini! Et là, Mauri Diao qui n'a rien pu faire. 3-2 pour la Belgique. Que c'est cruel pour le Sénégal, mais scénario invraisemblable dans ce 16e de finale.
3: Une élimination 3-2 face à la Belgique après avoir mené 2-0 dans ce 16e. Des illusions aussi dans les rues de Dakar, vous l'entendrez.
1: Volodymyr Zelensky est rentré en urgence à Kiev hier soir, pressentant une attaque de grande ampleur de la Russie.
3: Attaque qui a bien eu lieu au cœur de la nuit. Le président ukrainien avait alerté hier depuis Dublin, en Irlande, que des bombardements de grande envergure étaient en préparation. Bombardements russes qui ont fait au moins 10 morts et 56 blessés à Kiev, la capitale ukrainienne. On retrouve notre correspondante Emmanuel Chaz. Emmanuel, les autorités ukrainiennes avaient mis en garde la population. Le bilan humain est très lourd.
5: Oui, tout à fait. Les 3 millions d'habitants de la capitale ont vécu une nuit tout simplement infernale. Ils étaient des dizaines de milliers à s'être abrités dans des caves, des parkings souterrains ainsi que dans le métro, alors que Kiev était en proie à des attaques russes hybrides de drones et de missiles lancés en vagues successives tout au long de la nuit. Il y a près de 30 sites à travers la capitale qui ont été touchés. Plusieurs incendies se sont déclarés et certains font toujours rage, alors que plus de 570 pompiers sont sur place. Il y a des bâtiments résidentiels qui ont été détruits, éventrés par les frappes, tout comme un centre de secours où plusieurs ambulanciers ont été blessés. Le plafond d'une station de métro s'est même partiellement effondré suite à une frappe. Et ce matin, les secouristes tentent de retrouver des survivants dans les décombres un peu

0: partout dans la capitale, la forte concentration de fumée a rendu l'air tout simplement irrespirable à un moment de forte chaleur, à un moment aussi où les inquiétudes sont vives quant à l'état du réseau énergétique suite à ces attaques.
1: Merci beaucoup Emmanuel Chaz, correspondante de RFI en Ukraine en direct de Kiev. Une semaine de deuil national décrétée au Venezuela, annonce faite par la présidente par intérim du pays, Delcy Rodriguez, alors que le bilan du double séisme de la semaine passée s'est encore alourdi. Il s'établit désormais à près de 2300 morts, le Venezuela, où 50 000 personnes sont toujours portées disparues et où les secouristes espèrent toujours retrouver des survivants. À Catia Lamar, ville portuaire près de Caracas, plusieurs centaines d'entre eux tentent de sauver un homme de 43 ans qui a survécu une semaine dans les décombres. Le pays qui manque par ailleurs cruellement d'infrastructures pour faire face, les soignants sont obligés d'établir des hôpitaux de fortune dans des lieux pour le moins insolites, notamment dans un restaurant McDonald's de La Guaira, dans le nord du pays. Reportage de nos envoyés spéciaux Mélissa Barra et Jadel Khoury.
2: La cuisine et les photos de burgers affichées au-dessus du comptoir, c'est tout ce que les chirurgiens bénévoles ont gardé après avoir vidé le restaurant de ses tables. Le fast-food est resté intact après le séisme. Le docteur Fernando Jaimes en a donc forcé la porte.
3: En entrant, on a envoyé une vidéo à McDonald's pour leur montrer qu'on ne venait pas pour piller, mais pour s'abriter et recevoir des blessés. La direction a rétabli l'électricité et c'est comme ça que tout a commencé.
2: Pas question d'opérer ici, mais on y dispense les premiers soins. Avec une table de triage, une pharmacie de fortune, des matelas à l'étage pour les patients et la nuit pour 30 soignants aussi. La docteure Melanie Martinez en fait partie.
4: Nous recevons des patients atteints de maladies chroniques ou des personnes qui se sont blessées en fouillant les décombres. Hier, un homme souffrant d'Alzheimer est arrivé et il était porté disparu. Sa famille le croyait mort. On a réussi à contacter les proches qui sont venus le chercher.
2: Plus loin, la vétérinaire Laida Garcia, une perfusion dans le bras, elle fait partie de l'équipe de secouristes.
5: Nous sortons tous les jours à la recherche d'animaux de compagnie. Il fait très chaud et je n'ai pas fait assez attention à moi. On a dû m'hydrater.
2: Au cœur de la dévastation, ce McDonald's est désormais le seul lieu climatisé à des kilomètres. Mélissa Barra, Jadel Khoury, La Guaira, RFI.
6: L'Iran, Martin, siffle la fin des pourparlers à Doha.
1: Des discussions indirectes et techniques entre les États-Unis et l'Iran, désormais terminées dans la capitale qatarienne, c'est ce que déclare Téhéran. L'Iran qui annonce qu'un canal de communication entre les deux parties sera mis en place ce jeudi pour signaler et recenser toute éventuelle violation du protocole d'accord. Jusqu'ici, tout se passe bien, assure lui Donald Trump. Parmi les points qui restent à discuter toutefois, la gestion du détroit d'Hormuz, mais aussi l'épineuse question des avoirs gelés. Téhéran qui espère la fin, au moins l'allègement de toute une série de sanctions, Nicolas Falaise.
7: Le Qatar, l'un des pays médiateurs, a la main sur plusieurs milliards de dollars d'avoirs iraniens gelés. Une partie des sommes que Téhéran espère recevoir en échange de concessions sur son programme nucléaire. Selon le chercheur Clément Terme, spécialiste de l'Iran, c'est l'un des nœuds les plus complexes de la négociation entre les États-Unis et la République islamique.
8: Il s'agit d'obtenir le dégel de ces fonds sans condition. C'est ça l'objectif de la République islamique. Et du point de vue américain, l'objectif, c'est de maintenir les prix du pétrole bas jusqu'au mid-terms, en reportant au plus tard possible le dégel des fonds pour ne pas avoir à faire face au Congrès, puisque certains des soutiens du président Trump ne sont pas favorables à ce dégel des avoirs iraniens. Donc, des deux côtés, il s'agit de gérer les contraintes politiques internes.
7: Aux États-Unis comme en Israël, les partisans de la manière forte contre l'Iran n'avaient pas digéré l'accord nucléaire de 2015, car à l'époque, il avait permis à Téhéran de bénéficier de la levée des sanctions. Asphyxiée économiquement, la République islamique a aujourd'hui un besoin urgent de rentrée d'argent, mais seul un nouvel accord nucléaire permettra le dégel des sommes bloquées dans des banques étrangères.
1: L'Iran qui a par ailleurs affirmé hier qu'il utiliserait une partie de ses avoirs gelés au Qatar pour acquérir des produits dont il a besoin, et qu'il existait un accord sur la base des besoins manifestés par Téhéran sans donner plus de détails. Le Qatar, pays médiateur dans le conflit, a lui fait part ce matin de progrès très positifs entre les deux parties et annonce que les pourparlers reprendront après les funérailles d'Ali Khamenei.
6: RFI 7h08 à Paris comme à Marseille où se rend aujourd'hui le Premier ministre français.
1: Sébastien Lecornu attendu dans la cité phocéenne pour piloter une nouvelle cellule de crise alors qu'un nouvel épisode de canicule se profile dans l'Hexagone. Ce serait déjà le troisième épisode du genre depuis la fin du mois de mai. Et le groupe écologiste à l'Assemblée nationale dénonce l'impréparation du gouvernement et annonce à la surprise générale son intention de déposer une motion de censure pour sanctionner le gouvernement. Surprise diversement appréciée dans les couloirs de l'Assemblée, Victorien Guillaume.
9: Dans une période assez peu porteuse pour les écologistes, fronde interne contre la secrétaire nationale, projet de primaire qui semble voué à l'échec, la canicule leur a redonné de la visibilité. Mais cette motion de censure découle d'une démarche très politicienne, dénonce la porte-parole du gouvernement, Maud Bréjon. Le député du Bloc central, Frédéric Valletoux, est sur la même ligne.
10: Ça n'a aucun sens. On ne va pas renverser les gouvernements parce que pendant 10-15 ans, on a pris du retard dans l'ajustement de notre société à ces épisodes-là.
9: Concrètement, pour que Sébastien Lecornu tombe, il faudrait qu'en plus des écolos et de LFI, l'ERN et le PS votent la censure, ce qui semble bien mal embarqué. La députée socialiste Estelle Mercier.
11: Ce qu'on voit comme signal le groupe écologiste, à mon avis, a beaucoup de sens. Pour autant, je ne suis pas sûre que l'outil motion de censure soit le meilleur outil actuel.
9: Les écologistes se défendent de tout calcul politique et parlent de l'incompétence du gouvernement. Sandrine Rousseau.
12: Quand on a été à ce point-là absent d'un épisode où tous les Français, je ne crois pas qu'il y ait un seul Français qui n'a pas souffert de cet épisode de canicule. La responsabilité d'un gouvernement peut être engagée.
9: Mais le bien fondé de cette démarche fait débat, y compris dans les rangs des Verts. Je ne suis pas favorable aux motions de censure paresseuses, confie une élue du parti de Marine Tondelier.
1: Une motion de censure qui pourrait être examinée la semaine prochaine à l'Assemblée nationale.
6: La France, Martin, où s'achève aujourd'hui le 9e congrès mondial contre la peine de mort.
1: Alors que les exécutions dans le monde n'ont jamais été aussi élevées depuis 1981, et ce malgré l'abolition de la peine de mort en Centrafrique, en Zambie et au Zimbabwe ces dernières années. Et si 114 pays l'ont officiellement abolie, ce n'est pas le cas du Japon, où Iwao Akamata est devenu une véritable figure, lui qui a passé plus de 40 ans dans le couloir de la mort, avant d'être innocenté en 2024. Liberté retrouvée qu'il doit à sa sœur qui a lutté toute sa vie contre le système judiciaire japonais. Une sœur âgée de 92 ans nommée Hideko Akamata et que Nicolas Rocca a rencontré en marge de ce 9e congrès mondial.
13: Moi, je n'ai jamais songé à abandonner, confie dans un large sourire Hideko Akamata. Ses yeux rieurs, sa bonhomie tranche avec la dureté d'une vie dédiée à sortir son frère du couloir de la mort.
14: Tout est parti du fait qu'Iwao est innocent. Il n'a rien fait. On ne condamne pas à mort quelqu'un d'innocent. Mais nous avions épuisé tous les recours. Il ne restait que le procès en révision. Alors, il fallait simplement se battre pour l'obtenir.
13: Condamné en 1968, il est enfin acquitté le 26 septembre 2024, un jour gravé dans la mémoire de sa sœur.
14: J'étais extrêmement heureuse, tellement heureuse. Il n'y a pas d'autre mot.
13: Mais Hideko Akamata refuse de s'arrêter là.
14: Vous voyez bien que je ne tiens pas en place. C'est mon tempérament. Je dois continuer à militer aujourd'hui pour venir en aide à toutes les victimes d'erreurs judiciaires. Lutter contre la peine de mort. Tant que j'ai de la force, je continuerai à agir.
13: Une voix qu'elle veut porter à l'international comme dans son propre pays. Au Japon, la peine de mort est toujours en vigueur et reste soutenue par la majorité de la population.
1: Et le 9e congrès mondial contre la peine de mort qui s'achève lui ce jeudi à Paris.
6: On termine par cette terrible 86e minute au mondial, fatale aux équipes africaines.
1: À la Côte d'Ivoire d'abord mardi soir, c'est à la 86e minute qu'Erling Haaland a inscrit le but vainqueur de la Norvège. C'est au même moment du match qu'Harry Kane a hier enterré les espoirs congolais, l'attaquant anglais qui a inscrit un doublé pour une victoire 2-1 de l'Angleterre face à la RDC. C'est à la 86e minute encore une fois que la Belgique est...
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16: 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Sur Radio Grésivaudan, un poème enchanté, suivi d'un dicton avec le prénom du jour. Dans un vieux bois bossu de châtaigniers et de chênes verts, trois moustiques mousquetaires et querelleurs virent allongé sur la mousse un géant solitaire qui dormait tout ronflant, soufflant presque la tempête, ayant englouti aliments et vins par tonneaux d'au moins 40 pintes. Il avait l'oreille aussi grande qu'une grotte. Du nez, l'air soufflait aussi fort qu'un grand vent, et l'air qui en sortait était aussi puant qu'un volcan. Son nez prenait la couleur du jus de la plus belle treille, et son orteil à chatouiller, aussi grand qu'une montagne, sembla aux moustiques mousquetaires qu'il ferait là le meilleur des pique-niques. Et les voici, de leur appendice, suçant, qui l'orteil, qui l'oreille, le nez, les trois ensemble réveillant cette montagne de chair. L'orteil en feu, dans son oreille cela faisait un tel vacarme que n'en pouvant plus, l'ogre géant se leva et devenu fou, renversa chênes et châtaigniers comme allumettes, courut droit au grand lac et s'y jeta. Cela fit une telle vague qu'un champ de dévastation en fut le résultat. Voilà comment, parfois, de petites causes produisent de grands effets. Dans un vieux bois, bossu de châtaigniers et de chênes verts, trois moustiques mousquetaires se noyèrent après leur bachique festin. À la Saint-Martinien, si tout est vain, abstiens-toi, mais un verre de vin fera ton bien.

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1: L'heure du journal, bonjour Marion Cazanov.
3: Bonjour Andréane, bonjour à tous.
1: Deuil national au Venezuela.
3: La présidente a décrété 7 jours de deuil national après ce double séisme meurtrier du 24 juin. Le bilan continue de monter et les sinistrés doutent de la capacité du gouvernement à leur venir en aide. L'armée israélienne restera pour une durée indéterminée au Liban, en Syrie et à Gaza. Déclaration hier du ministre israélien de la Défense. À Gaza, cette armée continue d'ailleurs de grignoter du territoire au-delà de la ligne pourtant fixé par l'accord de trêve. Nouvelle attaque russe meurtrière en Ukraine alors que Kiev continue de viser le pétrole russe. Cela oblige Moscou à importer de l'or noir, notamment en provenance d'Inde. Et puis les léopards et les lions domptés au mondial de foot. Déception pour la RDC et le Sénégal, éliminés en 16e de finale après avoir pourtant mené au score. On en parle dans le journal des sports après cette édition.
1: Le Venezuela continue de compter ses morts.
3: Près de 2300 victimes selon le dernier bilan après le double séisme du 24 juin. Les secours poursuivent leurs recherches dans la poussière et les ruines. Les chances de retrouver des survivants sont désormais infimes, mais pas nulles. Un homme en vie de 43 ans a été repéré. Des sauveteurs tentaient ces dernières heures de l'extraire des décombres. Des milliers de personnes sont toujours portées disparues. Hier, la présidente par intérim Delcy Rodriguez a décrété un deuil national de 7 jours. Mélissa Barra, vous êtes notre envoyée spéciale au Venezuela avec Jadel Khoury. La présidente Mélissa a aussi promis une réponse rapide du gouvernement pour aider les sinistrés. Comment est reçu ce message ?
4: Eh bien, avec beaucoup de scepticisme, alors que cette période de deuil national vise à souder le pays dans la douleur, dans la résilience, au-delà des clivages politiques, beaucoup y voient une manière de noyer le poisson. Nous l'avons vu ces derniers jours, les autorités ont été dépassées par les événements, incapables de mener efficacement les opérations de secours ou de loger les sinistrés. Le relogement, c'est précisément l'un des points les plus critiqués. Il y a 50 centres d'accueil, mais pas la capacité d'héberger 12 000 déplacés. De très nombreuses familles se retrouvent à dormir dans des parcs ou sur des ronds-points, sous des tentes ou directement exposées aux intempéries. Lundi, un violent orage a frappé la région. Delcy Rodriguez a annoncé la création d'une commission présidentielle pour accélérer la réhabilitation puis la reconstruction des habitations. Mais un photographe nous le disait encore tout à l'heure, il y a des zones de La Guaira à l'intérieur des terres que les secours n'ont même pas encore atteintes. Alors quand le gouvernement annonce avoir, je cite, ordonné de passer à la vitesse supérieure, les habitants s'interrogent, d'autant plus que toute la réponse humanitaire repose en ce moment sur l'aide internationale et la solidarité.
3: Mélissa Barra, envoyée spéciale de RFI au Venezuela avec les moyens techniques de Jadel Khoury.
1: On reparle, Marion, de la situation au Venezuela, des moyens du gouvernement pour faire face à cette crise avec notre grand invité international, le journaliste vénézuélien en exil, Carlos Castillo, entretien avec Clotilde Dumay. Après ce journal, une pause dans les négociations Iran-États-Unis.
3: Elles reprendront après les funérailles de l'ayatollah Ali Khamenei, tué au premier jour des frappes israélo-américaines. Des funérailles qui débute samedi et pour plusieurs jours. Des discussions indirectes ont eu lieu au Qatar. Doha se félicite d'ailleurs ce matin de progrès positifs. Les deux parties viennent de mettre en place un canal de communication pour signaler et recenser les violations du protocole d'accord signé mi-juin.

0: est destiné à mettre fin à la guerre sur tous les fronts, notamment au Liban. Le Liban, où l'armée israélienne reste déployée dans le sud, elle le restera au Liban, donc en Syrie et à Gaza, pour une durée indéterminée, a dit hier le ministre israélien de la Défense, Israël Katz.
1: Et à Gaza, l'armée israélienne grignote toujours plus de territoire.
0: Il y a pourtant une ligne jaune instaurée au moment du cessez-le-feu et fixée dans le cadre du plan de Donald Trump pour mettre fin à la guerre. Une ligne que les Palestiniens n'ont pas le droit de franchir. Des Palestiniens qui assistent donc impuissants à cette avancée israélienne et à toutes les menaces qu'elle comporte. Reportage à Marazi, dans le centre de Gaza, signé Rami Al-Megari avec Abla Jounaïdi.
2: Aux abords de terres agricoles et de fermes désormais désertées, une femme anonyme passe avec sa fille. Sa maison en plein champ, elle ne l'occupe plus que la nuit venue.
3: On a peur beaucoup plus qu'avant. C'est horrible de devoir abandonner sa maison.
2: À Gaza, la ligne jaune n'est pas indiquée partout, mais un bloc jaune apparu du jour au lendemain, des pelleteuses qui s'affairent, des habitants tués, sont autant de signes que cette nouvelle frontière, telle que l'a décrite le chef de l'armée israélienne, se rapproche. Mohamed El-Najjar est l'ancien maire de Marazi.
4: Au début, on pouvait à peu près bouger, disons dans un périmètre suffisant. Mais maintenant, on reste bien autour de chez soi. On ne peut même pas aller au village d'à côté. Plus ces zones jaunes se rapprochent, plus on se sent sous surveillance. On est anxieux. On ne peut pas vivre normalement. La menace est permanente. On entend le bruit des tirs sans savoir d'où ça vient.
2: Comme les pêcheurs bravant la mort au large, Khalil Al-Bchiti s'aventure encore dans son champ.
5: Ma maison est à moins de 100 mètres du bloc jaune. Je n'y habite plus depuis le début de la guerre. Mais quand j'arrive à avoir de l'eau, tous les deux ou trois jours, je vais arroser mes arbres.
2: Censée être temporaire, la ligne jaune s'étend vers l'ouest, s'érisse de fortifications, une violation du droit international, autant que des termes du plan de paix de Donald Trump.
0: Un reportage de Rami Al-Megari à Gaza avec Abla Jounaïdi. La nuit troublée par une nouvelle attaque russe à Kiev, des explosions ont retenti dans la capitale ukrainienne. Au moins 10 personnes ont été tuées, 56 blessées, des bâtiments résidentiels ont été détruits. La veille, le président Volodymyr Zelensky disait craindre une attaque de grande envergure de la Russie.
1: L'Ukraine, elle, frappe le pétrole russe.
0: Avec des dizaines d'attaques sur des dépôts, des raffineries ces dernières semaines, et l'impact se fait ressentir dans le pays avec des pénuries plus ou moins importantes, des fils qui s'étirent dans les stations essence. La Russie est contrainte même d'importer du carburant, et surtout en ce moment où la période des récoltes commence. Dimanche dernier, le président russe Vladimir Poutine avait admis qu'il y avait des pénuries. Il avait promis aussi qu'il était en train d'y remédier, Aurélien Devernois.
6: Selon l'agence Reuters, la Russie s'apprêterait à importer au moins 400 000 tonnes de carburant tous les mois, la demande étant particulièrement forte en été. Elle s'approvisionne déjà en Biélorussie et un accord aurait été trouvé avec le Kazakhstan. Mais au-delà de ces pays limitrophes, Moscou commencerait également à se fournir en Inde. Un aveu de faiblesse pour l'économie russe, explique Thierry Bross, spécialiste des questions énergétiques.
7: Quand vous allez devoir acheter vos produits pétroliers à l'Inde, eh bien c'est l'Inde qui va faire la marge de raffinage. Donc c'est l'Inde qui s'enrichit, c'est l'Inde qui va nous acheter du pétrole et qui va ensuite vous revendre des produits pétroliers plus chers.
6: Mais la Russie n'a guère le choix, car rebâtir son système de raffinerie va prendre du temps. Pour plusieurs raisons.
7: Dans une raffinerie, vous avez des outils de raffinage qui sont extrêmement complexes et qui sont souvent sous technologie occidentale. Et puis, vous avez aussi ce qu'on appelle des catalyseurs. Et ça, encore une fois, l'Occident maîtrise ces technologies. La Russie ou la Chine les maîtrisent moins bien.
6: Des importations amenées à augmenter si l'Ukraine maintient l'intensité de ses attaques sur les infrastructures pétrolières russes, au moins 50 ces trois derniers mois. Sauf à faire des choix drastiques, les ventes de carburant aux particuliers ont ainsi été suspendues depuis 10 jours en Crimée.
1: RFI 6h08 à Bamako et Ouagadougou, le Mali et le Burkina Faso quittent la CPI.
0: Les deux pays ont acté leur retrait de la Cour pénale internationale quelques semaines après le Niger. C'est donc tous les pays de l'AES, l'Alliance des États du Sahel, qui actent ce retrait de l'institution et il sera effectif dans un an, Stéphanie Maupa.
8: En passant à l'acte, Bamako, Niamey et Ouagadougou ont tous trois dénoncé une cour qui serait à leurs yeux instrumentalisée à des fins politiques au détriment de l'impartialité et de l'objectivité. L'Alliance des États du Sahel, une coalition des trois pays, avait annoncé ce retrait en septembre dernier, mais sans jamais formaliser la décision. C'est désormais chose faite. À l'époque, l'AES disait vouloir créer un tribunal sur le Sahel. La présidence de l'Assemblée des 125 États membres de la Cour a invité les trois États à rester et débattre en son sein. Elle leur a aussi rappelé leurs obligations, car le retrait ne sera effectif que dans un an. C'est ce que prévoient les textes de la Cour pour empêcher des États de partir en réaction à des poursuites judiciaires. Durant cette année, ils ont l'obligation de continuer à coopérer avec la CPI. L'enquête sur les crimes commis au Mali en 2012 et 2013 lors de l'occupation du Nord et de Tombouctou n'est pas close. La Cour a aussi des programmes de réparation pour les victimes. En se retirant de la CPI, Bamako, Niamey et Ouagadougou affaiblissent la position de l'Afrique au sein des États membres de la CPI, une assemblée qui régit la Cour, chargée notamment d'élire ses juges et procureurs. Le groupe Afrique passerait de 33 à 30 États, mais resterait néanmoins majoritaire. Stéphanie Mopa, La Haye, RFI.
1: En France, Marion, les prisons de plus en plus surpeuplées.
0: Et c'est le constat de Dominique Simoneau, la contrôleure générale des lieux de privation de liberté. Le nombre de détenus ne cesse de progresser et toujours pour le même nombre de places, Alice Froussard.
9: D'ici septembre, en France, le nombre de détenus pourrait atteindre les 90 000, le tout pour 63 000 places. Aucune amélioration, donc, depuis un avis relatif à la surpopulation carcérale publié en 2023. Au contraire, la situation n'a cessé d'empirer, la suroccupation a gagné tous les établissements pénitentiaires visités. Il est même question de 7 500 matelas au sol et tout ce que cela implique pour les détenus.
10: Ça veut dire d'abord, au temps de la canicule, étouffé.
9: Dominique Simoneau est la contrôleuse générale des lieux de privation.
10: Deuxièmement, c'est être bouffé par les nuisibles. Si vous avez les cafards qui courent partout, les punaises de lit, c'est épouvantable. Leurs bras, leurs jambes, bouffés par les insectes, des rats dans les cellules. Comment vous voulez que les gens ne sortent pas fous de rage de là-dedans.
9: La surpopulation carcérale entraîne aussi une réduction des promenades ou des activités. Puisque les surveillants manquent, les détenus ont peur, la violence augmente.
10: C'est effarant ce que ça peut entraîner, comme ça peut tout gangréner.
9: Dominique Simoneau regrette surtout l'inaction politique, le constat. Et là, le ministre de la Justice parle de cette indignité, mais ne fait rien, dit-elle.
10: C'est pour ça qu'on voudrait une loi qui est une force contraignante. Malheureusement, l'année présidentielle ne se prête guère au courage.
9: Et dans un soupir, elle le rappelle, on est entendu, mais pas jusqu'au bout.
0: La France se prépare à une nouvelle vague de chaleur, la troisième alors que l'été ne fait que débuter. Le Premier ministre Sébastien Lecornu se rend aujourd'hui à Marseille, dans le sud-est, pour présider une cellule interministérielle de crise.
1: Marseille qui accueillait hier la star mondiale du reggaeton.
0: Et oui, Bad Bunny était hier au Vélodrome dans le cadre de sa tournée mondiale. Il sera ensuite ce week-end à Paris. Paris lui rend déjà hommage avec un hommage bien rare d'ailleurs. Il a droit à sa statue de cire au musée Grévin. Elle a été montrée pour la première fois hier et Fatou Lordiou ouf, y était. Si te quieres divertir.
11: Pour la première fois, un artiste de musique latine entre au musée Grévin à Paris, Bad Bunny. Sa statue est installée entre celle de Lady Gaga et de Michael Jackson. Elle détonne, avec son air nonchalant, habillée d'une chemise légère et assise sur une chaise de jardin en plastique. Un hommage aux origines de l'artiste, selon le directeur général du musée, Yves Delhomo.
12: On a voulu vraiment le représenter à Porto Rico, qui reste...
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14: Dieu, mais qu'est-ce que tu peux payer comme ça?
15: Peut-être que tu veux crever.
14: Mais rien peut être mort à ce point-là.

0: Bon alors, tu vas le dire ce que t'écoutais hier soir, entre 2h et 3h ?
1: Aïe, aïe, aïe.
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0: Ouais, donne-moi ça. 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
1: Ah, 89, Radio Brésivo dans 89 FM. 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
0: Tiens, aïe. C'est pour la route, celle-là.

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J'ai fait un rêve. J'ai rêvé que j'étais barman à l'Assemblée. Et donc je servais des politiciens que je connaissais pas. Jusqu'au moment où il y a Gérard Larcher qui est arrivé, donc le président du Sénat. Et donc je lui ai servi une bière. Et il a commencé à boire comme un gros dégueulasse, à faire des bruits de bouche et tout, à en renverser de partout. Et en fait, quasiment tout le reste du rêve, c'était moi qui resservais Gérard Larcher, qui se comportait comme un gros dégueulasse, et moi qui devais nettoyer le bar avec un chiffon. Et ça, je sais pas combien de temps ça a duré, mais pour moi, c'était un rêve qui était assez long quand même.

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0: 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Aujourd'hui, Michel, on va parler santé et en particulier de notre microbiote.
2: Ah, le microbiote, autrefois appelé flore intestinale. Savez-vous, Céline, que ce sont des milliards d'organismes qui habitent votre tube digestif? Ils vivent en vous et œuvrent pour votre bien-être. Sur la balance, le microbiote intestinal pèse environ 2 kilos. Il est constitué de bactéries, de virus et de champignons. Un organe en soi indispensable pour vivre en bonne santé.
0: Est-ce que tous les microbiotes se ressemblent peu ou prou?
2: Eh bien, pas du tout. Votre microbiote est votre propre signature. Cela commence à la naissance, selon le mode d'accouchement, par voie basse ou par césarienne. Si on vit à la campagne ou en ville, la sédentarité, etc., etc. Et bien sûr, l'alimentation. Notre flore intestinale est composée à la fois de bonnes bactéries et d'autres dites pathogènes, ou plus précisément, potentiellement pathogènes, qui libèrent des molécules pro-inflammatoires dès lors qu'elles sont exposées à des facteurs négatifs.
0: Des facteurs négatifs, vous dites ?
2: Oui, comme une consommation excessive de viande rouge. Riche en acides gras saturés, elle nourrit les mauvaises bactéries. De même, les aliments ultra-transformés, tels que les biscuits industriels, les plats préparés, les desserts lactés et leurs cohortes d'additifs d'arômes de sel et de sucre, modifient la composition du microbiote intestinal, tuant les bonnes bactéries et, en contrepartie, favorisant la prolifération de celles négatives pour l'intestin.
0: Précipitons-nous sur les facteurs positifs alors.
2: Un microbiote robuste, Céline, réclame une grande quantité de fibres. Elles sont apportées par un régime riche en fruits et légumes, de saison et variés, complétés par les légumes secs, riz et pain complet, les poissons gras comme le maquereau et la sardine. Et pour la cuisine, un assaisonnement, vous utilisez l'huile d'olive ou de colza. Et en plus, un microbiote en bonne santé, cette alimentation diminue les risques de diabète, d'obésité et les maladies cardiaques.
0: Et favoriser le transit intestinal alors?
2: En effet, fibres végétales et microbiote forment un excellent duo. Pour cela, et grâce à deux mécanismes. D'une part, les fibres végétales se comportent dans le côlon comme des éponges. Et une fois gonflées d'eau, le volume des aliments déjà mastiqués augmente, ce qui aide à l'évacuation par les selles. Et d'autre part, la fermentation des fibres par les bactéries libère des gaz qui favorisent la motricité du côlon et facilitent la descente des selles. Eh bien oui, Céline, avoir des flatulences est un signe de bonne santé de notre microbiote.
0: Et ce sera le mot de la fin. Merci Michel.
2: Au revoir, à bientôt.
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Attention, attention, tous les sous, attention, tous les sous-officiers doivent se présenter à la visite vénérique prophylactique.

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à ma bouche. Montez de vos ténèbres crépusculaires, et n'ayez nulle honte de l'ombre que dessine autour de vous la peine. L'amoureux de l'amour veut vivre aussi ses maux. Ce qui fait votre trouble m'attache aussi à vous. Seule la passion qui trouve son abîme sait embraser ton être jusqu'au fond. Seul qui se perd entier est donné à lui-même. Alors prends feu. Seulement si tu t'enflammes, tu connaîtras le monde au plus profond de toi. Car au lieu seul où agit le secret, commence aussi la vie. Stefan Zweig.

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4: Avec un film réalisé en 1992 par Christine Pascal, Le Petit Prince a dit « Parce qu'un mal incurable détruit peu à peu le cerveau de sa fille, un père part seul avec elle pour fuir le monde civilisé ?» Retrouvons dans l'extrait qui suit Richard Berry et Marie Kléber.

ça c'est incroyable. Tu te souviens de Guido? Guido, qui habitait chez nous au début de temps en temps.

fois on l'a fait passer clandestinement. C'était dans l'autre sens. Je crois que c'était par là. Ça, c'est incroyable.

0: Quand tu vas voir, c'est une vraie passoire, cette frontière.
1: Pourquoi vous êtes passé la nuit, alors?
0: Oh, parce que c'était différent, Guido. Il était recherché par la police. Il était blessé, en plus.
1: Alors, c'était un bandit?
0: Non, pas un bandit-bandit. Tu sais, à cette époque, on voulait changer le monde. Mais Guido et moi, on n'était pas d'accord sur la manière de le faire. Alors on se voyait plus. Mais je continue à lui faire confiance. C'est pour ça que je l'ai aidé quand il a eu besoin de moi. Par amitié. Parce que Guido, malgré tout, à cette époque-là, il faisait partie des 3-4 personnes pour qui j'aurais transporté le cadavre.
1: Quel cadavre? Il avait tué quelqu'un?
0: Mais non! Transporter le cadavre, c'est une expression. C'est comme... t'as des amis autour de toi. Tu considères que t'as des amis?
1: Bah oui, bien sûr.
0: Mais combien... combien tu as de vrais amis? Des amis dont tu sois vraiment sûr?
1: Bah, il y avait Brigitte. Mais comme elle est partie, on voit plus. Une vraie amie, je sais pas.
0: C'est là la question. Quand tu veux compter tes vrais amis, demande-toi pour qui tu transporterais un cadavre et lesquels le transporteraient pour toi. Et là, tu verras qu'il reste le plus grand nombre. Et ce sont ceux-là, les 2-3 qui restent, tes vrais amis.
1: Je comprends pas.
0: Mais si... ah, tiens. Prends Brigitte, par exemple. Même partie. Même déménager. Admettons que dans 5 ou 10 ans, elle t'appelle et qu'elle te dise « Voilà, j'ai tué le chien de la concierge, il faut que tu m'aides à l'enterrer dans la forêt. » Qu'est-ce que tu lui réponds? Pourquoi t'as tué le chien de la concierge? Ou alors « Oh, je peux pas, j'ai mon feuilleton préféré qui passe à la télé et j'ai horreur des chiens morts. » Hein?
1: Si c'est Brigitte, j'y vais.
0: Ah bah voilà. Tu poses pas de questions. Oui, va. Tu aides ton ami à enterrer le chien de la concierge dans la forêt. Si quelqu'un te demande quoi que ce soit, tu dis que t'as jamais vu de chien. Tu dis que vous êtes resté toute la journée à la maison en écoutant de la musique. Tu comprends? Ben c'est ça. Être prêt à transporter le cadavre pour quelqu'un. C'est tout.

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1: Petit dictionnaire des symboles.
2: A, B, C, D, E, F, G, H, I, J, K, L, E, M, N, O, P, Q, M.
1: A comme arbre, A comme arbuste. Les arbres font partie des êtres vivants les plus grands et les plus résistants. C'est pourquoi ils constituent un symbole de force et de stabilité. On disait du marin anglais qu'il était fort comme un chêne. Les ifs, que l'on rencontre notamment dans les cimetières, ont une longévité exceptionnelle. Ils symbolisent la vie éternelle. Un mythe nordique évoque l'arbre-monde, un frêne, qui permettait à l'univers d'être en équilibre. Cependant, les arbres pouvaient revêtir un caractère effrayant. Les chamans d'Amérique du Sud mettaient leur courage à l'épreuve en s'aventurant dans la jungle tropicale, alors que seuls d'intrépides chevaliers étaient véritablement préparés à affronter la forêt périlleuse.

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1: Tiens, Charlotte, je te prends au dépourvu, mais comme tu es présente là dans notre studio, je te donne la possibilité d'écouter une musique, une chanson en entier ou un extrait. Quel serait ton choix?
2: La valse d'Amélie Poulain de Yann Tiersen.
1: Eh bien, justement, nous l'avons. Écoute.

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1: Liberté, égalité, fraternité.
2: Liberté, égalité, fraternité. Dans la circulation routière? Pas sûr.
1: Automobile, bus, poids lourd, moto.
2: Sur les routes,
1: les chemins,
2: les autoroutes,
1: nous ne sommes pas à égalité.
2: Puissance des moteurs,
1: expérience de la conduite,
2: structure des véhicules,
1: innovation technique.
2: Lorsque vous conduisez sur les routes, les chemins, les autoroutes.
1: Liberté, égalité, fraternité.
2: Pas sûr. Vraiment pas sûr.

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Imaginez les êtres humains ayant une frénésie du savoir, comme par envie du désir de faire l'amour.

Imaginez des êtres humains ouverts à la connaissance, comme s'ils s'interrogeaient sur ce qui crée l'envie, le désir de partager de l'amour.

L'oisiveté ? L'oisiveté que j'aime n'est pas celle d'un fainéant qui reste là, les bras croisés, dans une inaction totale et ne pense pas plus qu'il n'agit. C'est à la fois celle d'un enfant qui est sans cesse en mouvement pour ne rien faire et celle d'un radoteur qui bat la campagne, tandis que ses bras sont en repos. J'aime à m'occuper à faire des riens, à commencer sans chose et n'en achever aucune, à aller et venir comme la tête me chante, à changer à chaque instant de projet, à suivre une mouche dans toutes ses allures, à vouloir déraciner un rocher pour voir ce qui est dessous, à entreprendre avec ardeur un travail de 10 ans, et à l'abandonner sans regret au bout de 10 minutes, à muser enfin toute la journée sans ordre et sans suite, et à ne suivre en toute chose que le caprice du moment. Jean-Jacques Rousseau.

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Faut-il à tout jamais se souvenir que chaque fusil qui est fabriqué, chaque bateau de guerre lancé, chaque fusée qui éclate signifie, dans leur sens final, un vol pour ceux qui ont faim et qui n'ont rien pour se nourrir, pour ceux qui ont froid et rien pour se vêtir. Le monde en armes ne dépense pas seulement de l'argent, il dépense la sueur des travailleurs, le génie des scientifiques et l'espoir de ses enfants. Général Dwight D. Eisenhower, 16 avril 1953.

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2: Qu'est-ce qui est une identité?
3: Qu'est-ce qui fait une identité?
2: Tu veux être reconnu par ta différence?
3: Mais reconnais-tu l'autre comme ton semblable par sa différence?
2: Les frites sont d'origine belge.
3: Mais toutes les frites que tu manges en Belgique sont-elles issues de pommes de terre cultivées en Belgique?
2: Sur ton maillot figure la représentation de Che Guevara.
3: Mais connais-tu le parcours politique du Che? Ce qu'il pensait du monde? Ce qu'il lisait? Ce qu'il a fait? Pour quelles raisons il a tué?
2: Tu achètes sans cesse des produits de consommation.
3: Sais-tu qu'on les a fabriqués volontairement avec une obsolescence programmée pour que tu rachètes toujours des produits de consommation fabriqués volontairement avec une obsolescence programmée?
2: Qu'est-ce qui est une identité?
3: Qu'est-ce qui fait une identité ?

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1: Et si nous nous interrogions sur l'égalité? L'égalité est-elle démocratique? Y a-t-il une égalité dans l'intelligence, la beauté, l'amour? L'égalité envers une hypothétique grâce de Dieu?
2: Si l'exigence d'égalité est une noble aspiration dans sa sphère propre, qui est celle de la justice sociale, l'égalitarisme devient néfaste dans l'ordre de l'esprit, où il n'a aucune place. La démocratie est le seul système politique acceptable, mais précisément, elle n'a d'application qu'en politique. Hors de son domaine propre, elle est synonyme de mort. Car la vérité n'est pas démocratique, ni l'intelligence, ni la beauté, ni l'amour, ni la grâce de Dieu. Simon Lesse.

Et c'est avec les belles sonorités de Wes Montgomery que nous terminons cette émission anachronique préparée par Henri Dieudonné Parjus et Charles Hamel. Auparavant, vous avez pu écouter les chansons et musiques de Roland Diens, Gigi Cale, Le Coq, Grizzly Bear, Jan Tiersen, Blur, George Friedrich Händel, Julie London, Captain Beefhurst, Non-Stop et donc à l'instant Wes Montgomery. Vous avez croisé les textes de Stefan Zweig, Jean-Jacques Rousseau, Dwight D. Eisenhower et Simon Less. Nous avons accueilli pour leur lecture Frédéric, Christian, Tangioval, Michel et John. Petrus, pour sa traduction en langue suédoise du comité de bienvenue aux générations futures. Et Charlotte, pour écouter sa sélection, la valse d'Amélie Poulain. Enfin, nous vous avons proposé un extrait de l'excellent film de Christine Thomas, Le Petit Prince a dit.

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1: Eh bien, on ne voudrait pas s'absenter pour quelque temps sans vous affirmer le constat suivant. Honte à ces hommes, à ces femmes politiques qui vont dans des émissions de variété pour aborder des sujets politiques en quelques phrases généralistes, sachant que ces sujets doivent être traités, expliqués en profondeur. Honte à ces animateurs d'émissions de variété qui, invitant des hommes et des femmes politiques, posent des questions sur les malaises de la société, n'attendant que des réponses rapides, stériles, dans le seul souci de faire un maximum d'audience pour un auditoire avide de sensationnalisme. Honte à eux !

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2: 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Bonjour Charlotte.
3: Bonjour, bonjour à toutes et à tous. Soyez les bienvenus si vous nous rejoignez dans RFI Midi. Nous sommes ensemble pour les 2h30 à venir. À la une, ces violentes frappes russes la nuit dernière à Kiev en Ukraine. Au moins 17 personnes sont mortes, plus d'une centaine blessées. Des pans entiers de bâtiments se sont effondrés. Ce lourd revers judiciaire pour Google, l'amende record de plus de 4 milliards d'euros infligée il y a 8 ans par les régulateurs antitrust européens, vient d'être confirmée. On fait le point dans une vingtaine de minutes avec Jeanne Bartoli. Retour également sur ces immenses déceptions hier pour les supporters de la RDC et du Sénégal éliminés en 16e de finale du mondial de foot.
4: C'est parce qu'il y a du monde, c'est pourquoi je ne peux pas pleurer. Sinon, à l'instant où je vous parle, j'ai mal au cœur.
3: Une défaite de la RDC 2-1 face à l'Angleterre et du Sénégal 3-2 contre la Belgique. On en parle dans un instant dans le journal et puis dans un peu plus d'une heure avec notre consultant Patrick Juillard.
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3: Dans l'actualité également, la canicule qui devrait faire son retour dans les prochains jours en Europe de l'Ouest. Comment mieux y faire face? C'est la question qui occupe le débat public en France notamment. Et

0: les matchs du jour à la Coupe du Monde de football.
1: Oui, trois matchs pour le compte des 16e de finale. Ce soir à Los Angeles, Espagne, Autriche et la nuit prochaine à Toronto, Portugal, Croatie. Enfin, Suisse, Algérie à Vancouver. Les derniers matchs ont été marqués par l'immense déception des sélections africaines et de leurs supporters. La RDC et le Sénégal éliminés respectivement par l'Angleterre et par la Belgique. Après avoir été tout près de l'exploit face au Sénégal, les Belges étaient menés 2-0. Et filé tout droit vers une piteuse élimination quand le Sénégal s'est effondré en 3 minutes. Score final 3-2. C'est une immense déconvenue vécue par tout un peuple. Reportage à Dakar de Babacar Fall.
2: Mais c'est inadmissible et c'est cruel.
3: La défaite est amère pour les supporters des Lions.
2: On n'arrive pas à expliquer cela. C'est une défaite qui sera difficile à digérer.
3: Le rêve de voir le Sénégal poursuivre son parcours dans cette Coupe du Monde s'envole.
4: On avait l'espoir de voir nos Lions aller très loin dans cette Coupe du Monde, jusqu'en finale. Et pourquoi pas le remporter.
3: À 5 minutes de la fin du temps réglementaire, les Sénégalais menaient encore par 2-0. La remontada de la Belgique est inexplicable pour les fans des Lions.
5: On est au score à la 85e minute avec des joueurs de qualité qu'on a. Je pense que le minimum c'était de sécuriser la victoire.
2: En moins de 5 minutes, vous prenez 2 buts en 16e de finale de Coupe du Monde pour une grande équipe, championne d'Afrique.
3: Le sélectionneur Papiau, critiqué pour ses choix tactiques lors de la phase de groupe, est encore pointé dans ce 16e de finale.
6: C'est le coach qui nous a coûté très cher. J'espère qu'on ne va pas renouveler son contrat. Parce que seulement, il nous a coûté très, très, très cher.
5: Il a montré ses limites aujourd'hui, donc c'est le moment de dire ciao à part ciao, quoi. Franchement, il n'a pas le niveau.
3: Babacar Fall, Dakar. RFI.
1: Et ce matin, le milieu de terrain sénégalais Pape Gueye a annoncé sur Instagram son retrait de l'équipe nationale tant que l'actuel staff technique restera en place. 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
0: Un deuil national d'une semaine commence au Venezuela.
1: Deuil national en hommage aux victimes sur décision de la présidente par intérim Delcy Rodriguez. Le dernier bilan du double séisme du 24 juin s'établit à près de 2300 morts, 11 000 blessés, des dizaines de milliers de disparus. 8 jours après, trouver des victimes encore en vie dans les décombres relève du miracle. Alors qu'il est les sauveteurs, essaient d'extraire un homme coincé depuis 8 jours sous les gravats. Les équipes humanitaires sont à pied d'œuvre pour aider les Vénézuéliens. Véronique Duroux appartient à l'équipe onusienne d'évaluation et de coordination en cas de catastrophe. Jointe par RFI, elle décrit une situation sanitaire très précaire.
7: Avec la magnitude en fait des deux séismes, les canalisations en général n'ont pas tenu. Hein, et je parle que évidemment des bâtiments et des édifices qui ont tenu le coup. Donc soit les gens sont partis parce qu'ils ont tout perdu, soit ils restent chez eux mais n'ont pas accès à l'eau, pas d'installation sanitaire, donc c'est extrêmement compliqué. On n'a pas de déclaration d'épidémie ou quoi que ce soit, mais c'est un souci. Donc il y a un gros travail de prévention qui est fait avec les autorités et avec tous les organismes internationaux qui sont ici, dont les Nations Unies. Actuellement, le chiffre officiel, c'est 38 hôpitaux qui ont été touchés dans cette zone. Donc la santé est vraiment un gros souci actuellement. D'abord pour évidemment soigner les personnes qui ont été touchées à la suite des tremblements de terre, mais également les soins de santé habituels que l'on connaît pour pouvoir gérer différentes situations.
1: Véronique Duroux de l'ONU, interrogée par Sarah Krakowicz.
0: Également dans l'actualité, Gilles, Kiev violemment attaqué par la Russie.
1: Oui, c'est son maire Vitali Klitschko qui l'affirme. La capitale ukrainienne vient de connaître l'attaque russe la plus violente depuis le début de l'invasion russe en 2022. Les tirs de missiles et de drones lancés tôt ce matin ont fait, selon un bilan provisoire, 17 morts et près de 100 blessés. Des étages entiers de bâtiments résidentiels ont été détruits. Le président Zelensky a réagi en réclamant plus de soutien des alliés de l'Ukraine pour sa défense antiaérienne, en particulier il réclame une licence des États-Unis pour pouvoir produire les missiles Patriot. Cela fait bientôt un an que le blocage des messageries WhatsApp et Telegram a commencé en Russie. Les autorités poussent la population à adopter la messagerie nationale Max. Or, elle n'est pas chiffrée de bout en bout et donc les services de sécurité y ont accès théoriquement. À en croire la presse autorisée en Russie, le succès de cette stratégie est très relatif. Explication sur place d'Anissa El-Jabri.
8: Une audience de Telegram en chute de 50%, celle de WhatsApp d'environ 40%, cela rien qu'au cours des 5 premiers mois de 2026. Sur le papier, les analyses des experts consultés par le journal Commerçante montrent que les mesures de blocage fonctionnent. Sauf que cette statistique mérite d'être sérieusement nuancée. D'abord, parce que même avec ce recul enregistré, les

0: Investissements publicitaires augmentent sur Telegram. Autrement dit, le réseau reste perçu comme le plus efficace pour communiquer. Ensuite, d'autres plateformes américaines ont pris le relais, comme Discord, plus 20%. On note même un retour d'intérêt pour Instagram, plus 20% aussi. C'est particulièrement notable parce que tout le groupe Meta, Instagram, mais aussi Facebook, a été classé extrémiste en octobre 2022. Parallèlement, les Russes se sont aussi tournés vers des messageries venues de Chine, de Turquie ou de Corée. Autrement dit, Max, l'application souveraine nationale ne fait toujours pas recette. Anissa El Jabri, Moscou, RFI.
1: Au Moyen-Orient, les médiateurs Qatar et Pakistan annoncent que les négociations entre Iraniens et Américains, que ces négociations reprendront dans les plus brefs délais après les funérailles de l'Ayatollah Ali Khamenei. Ce sera après-demain samedi. C'est pour parler indirect, concerne notamment le dossier du nucléaire iranien et concomitamment l'allègement d'un certain nombre de sanctions. L'Iran précise qu'il utilisera une partie de ses avoirs gelés au Qatar pour acquérir des produits dont il a besoin. Le chancelier allemand Friedrich Merz a présenté ce matin un vaste plan de réforme issu de compromis au sein de la coalition au pouvoir. Conservateurs et sociodémocrates se sont entendus sur des réformes touchant retraite, la fiscalité, la compétitivité ou bien encore le pouvoir d'achat, et cela afin de sortir le pays de l'ornière économique. La réforme des retraites en Allemagne conduira à une hausse progressive de l'âge légal de départ au-delà des 67 ans, l'élargissement de l'assiette des cotisants et également l'introduction d'une dose de capitalisation.
2: En France, une décision de justice rarissime.
1: Oui, la condamnation de Dany Le Prince est en effet annulée. Ce Français a passé 18 ans en prison suite à sa condamnation en 1997 à la perpétuité pour 4 meurtres. Les meurtres de son frère, de sa belle-sœur et de 2 de leurs filles. Dany Le Prince a toujours clamé son innocence. La Cour de révision ordonne donc un nouveau procès. Baptiste Coulon.
3: Pour fonder sa décision, la Cour de révision a retenu deux éléments. D'abord, le témoignage de la nièce de Dany Le Prince, 2 ans au moment des faits. C'est la seule rescapée du quadruple meurtre et à l'époque, ses gestes et ses propos avaient été interprétés comme une désignation de son oncle comme auteur des crimes. Aujourd'hui, elle affirme ne se souvenir de rien. Deuxième élément, les pertes de mémoire supposées de la femme de Dany Le Prince sur le déroulé des faits. Plusieurs expertises avaient conclu à une possible simulation de sa part. Elle est aujourd'hui placée sous le statut de témoin assisté. 29 ans après avoir été prononcée, la condamnation de Dany Le Prince est donc annulée. Décision historique, tant les cas de révision sont rares en France, seulement 12 depuis 1945. Pour autant, l'homme de 69 ans n'est pas innocenté. Un nouveau procès devant une cour d'assises est ordonné. Mais Olivier Maurice, l'avocat de Dany Le Prince, se montre confiant.
4: Ce qui aujourd'hui nous semble de plus en plus évident, c'est que le spectre de l'erreur judiciaire pointe de manière de plus en plus évidente.
3: Son objectif, désormais, obtenir l'acquittement de son client.
1: C'était Baptiste Coulon du service France. La France toujours, alors qu'un nouvel épisode caniculaire se profile. Le Premier ministre Sébastien Lecornu préside aujourd'hui à Marseille une réunion interministérielle de crise. Actuellement, des centaines de pompiers luttent dans le sud contre des incendies attisés par le vent, la sécheresse et la chaleur. 6 départements sont frappés d'un risque très élevé d'incendie. Enfin, dans l'actualité économique, une amende record confirmée en Europe pour Google. La Cour de justice de l'Union européenne a en effet rejeté l'appel du géant du numérique contre l'amende de plus de 4 milliards d'euros infligée par Bruxelles. C'était en 2018. Google a été condamné pour abus de position dominante dans l'écosystème des téléphones mobiles, en particulier le système d'exploitation Android. Très bonne journée sur RFI, tout de suite en compagnie de Charlotte de Rouen.
2: Merci, c'était le journal de Gilles Moreau. La Fabrique du Monde, avec vous Guillaume Nodin, bonjour.
5: Bonjour Charlotte.
2: Le Vietnam fête aujourd'hui l'une des étapes de son histoire. Il y a 50 ans, la partie communiste au nord et la partie sud étaient officiellement réunifiées après la capitulation à la suite du retrait américain. Aujourd'hui, le Vietnam est l'un des pays les plus dynamiques d'Asie du Sud-Est et il est dirigé par un homme ambitieux qui cumule les fonctions.
5: Oui, Tô Lâm était, il y a encore 2 ans, le premier flic du pays, ministre de la Sécurité publique, issu de l'appareil sécuritaire du Parti communiste vietnamien, des fonctions dont il a su habilement user pour éliminer des rivaux politiques en instrumentalisant des enquêtes anticorruption. C'est sans doute aussi cette position de force qui lui permet de passer au travers de rares faux pas. En 2021, il est filmé à Londres en train de manger un steak recouvert de feuilles d'or dans le restaurant de Salt Bay. C'est un chef connu pour sa façon de saupoudrer la viande de sel dans des vidéos virales et pour son intrusion sur la pelouse après la finale de la Coupe du Monde de football au Qatar aux côtés de Lionel Messi. Ceux qui oseront dénoncer ce repas particulièrement ostentatoire pour un dirigeant communiste en subiront les conséquences, jusqu'à 5 ans de prison pour un homme qui l'avait parodié. L'affaire ne bloque pas son ascension il y a 2 ans à la mort du précédent secrétaire général Nguyen Phu Trong. Il lui succède à titre intérimaire. Il est renouvelé au poste de numéro 1 vietnamien lors du congrès du parti en janvier dernier.
2: Mais il ne s'arrête pas là, Guillaume.
5: Non, en juin, alors que le Vietnam a plutôt pour tradition de répartir les rôles dans ses directions collégiales, il renforce sa mainmise sur le pouvoir en se faisant nommer président. Il est le premier à cumuler les deux fonctions. Il se sert de son pouvoir pour des réformes à marche forcée, réformes anticorruption donc, mais aussi réduction de la bureaucratie, relance de l'économie en dynamisant le secteur privé. Le nombre de ministères est réduit, les licenciements ou les mises à la retraite anticipées se comptent en dizaines de milliers. Des coupes budgétaires touchent aussi bien les médias d'État que la fonction publique, la police et l'armée. Un activisme et une concentration du pouvoir qui rappellent un autre personnage beaucoup plus connu du monde communiste, le chinois Xi Jinping. Il est considéré comme une sorte de modèle pour Tolam.
2: Et il a d'ailleurs rendu visite aux dirigeants chinois.
5: Oui, c'était juste après être devenu président et c'est normal étant donné les liens économiques entre les deux pays. Les échanges sont très importants et Tolam considère la Chine comme une priorité stratégique pour son pays. Les deux nations doivent faire face à l'offensive commerciale et aux menaces de droits de douane de Donald Trump, mais aussi aux conséquences de la guerre dans le Golfe. Cela vaut donc peut-être la peine de coopérer et de ne pas trop insister sur des rivalités territoriales qui sont réelles. C'est la question de la souveraineté sur certains îlots en mer de Chine méridionale. Cela a déjà conduit à des confrontations militaires qui ont fait des morts côté vietnamien, malgré cette rivalité qui paraît déséquilibré. Comme la Chine, le Vietnam lui aussi construit et militarise des îlots pour renforcer son rôle géopolitique dans cette région où le trafic maritime est particulièrement important.
2: Merci Guillaume Nodin pour La Fabrique du Monde.
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2: Direction l'Allemagne à présent. La coalition au pouvoir à Berlin s'est mise d'accord sur un paquet de réformes substantielles qui ont été présentées ce matin. Pour le gouvernement de Friedrich Merz, très impopulaire et à 2 mois d'élections régionales lors desquelles l'extrême droite est créditée de succès importants, le gouvernement veut afficher sa capacité à s'entendre sur des réformes après avoir longtemps affiché ses divergences. On retrouve en direct de Berlin Pascal Thibault. Bonjour Pascal. Quelles sont tout d'abord les principales mesures sur lesquelles les chrétiens et sociaux-démocrates se sont mis d'accord ?
7: Alors tout d'abord, on peut mentionner la réforme fiscale qui est moins importante que ce qui était prévu car il fallait la financer et trouver des recettes ailleurs ou bien couper dans les subventions et ça n'était pas très simple entre les partenaires de la coalition. Néanmoins, la baisse de 10 milliards de l'impôt sur le revenu doit profiter avant tout à partir de 2027 aux familles grâce à des mesures fiscales spécialement pour elles et aux allocations qui doivent être pour les enfants qui doivent être réévaluées. Une famille de 2 enfants, a calculé le gouvernement, avec 60 000 euros de revenus par an payera ainsi 600 euros d'impôts en moins. Les plus riches, au-delà de 250 000 euros de revenus par an, seront eux plus sollicités. C'est une concession des conservateurs aux sociaux-démocrates. Le droit du travail va être assoupli, surtout pour les plus aisés, avec des CDD qui pourront plus facilement se succéder sur une plus longue durée et des licenciements plus faciles pour, encore une fois, les personnes qui ont des revenus élevés. Une mesure qui doit profiter aux entreprises, de même que la lutte contre les absences pour maladie, souvent critiquées par leur importance en Allemagne. Il faudra désormais un arrêt de travail du médecin dès le premier jour et ce dernier ne pourra plus être délivré par téléphone comme c'est le cas depuis un certain temps. Autre mesure en faveur des entreprises, une réduction sensible des contraintes bureaucratiques comme les obligations de documentation qui sont souvent dénoncées par les sociétés allemandes. Et puis autre confirmation, après le récent rapport d'une commission sur la réforme des retraites, l'âge légal pour partir en retraite sera repoussé. Il n'y aura plus de retraite prématurée à temps plein et l'introduction d'un volet de capitalisation pour stabiliser le système actuel doit entrer également en vigueur d'ici la fin de l'année.
2: Et quelles sont les réactions à ces annonces ?
7: Alors elles sont diverses, on s'en doute. Parmi les experts économiques, certains regrettent que la réforme fiscale n'ait pas été le grand soir que on aurait pu attendre. Les raisons que j'évoquais, trouver des compensations coupées dans les subventions, ce n'était pas simple. Et donc, qui dit réforme fiscale moins importante que prévu, dit aussi moins de soutien à la conjoncture, à la croissance allemande qui en a besoin. Les milieux économiques industriels auraient aussi souhaité qu'on aille plus loin sur ce dossier. Toutefois, ils saluent les assouplissements du droit du travail, la réduction des contraintes bureaucratiques qu'ils dénoncent régulièrement pour les entreprises. Les syndicats, eux, font plutôt grise mine et critiquent cette flexibilisation du droit du travail et pourraient sans doute protester dans les semaines à venir.
2: Et Pascal, quelle est la portée politique de ce paquet de réformes pour le gouvernement du chancelier Friedrich Merz?
7: Alors, l'essentiel pour le gouvernement et pour la coalition des chrétiens et sociodémocrates, c'est de montrer avant la pause de l'été aux Allemands que cette coalition est capable de se mettre d'accord après avoir souvent affiché ses querelles. L'année dernière, Friedrich Merz avait promis un automne des réformes qu'on a longtemps attendu, et également les premiers mois de 2026 ont été un petit peu laborieux et ont mis l'impatience des Allemands à dure épreuve. Vous le rappeliez, jamais un gouvernement n'a été aussi impopulaire depuis la guerre. Les succès de l'extrême droite dans les sondages avec près de 30% des voix reflètent cette frustration ambiante, et donc le gouvernement espère peut-être un sursaut, d'où l'appel aussi de Friedrich Merz ce matin à ses concitoyens. Nous savons que vous voulez des réformes, vous ne voulez pas de querelles, c'est exactement ce que nous avons fait, rejoignez-nous, soutenez-nous. On verra donc lors des élections régionales de septembre, le prochain test grandeur nature où l'extrême droite doit probablement faire un tabac dans la partie est du pays, si cet appel de Friedrich Merz est entendu ou non, en Saxe-Anhalt, rappelons-le, l'AFD pourrait arriver au pouvoir en septembre.
2: Merci beaucoup Pascal. Pascal Thibault en direct de Berlin.
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2: C'est un lourd revers judiciaire pour Google. L'amende record de plus de 4 milliards d'euros infligée il y a 8 ans par les régulateurs antitrust de l'Union européenne vient d'être confirmée. La Cour de justice de l'Union européenne a rendu sa décision et donc rejeté le pourvoi de la filiale d'Alphabet. Jeanne Bartoli, ça fait des années que Google est dans le viseur des autorités européennes.
8: Oui, et là, ce qui lui est reproché à Google, c'est un abus de position dominante. Google condamné pour avoir utilisé son système d'exploitation Android pour évincer ses rivaux. Alors comment? Eh bien, en signant des accords forçant les fabricants de téléphones et de tablettes à préinstaller Google Search ou encore Google Chrome sur leurs appareils Android. Objectif, les empêcher d'utiliser des services concurrents. Et les ennuis de Google ne sont pas terminés, Charlotte. La Commission européenne a ouvert plusieurs autres fronts et lui a infligé en septembre près de 3 milliards d'euros d'amende, cette fois pour ses pratiques de publicité en ligne. À cela s'ajoutent les procédures nationales en France, en Allemagne, en Italie ou encore en Suède. Hier, un tribunal suédois a condamné Google à verser 1,3 milliard d'euros au comparateur de prix PriceRunner, là aussi pour abus de position dominante. L'Europe qui multiplie donc les procédures judiciaires à mesure que sa législation se durcit, notamment avec l'entrée en vigueur du Digital Markets Act, c'était en 2023, et le débat sur la souveraineté numérique européenne a été relancé évidemment depuis l'arrivée au pouvoir de Donald Trump aux États-Unis. L'Europe qui n'est pas en mesure actuellement de fournir des concurrents aux GAFAM, mais qui compte bien protéger les données des centaines de millions d'utilisateurs européens qui les utilisent quotidiennement.
2: Jeanne Bartoli du service économie de RFI.
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2: En Grèce, une personne est morte et 4 autres ont été blessés dans 3 attentats à caractère politique perpétrés hier matin dans la ville de Thessalonique, dans le nord du pays. Des bombes artisanales ont été lancées contre les domiciles de 3 responsables du parti conservateur au pouvoir. La mère d'une ancienne candidate du parti est décédée à l'hôpital des suites de ses blessures. Pas de revendication ni de suspect identifié pour le moment, même si les groupes d'extrême gauche sont une piste prioritaire pour la police antiterroriste grecque. Les précisions de notre correspondante Emmanuelle Stills.
9: θα σας βρούμε και θα σας οδηγήσουμε στη δικαιοσύνη. Και αυτό αποτελεί, πιστεύω...
10: Nous vous trouverons et nous vous traduirons en justice, le Premier ministre grec Kyriakos Mitsotakis haussait le ton hier pour lancer un message aux auteurs des attentats qui ont visé trois personnalités du parti Nouvelle Démocratie, dont il est aussi le président. Depuis Thessalonique, le lieu des attaques, il a aussi livré une piste concernant la direction que prenait l'enquête.
11: Je voudrais réaffirmer une fois de plus que la violence n'a pas sa place dans une société organisée. Et ceux qui déguisent de tels actes en lutte sociale ne sont rien d'autre que de simples criminels et ils seront traités comme tels.
10: Une allusion au groupuscule d'extrême gauche et anarchiste, pointé de toutes parts car personne en Grèce ne semblait totalement surpris par ces actes terroristes, condamnés par l'ensemble du spectre politique. Ces dernières décennies, plusieurs attentats à l'aide de bombes artisanales ont été commis contre des symboles du pouvoir, qu'il s'agisse de ministères, banques ou tribunaux. Mais à la différence des attaques de Thessalonique, ces actions ne provoquaient généralement que des dégâts matériels. Emmanuel Stes, Athènes, RFI.
2: Dans la presse européenne, ce jeudi, ces frappes à Kiev, en Ukraine, des frappes russes qui ont causé de sérieuses destructions, 17 morts et au moins 100 blessés, titre le Kiev Independent. Des vagues de missiles russes et de drones de combat ont pilonné la capitale ukrainienne la nuit dernière. À Kiev, c'est le chaos, écrit la Repubblica à Rome. Des missiles russes se sont abattus sur la ville, des bâtiments se sont effondrés. Des milliers de personnes ont fui vers les abris. En Espagne, 1 200 000 migrants ont déposé une demande de régularisation, titre El País. 52% de ces demandes ont déjà été jugées recevables, ce qui permet aux demandeurs d'obtenir des permis de travail et de séjour provisoires. Objectif pour les autorités, régulariser à terme 500 000 sans-papiers. Du football également dans la presse européenne. À Bruxelles, les Diables Rouges ont goûté au ridicule avant de savourer le miracle, titre Le Soir. Les Belges qui affrontaient le Sénégal hier soir en 16e de finale et ont fini par s'imposer 3-2. Un final au bout du suspense avec un pénalty en toute fin de prolongation converti en victoire inespérée par Tielemans, écrit le journal belge. L'Angleterre évite aussi un désastre face à la RDC, écrit le Guardian à Londres. Mais les Anglais doivent afficher un meilleur jeu pour leur prochaine rencontre à Mexico, le journal britannique qui salue la performance des Léopards, si impressionnant lors de leur entrée en lice dans un stade d'Atlanta incrédule.
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2: Et justement, à l'occasion du mondial de football aux Canaries, un tournoi était organisé pour l'inclusion des mineurs africains. L'équipe D de la UD Las Palmas a été créée il y a presque 10 ans pour soutenir les jeunes en risque d'exclusion sociale. Avec le temps, c'est surtout devenu une équipe de foot composée de jeunes migrants. Reportage de Nicolas Kirilovitz.
12: Ce soir-là, sur le terrain de Las Palmas, deux équipes s'affrontent, mais beaucoup plus de nationalités ont chaussé les crampons. Sénégalais, maliens, marocains, gambiens ou guinéens, la passion du football unit ces jeunes migrants qui sont, le temps d'un match, de simples footballeurs comme les autres.
13: Tu sais, le football, c'est un jeu. Quand tu es dans le terrain, tu es là en train de jouer, tu penses à rien sauf le football.
12: Enfali Camara a 18 ans, originaire de Guinée-Conakry. Il est arrivé aux Canaries il y a 2 ans dans l'espoir de devenir footballeur professionnel.
13: Des fois, moi, je viens ici, je me sens pas bien pour les choses de la famille, mais quand je viens, je commence à m'entraîner seulement, je l'oublie tout.
12: S'entraîner et jouer pour oublier les problèmes administratifs et les difficultés liées à l'éloignement familial. Le projet Up to You fête cette année ses 10 ans. Son objectif n'a pas changé, favoriser l'intégration grâce à un langage universel, celui du sport et du football. Reyes Martel Rodriguez est juge pour mineurs à Las Palmas et initiatrice du projet.
14: Se intenta trabajar.
15: On essaie surtout de travailler sur les valeurs du sport, savoir jouer, perdre, gagner, respecter les règles, les lois du jeu. En définitive, la solidarité et le savoir travailler en équipe. C'est très important parce que ces valeurs, on les déploie aussi dans la vie. En 10 ans, des professeurs, des cuisiniers, des personnes qui travaillent dans le tourisme, certains dans l'agriculture sont passés par ici. Et voilà, en définitive, ça a aussi servi à tout ça, non ?
12: Pour atteindre ses objectifs, l'équipe D, c'est son nom, peut compter sur le soutien logistique du club professionnel local, l'Union Deportiva Las Palmas, mais aussi et surtout sur celle d'un homme, son entraîneur depuis 10 ans, Juan Manuel Rodriguez, pour qui le football rime quoi qu'il arrive, avec rigueur.
16: Nous sommes
14: sommes là pour les former, pour qu'ils s'amusent, pour changer un peu leur vie compte tenu de tout ce qu'ils ont vécu et de ce qu'est leur vie aujourd'hui. Et pendant ce temps de loisir, il faut qu'il y ait de l'ordre et de la discipline pour qu'ils puissent avancer dans la vie, atteindre des objectifs, que ce soit au niveau professionnel ou dans bien d'autres domaines.
12: Et si ce soir-là, Juan Manuel et son équipe ont perdu leur match de fin de saison 1-0, l'essentiel est bien sûr ailleurs, célébrer une nouvelle année de football avant les vacances d'été. Et continuer ainsi à cimenter une équipe incomparable en son genre, comme l'a décrit Manuel Tonono, directeur de la formation du club de Las Palmas.
16: Ils progressent dans l'apprentissage de la langue. Ils vivent et échangent avec d'autres jeunes. Mais de notre côté, nous apprenons énormément d'eux aussi. Ce sont des jeunes qui ont tous une histoire particulière, comme chacun d'entre nous. Et il ne faut pas oublier non plus que le football n'est pas seulement une activité physique, c'est aussi une activité profondément humaine. À ce titre, ils nous transmettent eux aussi de nombreuses valeurs, dont certaines sont malheureusement en voie de disparition.
12: Un constat partagé également par les premiers concernés qui se sentent dans cette équipe respectée et valorisée. Haruna Endom est un jeune Sénégalais de 18 ans qui ne souhaite qu'une chose, poursuivre l'aventure avec l'équipe D de Las Palmas.
17: Honnêtement, j'aimerais continuer avec cette équipe, continuer à jouer ici pour progresser encore, élever mon niveau et réaliser mes rêves. Franchement, les entraîneurs sont vraiment très bons. Ils nous traitent bien, ils nous apprennent le football et tout ce qu'il faut savoir sur ce sport.
12: Pour continuer à progresser, Haruna et ses coéquipiers ont désormais rendez-vous en septembre pour la reprise de l'entraînement.
18: Dernière question, selon toi, qui va gagner la Coupe du Monde?
17: D'après moi, ce sera le Sénégal.
18: Et si ce n'est pas le Sénégal?
17: L'Espagne. J'aimerais que l'Espagne gagne.
12: D'ici là, la passion du football passe bien sûr par la Coupe du Monde, un événement planétaire suivi de très près par les joueurs de l'équipe D de Las Palmas.
2: Un reportage à retrouver ce soir dans l'émission Accent d'Europe.
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2: Dans une demi-heure, le grand journal de la mi-journée avec vous, Candice Mazot-Tomazic. Bonjour.
19: Bonjour Charlotte, bonjour à tous.
2: À la une, ce jour de vote en Algérie.
19: Près de 25 millions d'électeurs et électrices appelés aux urnes pour des législatives. Un scrutin sans réel engouement, critiqué par l'opposition qui reproche aux autorités d'avoir invalidé des centaines de candidatures sans raison juridique valable. La participation sera particulièrement scrutée. L'abstention pourrait atteindre un niveau record.
2: La capitale ukrainienne visée la nuit dernière par la pire attaque depuis le début de la guerre avec la Russie.
19: C'est en tout cas ce qu'annonce le maire de Kiev, une pluie de frappes russes qui a fait 17 morts selon un bilan encore provisoire. Le Kremlin dit vouloir continuer à intensifier la pression sur l'Ukraine.
2: Et puis en France, la campagne électorale s'accélère à moins d'un an de la présidentielle.
19: Réorganiser les régions et instaurer une 6e République, la France insoumise commence à dévoiler une partie de son programme pour 2027. On vous résumera la conférence de presse du parti favori à gauche.
2: On vous retrouve tout à l'heure, Candice, dans une demi-heure.
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2: Et justement, on parle politique dans RFI Midi. À présent, le calendrier de l'élection présidentielle 2027 a été acté hier en Conseil des ministres. Les électeurs seront appelés aux urnes le 18 avril pour le premier tour et le 2 mai pour le second tour. Un choix qui fait polémique et qui divise la classe politique. Bonjour Marie Lecoq.
20: Bonjour Charlotte.
2: Alors déjà, comment fixe-t-on ces dates de scrutin? Quelles sont les règles?
20: Eh bien, pour ça, il faut se référer à la Constitution française. C'est elle qui précise les modalités. Il faut respecter une fourchette entre 20 et 35 jours entre l'élection du nouveau président et la fin du mandat de ce...
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0: c'est comme une lettre d'amour. Je l'appelle la love. La love, c'est la lettre pour obtenir vite un entretien. Alors comment?
1: Bonne chance, Pud.
2: T'es sympa.
1: Et surtout, n'oublie pas.
2: Quoi?
1: S'ils pensent que tu glandes, c'est foutu. Ils passeront un coup de fil au chômage et ils leur diront « Celui-là, c'est un glandeur. Résultat, tu recevras plus ton chèque. »
2: Ouais.
1: Mais si tu l'ajoutes trop zélé...
2: Ils vous donnent leur putain de job.
1: C'est ça, le hic.
2: Cauchemar.
1: Ça fout les chocottes, leur saloperie.
3: Madame, monsieur, suite à votre annonce, je vous écris, je me permets de candidater au poste de...

0: En fait, je recherche pas vraiment de taf, mais je risque une radiation. Donc avant de recevoir mes salutations, sachez que j'ai pas envie de me lever à 6h tous les jours. J'ai pas envie d'un CDD, je suis même pas titulaire du permis B. J'aurais aimé pourvoir votre offre d'emploi, mais franchement, autant le dire, j'ai pas l'étoffe de l'employé du mois. Je joins à ma lettre un curriculum vite fait, et vous prie de recevoir l'expression de mes sentiments distingués.
1: Votre CV est impressionnant.
2: Oui, je suis spécialiste en CV.
3: C'est la lettre de non-motivation.
4: En espérant pouvoir vous exprimer ma non-motivation
3: c'est
4: dans le cadre d'un entretien.
3: C'est la lettre de non-motivation.
4: Je vous prie de croire, madame, monsieur, à l'expression de mes salutations.
3: C'est la lettre de non-motivation.
4: Ma formation et mes expériences professionnelles.
3: C'est ma lettre de non-motivation.
4: Relation directe avec le poste.

0: si c'est trop limite, je veux dire, laisse tomber. Mais là, je t'entends, tiens, je veux dire, là, je le sens bien, là, tu vois. J'ai l'impression que ça se passe pas mal, non?
1: Monsieur, patientez ici, on vous appellera.
2: Je fais pas confiance au système.

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0: Et bonjour à tous et à toutes, auditrices et auditeurs de Radio Grésivaudan et Radio Toutoui. Je suis Valentin, stagiaire à Radio Grésivaudan, et nous sommes actuellement à Montbonneau-Saint-Martin pour une émission exceptionnelle au festival Grézy Blues. Le Grézy Blues, c'est un festival de musique blues itinérant qui se déroule chaque été sur une semaine. 6 soirées de 2 concerts sont proposées dans 6 communes différentes de notre vallée, Le Touvet, Barreau, Le Chéla, Bernin, Montbonneau et enfin Crol. L'objectif de l'association qui a vu le jour en 1999 est de promouvoir le blues auprès des populations du Grésivaudan et alentour, en s'adressant à tout type de public. Et pour ce faire, en parallèle des concerts, l'association propose aussi des stages de blues pour musiciens passionnés et amateurs, encadrés par 7 professeurs de musique. Je ne suis pas tout seul pour cette émission, je suis aujourd'hui accompagné par Céline, Max et Cola. Salut tous les trois.
1: Hey, salut, salut.
2: Bonjour.
3: Hello.
0: Comment ça va ?
1: Bah écoute, il fait chaud, mais on est très heureux d'être là au Grézy Blues pour, je crois qu'on est la 8e date de notre tournée en herbe. Attendez, on est à combien là ?
2: On est à largement plus de la moitié en tout cas.
1: Ah ça, ouais, c'est ouais. Sûr. Donc voilà, je rappelle juste que la tournée en herbe, bah, c'est notre tournée de festival. C'est une tournée radiophonique qui va vraiment à la rencontre des organisateurs, des associations, des initiatives locales. Et le but, c'est de faire connaître tout ce qui se passe autour de chez vous. Et aujourd'hui, on est très content de parler de blues, parce que le blues, hein, tu l'as dit Valentin, historiquement, il a une grande place sur le territoire et plein de concerts ont lieu chaque année pendant l'été, gratuitement pour le plaisir des amateurs de blues ou pas, parce que vraiment il y a de belles découvertes à faire aussi si vous ne connaissez rien au blues.
2: Bah, comme moi.
1: Comme toi, comme moi.
2: Bah, voilà, aussi, comme nous. Et je pense qu'effectivement de pouvoir bénéficier de concerts gratuits, ça c'est vraiment chouette. Et il me semble que vous avez encore l'opportunité, chère personne qui nous écoute, de pouvoir assister au concert du Grézy Blues ce soir et demain soir à Crol, parce qu'on est déjà à la fin du festival.
3: On précise que ce soir on est à Montbonneau, on est à la mairie de Montbonneau et c'est sur, à côté de la place de la mairie globalement.
2: Voilà, le concert aura lieu à l'extérieur exactement de la place de la mairie, dans ce très très joli parc d'ailleurs. Et 2 concerts, mais peut-être que Valentin, tu avais prévu de faire un petit point sur la com. Enfin, en tout cas, moi tout à l'heure, j'ai prévu de faire un petit point avec Brigitte, parce que je ne mords pas sur la suite de ta présentation. Je te laisse continuer, Valentin.
0: Eh bien, je vais passer du coup au programme de notre émission. Donc on va recevoir tout d'abord et interviewer un groupe qui va se produire ce soir

0: posée toute la semaine. On vous en dira un peu plus tout à l'heure. Je pense que nous allons pouvoir débuter notre émission sans plus tarder avec une première interview. Mais avant, on va s'écouter une petite musique, Cola.
1: Oui, et ben je vais commencer avec une première musique de Caroline Wonderland, qui était une artiste qui était passée, qui va passer demain soir à 19h à Crawl, à côté de l'espace Paul Jargeau. Donc Caroline Wonderland, c'est une artiste texane, indépendante, et qui fait du blues, roots, soul, et qui est très, enfin voilà, qui commence à avoir une très belle carrière derrière elle, et qui est très très forte, à tel point qu'elle a été même adoubée par Bob Dylan en personne. Donc, vraiment un certain nom.
0: C'est d'ailleurs la tête d'affiche du festival.
1: Voilà. Donc Caroline Wonderland, le titre s'appelle Fragile Peace and Certain War. On s'écoute ça tout de suite.
2: Très bel accent en tout cas.

Les amis, nous sommes en direct du festival Grazy Blues à Montbonneau-Saint-Martin au parc de la mairie pour parler de ce formidable festival de

0: de blues qui a lieu encore ce soir et demain soir à Crawl pour la dernière soirée. Et on commence en beauté cette émission, car comment parler d'un festival associatif sans parler de sa formidable organisation? Ce sont toutes les personnes qui pensent parfois des mois avant le début de l'événement, à tout ce qu'il faut préparer sans pour qu'aucun grain de sable ne se coince dans la grande machine du festival. Une organisation en béton donc, grâce à la mobilisation de dizaines de bénévoles qui chaque année depuis 1999, et oui, nous propose quelques jours de blues gratuits et itinérants sur les communes de notre belle vallée. Et pour nous parler de cette organisation, je reçois au micro donc de Radio Grésivaudan et Radio Toutoui, Brigitte Nakadjian. Je ne t'ai pas demandé...
1: Nakadjian,
0: très bien. Je ne t'ai pas demandé comment on prononçait ton famille juste avant. Brigitte, ça sera très bien. Donc Brigitte, tu es la présidente de l'association Grésivaudan Blues Festival, l'association qui porte le Grésy Blues. Merci beaucoup déjà d'être avec nous.
1: Merci à toi de nous avoir.
0: En tout cas, oui, ça fait plaisir de commencer par l'organisation d'un tel festival qui existe donc depuis 1999. Est-ce que
1: Je te reprends là. La première édition, elle était quand même en 2000, parce que l'association a été créée fin 99, décembre 99.
0: Et qu'est-ce qui a été à l'origine de la création de cette association? Qui ont été les premières pièces?
1: Des gens qui étaient fous de musique et qui n'étaient pas du tout originaires de la vallée du Grésivaudan, mais qui par contre y travaillaient dans une entreprise pour laquelle moi-même, à titre personnel, j'intervenais aussi en tant que consultante extérieure. Et donc, ces personnes avaient vraiment décidé de faire bouger les choses. À l'époque, il y avait moins, il faut le reconnaître, il y avait quand même beaucoup moins d'activités culturelles et musicales et autres, théâtrales également, et qui ont eu envie de faire un petit peu bouger les choses. Et comme eux, c'était des fous de blues, on est parti sur ce thème-là, en se disant, finalement, le blues, tout le monde en parle, mais... Et alors, à l'époque, c'est vrai que le blues n'avait pas tout à fait la même image que maintenant. Ouais. C'est plutôt une image de musique un peu papy, on va dire, alors que c'est pas ça du tout. Et on se rend compte, là, au fil des années, que d'ailleurs, la fréquentation des festivals se fait avec des gens de plus en plus jeunes. C'est ça qui est tout à fait étonnant. Donc je pense qu'ils avaient eu le nez creux à l'époque.
0: Ils avaient trouvé le bon filon.
1: Double nez creux, c'était d'associer aux concerts, qui ont lieu maintenant tous les soirs pendant pratiquement une semaine, d'associer une partie formation avec des stages de musique. Donc des stages à la fois de chant et d'instruments, réservés aux gens qui ne sont pas du tout des débutants. Parce qu'il y a quand même un certain niveau au départ pour pouvoir intégrer ce stage. Et donc, c'est sur ces deux jambes, si tu veux, que le festival a démarré. Et il continue de marcher sur les deux mêmes jambes.
0: Dès le début, il y a eu cette volonté de faire des stages.
1: Oui, absolument. Et au début, il y avait deux ou trois personnes. Cette année, on a une cinquantaine. Alors, je dirais même qu'à ce jour, on a atteint le maximum en fonction du nombre d'intervenants profs. Mais il y a eu trois ou quatre personnes, et puis le bouche à oreille a marché, et puis
0: notoriété s'est construite.
1: Oui,
0: aussi.
1: Absolument. Et puis on a un partenariat avec une revue de blues spécialisée qui s'appelle Blues Magazine, là, que tu verras là, puisque ils sont tous les soirs avec nous, ils ont leur petite tente, etc. Formidable. Donc eux aussi, ils ont communiqué là-dessus. Et comme ils s'adressent à des musiciens, à 100% de musiciens la plupart du temps. Enfin non, j'exagère, mais avec une grande partie de musiciens, le bouche-à-oreille a fonctionné aussi au-delà du coup de la vallée du Grésivaudan.
0: Et ça, c'est assez impressionnant. Et est-ce que justement le festival a directement été gratuit et itinérant pour tous les concerts, ou ça, c'est quelque chose qui s'est construit?
1: Ça a un petit peu évolué. Il a toujours été itinérant et il se bat pour toujours le rester, ce qui n'est pas facile d'ailleurs d'un point de vue logistique, pratique, etc. C'est pas facile, mais c'est ce qu'on veut, parce qu'on veut... On voulait apporter la musique au plus près des gens. Et moi, je me souviens au début, alors ça se sent moins maintenant parce qu'on a de plus en plus de spectateurs, mais on voyait les gens pratiquement arriver avec leurs chaises à la porte de chez eux. J'exagère, mais en gros, c'était ça. Et c'était aussi ce qu'on voulait. C'était que les gens découvrent un nouvel univers ou au contraire rencontrent des gens qu'ils avaient envie de rencontrer à la porte de chez eux.
0: Et gratuit aussi, du coup.
1: Et alors, gratuit, oui.
0: Grâce aux nombreux partenaires que vous avez, notamment les différentes communes qui vous accueillent. Et on en profite peut-être pour remercier la commune de Montbonneau-Saint-Martin de nous accueillir aujourd'hui.
1: Alors, c'est ce que je voulais aussi rajouter sur le fait d'être gratuit au début, mais c'est vrai qu'on apprend, le forgeron apprend en forgeant.
0: Bien sûr.
1: On était gratuit tous les jours de la semaine. Et à l'époque, on terminait le samedi, le festival. Et le samedi, on avait une programmation encore supérieure, alors on va dire en termes d'investissement financier déjà pour nous. Et on se disait, cette fois on fera une entrée payante. Sauf que ça marchait ou ça marchait pas. Parce qu'en fait les gens ne comprenaient pas pourquoi ils allaient X jours assister à des concerts gratuits, que le dernier jour il fallait payer.
0: Oui.
1: Donc c'était une démarche qui était vraiment pas évidente à comprendre. Et donc une année, et ça explique aussi quand même, quand on parle effectivement de financement, ça explique aussi le côté souvent fragile du festival.
0: Bien
1: parce
0: sûr.
1: Que on a pris la décision de rendre tous les concerts gratuits. Mais ça veut dire que ça manque à gagner, effectivement. D'où l'intérêt aussi d'avoir, des ressources propres financières nécessaires. Donc c'est pour ça qu'on a, par exemple, chaque soir, on a une buvette qui fonctionne très bien quand il fait beau, moins bien quand il pleut. Chaque fois qu'il pleut, on se dit zut, alors.
0: Oui,
1: voilà, en gros.
0: Très bien. D'ailleurs, la buvette, on va pouvoir en parler tout à l'heure avec des bénévoles qui nous viendront tout droit du bar. Justement, comment se passe le festival jusqu'à présent? Il y a eu plusieurs soirées qui se sont passées. Comment est-ce que toi tu ressens les choses qui se sont passées jusqu'à présent?
1: Moi je suis ravie parce que je vois que d'une année sur l'autre on est toujours en progression. Donc, alors cette année par contre on n'a pas eu un temps extraordinaire. Parce que, il a fait très chaud, donc ça mobilise quand même moins les gens. Et surtout, les menaces d'orage ont fait que dimanche on a démarré en extérieur, donc là il y avait un monde fou. Alors là, c'est pareil, c'est un exemple. On nous a toujours dit, quand on a créé les dates, quand on a choisi les dates, commencer un dimanche, mais c'est complètement fou, il n'y aura personne. Alors qu'en fait, ça démarre, c'est
0: une
1: fin de semaine. Oui, tout à fait. Et ça, vraiment, ça fonctionne bien. Et puis donc, lundi et mardi, on a fait en intérieur. Donc, lundi, menace d'orage, et il n'y a pas eu d'orage. Mais bon, la précaution fait que, c'est quand même énormément de matériel technique sur scène, électrique surtout aussi. Mardi, on n'a pas regretté, parce qu'on était à Paro. Il est tombé des cordes.
0: Oui.
1: Il est tombé des cordes. Et hier, on était pareil. Il y a eu un énorme orage dans l'après-midi. On était à Berlin. Voilà. Et à Berlin, après l'orage de l'après-midi, du coup, déjà avant, la décision a été prise de monter en intérieur. Et on était dans la salle Le Cube et c'était archi plein.
0: Okay.
1: Donc c'est vrai qu'on va dire qu'on est content.
0: et puis je pense qu'on peut continuer à l'espérer, en tout cas pour ce soir, parce que là
1: sûr.
0: Je pense que pas d'orage de prévu.
1: Vous avez vu qu'on est dehors.
0: Et puis des bonnes températures, on n'a pas encore trop chaud aujourd'hui, pense qu'on a de la chance. Je parlais de grains de sable, de petits couacs dans l'organisation. Est-ce que peut-être t'as des anecdotes, Brigitte, des années précédentes ou de cette année, des petites choses comme ça qui font que tu es obligé de courir partout, qu'il y a un petit truc organisé? Est-ce que tu as des exemples à nous donner?
1: Là, on n'a pas couru partout, mais c'était quand même un gros couac qui nous est arrivé là, cette année. Et on n'a pas été les seules victimes, entre guillemets. La personne qui était programmée en deuxième partie demain soir, donc pour la clôture, a brutalement décidé d'annuler sa tournée. Donc, il était prévu qu'il y ait plusieurs dates en France, puis plusieurs festivals. Et donc, il n'y a même pas deux mois, en fait, qu'on a eu cette information. On avait payé un acompte, comme c'était la demande, je dirais, de la personne qui le faisait tourner. Donc, on s'est retrouvé le bec dans l'eau. Effectivement, c'est pas facile de se retourner. Ça nous a permis, du coup, d'entrer en contact avec les autres festivals qui ont été victimes, entre guillemets, de ces... c'est quand même un sacré souci. Ça nous était jamais arrivé, je crois, dans ces conditions-là. Et puis, je pense qu'on va gagner au change. Donc, c'est super. On a eu la chance de se raccrocher à la tournée européenne d'une artiste américaine qui s'appelle Caroline Wonderland. Qu'on avait déjà présélectionné les années précédentes, et notamment cette année-là, elle avait eu les meilleures notes dans le cadre de notre commission de programmation. Sauf que le budget rentrait vraiment pas là. C'était vraiment super. Et là, la négociation aidant, le fait que du coup, elle a fait plusieurs dates de remplacement également sur d'autres festivals nous a permis de l'accueillir. Et je pense qu'on va vraiment se régaler demain soir.
0: Très bien. Donc, il y aura Caroline Wonderland demain soir. Et qui est-ce qui l'accompagnera pour clôturer également à Crawl demain?
1: Alors, c'est un groupe hollando-américain ou américano-hollandais qui d'ailleurs arrive dès ce soir. Ça non plus, ça n'arrive jamais. Par exemple, voilà, c'est ça.
0: Faut
1: aussi.
0: Faut gérer dans l'hébergement, etc.
1: Heureusement, mais ils nous préviennent. Mais je veux dire que, oui. Voilà, parce qu'en fait, ils ne dormiront pas à l'issue du spectacle. Et du coup, ils dorment ce soir pour être frais et dispo, faire le concert et repartir demain soir sans dormir. Ouais. C'est un groupe qui a un nom un petit peu compliqué, qui s'appelle Dede Priest et Johnny Clark's Outlaws.
0: Très bien.
1: Donc et là, ils arrivent et je pense qu'ils seront là ce soir comme spectateurs, hein, sûrement.
0: Très bien. Oui. Et est-ce que ce soir, on peut dire deux petits mots sur les personnes que l'on pourra voir en concert ici à Montbonneau?
1: Bien sûr, oui, avec plaisir, au contraire.
0: Eh bien, je t'en prie.
1: Alors, j'en ai déjà rencontré un, puisqu'on s'est croisés là tout à l'heure. Ça expliquait mon retard tout à l'heure. Donc ça, c'est le groupe de deuxième partie. Donc ça, c'est un groupe du Sud-Ouest qui a fait 8 heures de route quand même pour venir au Grazy Blues. Donc ça aussi, c'est souvent nous, ce qui nous sidère, c'est que pour un concert, les gens traversent la France. On sait sans doute aussi qu'ils ont quelque chose avant ou quelque chose après, mais j'en ai connu l'année dernière, notamment, qui sont venus exprès, vraiment exprès. Et donc ça, c'est un groupe toulousain, oui, je vous disais. Je crois que la chanteuse leader est également prof de musique ou directrice d'une école de musique. Et puis avant, c'est quelqu'un que vous auriez dû recevoir, si j'ai bien compris, et puis qui ne sera pas là à temps, voilà, qui s'appelle Pacôme Rotondo. Et alors ça commence à être quelqu'un dont on parle beaucoup dans le milieu du blues et surtout du blues bien électrique.
0: Très bien. Et j'ai le programme sous les yeux et je vois la magnifique affiche du Grazy Blues. C'est un van avec des crocodiles qui jouent de la musique dedans. Et donc,
1: une famille de crocodiles
0: en plus. Voilà, quelle est l'anecdote derrière cette petite affiche pour aller vers la fin de l'interview?
1: Alors, c'est pas une histoire particulièrement sur cette année, mais c'est justement là. Donc, notre crocodile, qui est peut-être pas un crocodile, mais plutôt un alligator, mais me demandez pas la différence entre les
0: moi
1: deux.
0: Moi non plus, je ne la connais pas.
1: C'est un peu la mascotte du festival depuis, moi je dirais au moins 10 ans, hein, je pense. Hein. Donc, il évolue, ils ont eu un bébé, etc. Donc, la famille s'agrandit. Alors, c'est aussi le côté clin d'œil famille par rapport aux populations qui viennent au festival. Et puis le van cette année, c'est parce que depuis des années on essaye de décliner tous les moyens de transport. Alors on a tout eu, on a eu le ballon, on a eu la caravane, on a eu, et voilà, et cette année le van on n'avait pas fait encore. Après, il y aura peut-être un moment où on aura fait le tour du sujet, il faudra...
0: le skateboard,
1: et c'est le, voilà, et c'est le côté itinérant, voilà, qu'on veut illustrer par ça. Et vous avez remarqué qu'il y a aussi toujours un fond de montagne. Oui. Là, c'est pour bien localiser
0: rappeler
1: la chose.
0: Rappeler où on est. Est-ce que, Brigitte, la dernière question, est-ce qu'il y a un concert qui t'a particulièrement marqué ou que tu attends particulièrement là, dans la programmation?
1: Alors moi, j'attends particulièrement celui de demain, parce qu'effectivement, on nous l'a promis comme étant super. Et puis là, il y en a eu deux franchement, mais ça, c'est mon avis personnel, mais je me rends compte que je ne suis pas la seule à avoir craqué pour les deux. C'était hier au soir, les deux concerts d'hier, avec des gens vraiment très très différents, dont une régionale de l'étape, pour le coup, que vous devez connaître, qui est une chanteuse de Chambéry, qui s'appelle Miss Souris, qui est la sœur de Ahmed Mouissi. Ahmed Mouissi, c'est les 10 commandements, etc., si ça vous parle.
0: Directement, mais...
1: En tout cas, elle, c'était une découverte, c'est vraiment la première fois. Alors souvent, c'est aussi ça, un des points forts, c'est qu'on ne fait jamais revenir les mêmes groupes. Hein. D'abord parce qu'on est hyper sollicité, donc c'est bien. Ouais. Mais nous, on essaye qu'il y ait au moins 5 ans entre deux groupes, même si dans l'intervalle, ils disent « on n'est plus les mêmes, on a changé, on a ci, on a là, oui, mais on dit nous, 5 ans ». Et donc elle, c'était très humain, très chaleureux, vraiment super. Et puis l'autre, c'était l'inverse, parce que lui, c'était au contraire quelqu'un qui avait beaucoup roulé sa bosse, C'est un Français qui est parti 40 ans en Californie et qui est revenu il y a 4 ans. Il s'appelle Frank Goldwasser. Et c'était absolument super d'un point de vue qualité. C'était magnifique. Franchement, les gens ont adoré. Et puis le mardi soir à Barreau, en deuxième partie, on a eu un chanteur d'origine argentine qui maintenant habite en France. Et c'était vraiment là aussi un talent exceptionnel qui joue, alors notamment avec son épouse, qui est une pianiste de jazz assez connue. Elle s'appelle Anita Fabiani et c'était un régal, franchement. Et puis des gens très sympas, c'est aussi ça l'intérêt de ce festival, c'est qu'on est très proche des gens.
0: Eh ben, merci beaucoup Brigitte pour ce joli
1: merci
0: témoignage et pour l'explication aussi de tout ce qu'on pourra trouver dans les deux derniers soirs du Festival Grazy Blues. Et nous, on se retrouve peut-être tout à l'heure devant la scène.
1: Certainement. Certainement.
0: Et ben, bon courage à toi pour les deux prochains soirs. Et nous, on passe à la suite de notre émission. Peut-être, Cola, tu vas nous dire ce qu'on écoute juste. Et
2: ben, justement, on va s'écouter un titre de Frank Goldwasser.
1: Un très titre
2: qui s'appelle Feeling Good.
0: Parfait. On écoute ça. À tout de suite.

0: Et nous sommes toujours au Grazy Blues Festival à Montbonneau-Saint-Martin, à côté de la place de la mairie, pour parler du coup de la soirée de ce soir et parler de, aussi de l'équipe bénévole, de tous les gens qui vont tourner le festival finalement toute cette semaine de manière bénévole et pour des concerts gratuits. Tout de suite, je vais recevoir avec moi Patrick, qui est du coup responsable bénévole de l'équipe technique, notamment du festival, l'équipe technique qui monte la scène, qui aussi est responsable du matériel, si j'ai bien compris. Bonjour Patrick.
1: Oui, bonjour. Oui, alors comme je disais, il y a deux aspects. Il y a l'aspect de travail de toute l'année pour la préparation du festival. Donc, pour cette phase-là, moi, je m'occupe de tout ce qui est de la gestion du matériel pour le festival, pour les concerts, on va dire, et puis aussi pour les stages. Et puis pendant le festival, eh bien, moi je coordonne une équipe technique pour le montage et aussi le démontage des scènes au niveau du son et également de la lumière.
0: Ok. Et on peut commencer peut-être par parler du fait que du coup ça fait plusieurs années que vous êtes sur le festival.
1: Oui, oui. Ça fait en gros plus de 15 ans que je m'occupe de la partie technique sur le festival. J'ai même été stagiaire avant cette période-là pendant quelques années.
0: Donc c'est une longue histoire entre vous deux.
1: Effectivement, oui.
0: Ok. Et comment ça, juste, enfin vous, c'est déjà, est-ce que c'est quelque chose qui est, c'est votre, vous êtes dans ce milieu-là de la technique de base, et c'est venu comment le fait de s'impliquer dans ce festival?
1: Alors d'une part, moi, je suis musicien, guitariste, mm-hmm. donc je joue avec d'autres musiciens amateurs dans plusieurs groupes. Donc, effectivement, c'est un milieu qui me parle. Et puis, professionnellement, je suis dans la technique. Enfin, je suis ingénieur de formation, donc c'est une partie. La technique, c'est quelque chose aussi que je sais faire. Donc voilà, c'est ce qui m'a amené ici. Comme je vous ai dit, en tant que stagiaire au début, et puis basculer de l'autre côté de la barrière quelques années après.
0: Et dans l'équipe, est-ce que la plupart des gens, c'est des gens qui sont formés pareil à la technique, ou il y a un peu de tout?
1: Alors dans l'équipe technique, il y a déjà deux professionnels mm-hmm. qui sont au son et à la lumière, qui vont nous apporter leur savoir-faire et leurs compétences.
0: Et qui sont les mêmes sur toute la semaine?
1: Qui sont les mêmes sur toute la semaine. Et puis après, on a les équipes, les bénévoles récurrents, on va dire, qui sont déjà plus ou moins côté lumière pour certains, côté son pour d'autres, etc. On accueille évidemment des nouveaux venus qu'on forme régulièrement. Et je ne me rappelle plus quelle était votre question au départ.
0: Non, c'était ça, savoir justement si c'était des gens qui étaient déjà un peu formés dans cet aspect-là, ou des gens qui découvraient un petit peu par le milieu.
1: Beaucoup d'entre nous ont une certaine expérience, ce qui fait qu'effectivement on arrive à démarrer assez rapidement et à former les nouveaux assez facilement.
0: Ok. Et notamment, il y a un aspect sur lequel le festival est un peu particulier, sur plein d'aspects, mais l'aspect itinérant, j'imagine que ça joue quand même un certain rôle dans comment on prépare tout ça. C'est du matos du coup qui bouge d'un jour à l'autre pendant la semaine. Est-ce que ça apporte certaines difficultés, ce fait de devoir bouger tout le temps à chaque fois, de monter un jour, démonter l'autre jour?
1: Alors effectivement, la partie itinérance des concerts est un plus parce que ça permet de faire profiter à beaucoup de communes et beaucoup d'habitants des communes de nos concerts. Par contre, pour nous, c'est une difficulté parce qu'effectivement, il faut qu'on monte tous les jours et qu'on démonte tous les soirs pendant une semaine l'entièreté du matériel. Mm-hmm. Donc ça, c'est un gros travail. Et on commence tous les jours à 13h et on finit tous les soirs ou les lendemains, on peut dire, à 2 ou 3 heures du matin.
0: C'est le même matériel qui tourne partout.
1: Exactement.
0: Hein, oui, c'est plus simple, j'imagine, que voilà. De devoir aller chercher 2-3 petits bouts d'un côté.
1: Oui, c'est le même matériel. Oui.
0: Et qui vient d'où, si c'est pas indiscret?
1: Il y a un petit peu de matériel à nous, au niveau de ce qu'on appelle le backline, c'est-à-dire de ce qu'il y a sur scène, certains amplis, etc. Et le gros du matériel est loué sur des professionnels de la région qui louent le matériel pour les festivals.
0: Okay. Quand vous dites à nous, c'est à l'association
1: À l'association, oui, pardon. Okay. Oui.
0: Très bien. Un autre défi un petit peu spécial pour cette année, c'était aussi la grande chaleur. quand même, qui a eu ces dernières semaines, bah, un peu moins cette semaine-là,
1: qui n'est pas terminée.
0: Légèrement, mais... Mais est-ce que ça vous a apporté des difficultés, notamment peut-être pour le montage plein d'après-midi ?
1: Oui, parce qu'il y a certaines, scènes qui sont en plein soleil l'après-midi, qui sont, on va dire, dans des conditions favorables le soir, mais au moment où on monte les scènes en plein midi, elles sont en plein soleil, l'après-midi, pardon, elles sont en plein soleil. Et donc là, effectivement, on a très très chaud. Et encore plus cette année, effectivement, avec, avec cette canicule. Donc là, en plus de porter, de trimballer du matériel lourd, on porte beaucoup d'eau aussi pour hydrater tout le monde, quoi.
0: Oui, puis il n'y a pas cet aspect où on peut temporiser un petit peu quand il n'y a pas beaucoup de soleil pour monter ou quoi que ce soit, parce que là,
1: on a un
0: timing très serré, chaque jour.
1: Ouais, tout à fait.
0: Il faut y aller même quand ça tape.
1: Exactement. Voilà. Donc en plus on a un certain nombre de bénévoles qui sont retraités, donc assez âgés. Il faut faire attention de pas non plus pousser les machines un peu trop fort, quoi.
0: Oui, donc à ce moment-là, on se répartit les tâches, on voit qui est capable de faire
1: exactement,
0: quoi à tel moment.
1: Et... Exactement. C'est toute une organisation un peu en parallèle, on va dire.
0: J'ai même pas demandé du coup. Peut-être que ça varie aussi d'un jour à l'autre, mais dans l'équipe bénévole, du coup, vous êtes sur site. Vous êtes combien au jour le jour? Enfin, vous avez dit qu'il y avait deux professionnels à la régie.
1: Oui.
0: Et en tout, ça fait une équipe de combien sur site pour monter?
1: Alors, chaque jour, il y a des gens qui viennent tous les jours, mais il y en a qui viennent à tour de rôle, on va dire. Mm-hmm. Donc, chaque soir, on est à peu près une dizaine, en gros, quoi, entre 10 et 15 personnes en fonction des jours. Ouais, c'est à peu près ça. Ouais.
0: D'accord. Eh bien, merci pour toutes ces infos sur le déroulement, tout ça. Est-ce que vous voulez rajouter un petit dernier mot, un petit remerciement aussi, peut-être?
1: Non, mais oui, je vous remercie pour cette interview. Puis je remercie tous les bénévoles, s'ils m'entendent, parce qu'effectivement, sans tous les bénévoles du festival, pas seulement ceux de la technique, on ne ferait pas grand-chose.
0: Et justement, peut-être pour le côté technique, est-ce que pour l'année prochaine ou pour
1: est-ce que
0: c'est des choses que vous recherchez potentiellement?
1: S'il y a des vocations... on est prêt à accueillir de nouvelles personnes pour les former, même si ces personnes-là n'ont pas du tout de formation dans les métiers du spectacle. On peut les accueillir et les former sans problème.
0: Et vous recherchez à quel moment en général vous faites ces équipes-là? Ça peut être
1: pendant
0: spontanément.
1: Le festival. Okay. Pendant le festival. Bon, c'est mieux de se manifester avant, évidemment, mais après c'est pendant le festival.
0: D'accord, pas de souci. Ben merci beaucoup Patrick d'avoir passé ce petit moment avec nous. Est-ce que peut-être une petite dernière question un peu plus fun pour finir, est-ce que il y a un spectacle que tu attendais ou que tu as vu cette semaine qui te faisait envie dans toute la programmation, que si tu te souviens d'un nom là comme ça, pas spécialement?
1: Non, pas spécialement comme ça. Ce que je veux juste te dire, que le final de vendredi, donc demain soir, il faut absolument venir pour ceux qui n'ont pas pu venir
0: à Crawl, du coup
1: à Crawl, voilà. Et ça va être grandiose, comme tous les ans, bien sûr.
0: Parfait. Eh ben, merci beaucoup, Patrick. Puis on va se laisser en musique avant de continuer notre conducteur.
2: Mais ça tombe bien, tu parles du final de demain soir. Et donc, on va écouter un titre du groupe Didi Priest and Johnny Clark's Outlaws. Vous remarquerez mon formidable accent. Aujourd'hui, vraiment, je pense qu'on est tous au top. Un titre qui s'appelle Beautiful Ones Are Already Born. Voilà, ça, vous l'écouterez demain soir à Crawl.

0: Et depuis 26 ans, le Festival Grazy Blues, c'est des concerts blues et rock gratuits toute la semaine, des dizaines d'artistes nationaux et internationaux, des milliers de spectateurs, mais aussi en parallèle du festival, le fameux Grazy Stage, qui réunit des passionnés, des amateurs et des semi-pros encadrés par une équipe de professeurs dévoués pour une semaine de cours de perfectionnement instrumental et de jeux de groupe ciblés blues et rock et de passage sur scène devant le public du festival. On va recevoir tout de suite le responsable pédagogique du Grazy Stage et prof d'harmonica, Yann JD, plus connu sous son nom de scène Barefoot Yano, qui vient de terminer donc la répétition avec son groupe de stagiaires. Donc salut Yano, est-ce que tu nous entends bien?
1: Oui, salut Valentin. Alors tout le monde qui nous écoute.
0: Salut.
1: Valentin, je t'entends très bien, mais ceux qui nous écoutent, je les entends pas du tout.
0: Ah, c'est normal alors, tout va bien. Ah, j'ai une première question, une première question pour toi. En quoi ça consiste du coup exactement ces stages? Où est-ce qu'ils se déroulent et qu'est-ce qui est proposé comme activité?
1: Alors, ça se déroule au lycée horticole de Saint-Imier.
0: Ouais.
1: Donc, dans les salles de classe. Et ça consiste des classes du matin avec basse, batterie, guitare, harmonica.
0: Ouais.
1: Et chant. Bien sûr. L'après-midi, chaque professeur prend dans sa classe un bassiste, un batteur, un chanteur, une chanteuse, deux harmonicistes, deux guitaristes, et on monte deux chansons qui seront jouées sur scène avant les concerts programmés à partir de mardi.
0: Ouais.
1: Et là, en fait, je parle d'une façon déjantée parce que je m'écoute revenir dans mon téléphone.
0: Ah zut.
1: Et c'est tout bizarre. Donc, c'est pour ça que je parle tout bizarre.
0: D'accord, bon, on essaye de voir de notre côté si on peut régler ça et sinon, bah, c'est pas très grave. Nous, on t'entend qu'une fois dans tous les cas, donc...
1: Super. Et l'important c'est que je sois compréhensible. Là j'entends beaucoup moins. Je m'entends beaucoup moins. Donc voilà. Oui, on a une cinquantaine de stagiaires et ça se passe toute la semaine de lundi à vendredi.
0: Ouais. Et du coup, est-ce que tu pourrais présenter un petit peu l'équipe pédagogique qui t'accompagne, les différents professeurs et du coup les instruments qu'ils enseignent?
1: Alors. Dans l'équipe pédagogique, il y a moi-même et Jean-Marc Hénault qui enseigne l'harmonica.
0: Ouais.
1: On a deux professeurs de guitare, Marco Bonfoy et Peter Nathanson. Peter qui est américain, Marco qui vient de la Haute-Savoie. À la batterie, nous avons Patrick Argentier avec qui je travaille depuis le début. Du siècle, donc 2000, on va dire. À la basse, nous avons Jean Berton, qui, lui, il est français aussi, mais qui a passé 7 ans en Angleterre, à Londres, joué avec plein de monde,
0: ouais.
1: Avec qui, moi, je joue depuis 2017. Et puis, notre prof de chant, c'est Eve Berner, qui a été également ma prof de chant et qui a travaillé longtemps avec André Billot, qui est bien sûr notre sonorisateur titulaire depuis nombreuses années. Et eux, ils ont fait un duo qui a duré 25 ans, en fait.
0: OK.
1: Donc, j'ai une sacrée équipe. C'est
0: okay.
1: Vraiment.
0: Et tu es prof au Grazy Blues depuis le début, depuis la création, depuis les premiers stages?
1: Non, je suis prof titulaire, façon permanente, continue depuis 2021. Donc c'est ma sixième année.
0: Ta sixième
1: année. Mais je fais partie de la famille Grizzly Blues depuis le début du festival.
0: Ok.
1: Donc 99.
0: Ok, ok. Et du coup, c'est beaucoup de préparation en amont d'être responsable pédagogique des stages, de gérer toute la logistique. Est-ce que c'est facile de trouver assez de stagiaires du coup pour constituer les sept groupes de stagiaires?
1: Pour certains instruments, c'est très facile. Le champ se remplit ça en une semaine, en gros, des fois un petit peu moins, avec un liste à temps. Les guitares se remplissent assez rapidement. L'harmonica, ça se remplit assez rapidement. Basse, ça se remplit bien. Batterie, on a toujours un petit peu plus de mal à remplir les places pour les batteurs.
0: Ok. Et là, tu es avec des stagiaires actuellement?
1: J'ai des stagiaires à portée de main.
0: À portée de main.
1: Donc je vais aller nommer être juge, faire un petit coup de cinéma. Mais comment ça se fait que tu veux parler avec les stagiaires et si jamais ils sont pas d'accord, attends que je trouve comment allumer ce machin. Oui, mais il faut que je trouve où est l'eau-parleur.
0: Nous arrivons.
1: Vincent?
0: Oui.
1: Oui. Excuse-moi, moi et la technologie, des fois, c'est deux choses opposées.
0: Aucun souci. Du coup, nous sommes toujours donc en interview avec Yano, professeur des Grézy Stages, et donc il est accompagné de quelques stagiaires.
2: Oui.
1: Oui, de mon groupe.
0: De ton groupe. Ben, salut.
2: Bonsoir.
3: Bonsoir.
0: Qu'est-ce que vous faites du coup comme instrument et quels sont vos noms? Peut-être commencer par là.
2: Alors, je chante.
3: Et Daniel à la batterie.
0: Ok.
3: François. Georges Alarmo, okay. David Alarmo, Yves à la basse,
2: et voilà.
0: Eh ben super.
1: Et en fait, ce sont les stagiaires qui constituent mon groupe de l'après-midi. Donc, okay. On est en train d'apprendre deux morceaux de plusieurs façons différentes.
2: Oui.
0: Ouais. Du coup, vous avez déjà présenté quelques morceaux lors d'une soirée du festival là, cette semaine?
3: Un morceau, on a joué un morceau mardi, ouais. Et vendredi, tous les groupes joueront leurs deux morceaux avant la première partie à Crawl.
0: Ok. Et c'est quoi le morceau?
3: Et demain matin, on fait un filage tous ensemble aussi.
0: Ah oui.
3: Ouais. Sur place où nous sommes à Saint-Imier.
0: Et qu'est-ce que c'est le morceau que vous avez présenté mardi du coup?
2: Bring out the boogie in me.
0: Ok.
3: The Sanitary and Brownie McGee.
2: Ah oui, c'est ça.
0: Ok. Et est-ce que ça s'est bien passé? Est-ce que vous en gardez une bonne... Vous avez...
2: C'est toujours extraordinaire parce que même s'il y a des couacs et tout ça, il y a l'émotion du moment et c'est quelque chose qui nous reste après. Et c'est très, très agréable en fait. Une fois qu'on a dépassé le stress, c'est un moment extrêmement plaisant.
0: Ouais.
3: Et ça a été orchestré par une main de maître, par Yano. Et on y tire tous un point positif. Voilà.
0: Ah, c'est super. Est-ce que c'est votre première fois à tous au Grézy Stage ou est-ce que vous avez déjà participé les années précédentes?
2: Alors, moi, c'est la première fois.
3: Okay, moi, c'est la première fois.
4: Moi, c'est la première fois. Moi, c'est la première fois aussi.
3: Moi, c'est la quatrième fois et je persiste et je signe.
0: Ok.
3: Moi, pareil. Quatrième fois. Et on adore.
0: Et vous adorez.
4: Qu'est-ce on adore. Ouais. C'est toute une ambiance. C'est vraiment une convivialité de musiciens. On se retrouve ensemble. On découvre ce que c'est que le travail de groupe. Et vraiment, on est très satisfaits de cette expérience.
5: Grosse voilà. Organisation aussi.
3: Et en plus, la cantine est bonne.
0: Ah, ça c'est important.
4: La bière aussi.
3: Non, c'est un bon moment de partage. Et de bonne ambiance, même s'il y a du travail.
0: Alors, est-ce que vous êtes tous musiciens amateurs?
3: Oui.
0: Instrumentiste. Ouais. Et vous aviez tous déjà des bases dans vos instruments respectifs ?
4: Oui. C'est nécessaire pour faire ce stage.
0: Ouais. Et est-ce que c'était la première fois que vous jouiez en groupe pour certains ?
3: Non, pas la première fois.
2: On a tous déjà joué.
5: Non, c'est la première fois qu'on se rencontrait.
2: Voilà.
3: Ça reste un groupe éphémère pour la semaine.
2: Très bien. Ça, exactement. Ouais. Et il a réussi à créer un groupe en peu de jours.
0: Eh ben c'est super. En tout cas, on pourra vous retrouver demain soir à la scène de Crawl, à l'espace Paul Jargot, pour que vous nous présentiez deux morceaux, c'est ça ?
3: C'est ça.
4: Deux morceaux
3: par groupe.
0: Et avec du coup les six autres groupes encadrés par les six autres professeurs de
3: 12 morceaux.
0: Ouais, 12 morceaux au total en première partie du concert de demain.
3: Ouais.
0: Est-ce que Yano est toujours par là ?
1: Non, je suis parti.
0: Ah, ouais, t'es parti.
1: Il contrôle tout ce qu'on dit.
6: Ouais. C'est censuré.
1: Ok. non, je suis toujours là, copain. Toujours là.
0: Est-ce que tu peux nous dire à partir de quand on peut s'inscrire pour l'année prochaine, pour ceux qui voudraient s'inscrire au stage Crazy Blues ?
1: Bah, en fait, les inscriptions s'ouvrent en novembre ou décembre.
0: En décembre, m'a soufflé Brigitte.
1: Oui, selon le souffle de Brigitte, voilà. Ouais,
0: en décembre, alors.
1: Eh ouais. Donc, il faut garder un œil sur le site du Festival Crazy Blues.
0: Oui, sur le site. Eh bien, ouais. Merci bien, Yano, et tes stagiaires, tes Crazy stagiaires. Est-ce que vous avez un dernier mot, peut-être, pour nos auditeurs ?
1: Attends, je vais le demander. Moi, j'ai jamais un dernier mot. Moi, les derniers mots, c'est des phrases entières. Attends, hey, les gars, est-ce que vous avez un dernier mot pour les auditeurs ? Attends, venez, vous allez. Donc,
2: il faut absolument venir au Crazy Blues, c'est trop bien.
4: Ouais, et si vous êtes musicien, vraiment, inscrivez-vous à ces stages qui sont vraiment merveilleux. Et en particulier, c'est très bien pour les batteurs. Donc, s'il y a des batteurs qui s'inscrivent l'année prochaine, c'est génial.
6: Très bien pour les solos aussi. Il y a des guitares solos qui veulent venir, venez.
4: Il y a beaucoup d'harmonica et ça, c'est bien ça. Et la cantine est bonne.
0: La cantine est bonne. Eh ben, merci beaucoup.
4: Là, surtout, ce qui est très important, c'est qu'on apprend à jouer à notre niveau et à se faire plaisir à notre niveau.
1: Bonjour, Nina, t'as un truc à dire ?
2: Ah ben non, rendez-vous demain.
0: Eh oui, rendez-vous.
4: Je t'ai dit,
0: Nina. Eh ben, c'est super. Eh ben, ouais, rendez-vous demain, du coup, à partir de 19h. 19h30 à l'espace Paul Jargot à Crawl pour voir du coup les sept groupes Crazy Stagiaires. Je vous remercie beaucoup.
1: C'est un plaisir. Merci à toi, Valentin, et à tout bientôt.
0: À bientôt.

0: Et nous poursuivons notre émission en direct de Montbonneau où des festivités se préparent car ce soir c'est le Grizzly Blues, un concert qui va être gratuit en plus, il n'y a pas l'ombre d'une goutte d'eau ce soir donc ça va être une soirée splendide avec de beaux groupes, ça c'est sûr, du blues c'est certain, des frites et des boissons mais aussi une belle énergie bénévole qu'on va un peu plus découvrir en détail tout de suite avec Mad et Dominique. Bonjour mesdames.
1: Bonjour.
0: Bah, déjà merci de nous accorder un peu de votre temps parce que j'imagine que vous êtes par Mons et par Vaud sur cette longue semaine de grisaille.

0: J'ai l'impression que c'est quand même une armée de bénévoles, hein. Vous êtes vraiment organisés comme, comme une fourmilière ou une ruche, on pourrait dire. Comment vous faites pour vous être coordonnés avec les autres? Parce que finalement, pour savoir quand est-ce que les artistes arrivent et pour caler le déroulé en coulisses, il faut être raccord avec la technique pour savoir quand est-ce qu'il y a les balances, etc., etc. Est-ce que vous avez des réunions d'équipe, par exemple, pour vous organiser?
1: Alors nous, on n'a pas de réunion d'équipe, mais c'est Brigitte, notre grand chef, qui nous donne toutes les informations sur les arrivées des artistes et puis qui les donne en même temps à la technique. Donc voilà, on se coordonne comme ça, WhatsApp, téléphone, ça marche très bien.
2: Et c'est vrai que pour le reste, chaque équipe sait ce qu'il a à faire et ça tourne plutôt bien comme ça.
0: On arrive sur la fin de l'édition du festival. Est-ce qu'il y a eu, par exemple, un gros imprévu qui arrivait en coulisses et que vous avez dû gérer?
2: Cette année, non.
1: Si
2: on n'a pas eu de problème particulier, à part le mauvais temps qui nous a obligés à être en salle au lieu d'être en extérieur. Par contre, l'année dernière, on a peut-être quelques anecdotes que Matt pourrait nous expliquer.
0: Eh bien, Dominique ou Matt, allez-y, je vous écoute.
1: Non, mais même cette année, quatre repas prévus, finalement, ils sont cinq. L'autre groupe, quatre prévus, ils sont cinq. Voilà, ce genre de choses, il faut trouver des repas
2: au dévoté. Petits imprévus qu'il faut gérer au dernier moment.
1: Sinon, l'année dernière, les artistes qui ratent leur avion, qui tombent en panne de véhicule.
2: Sur l'autoroute,
1: il faut gérer, trouver un dépanneur Mercedes poids lourd. Voilà, c'est le genre d'anecdote qui nous arrive régulièrement.
0: Il faut savoir s'adapter, c'est merveilleux.
2: C'est ça. Il faut être très souple.
0: Si vous deviez résumer votre rôle au sein du Grazy Blues, mais avec le nom d'une chanson de blues, ce serait laquelle, Dominique, Mad?
1: Alors là.
0: Parce que j'imagine que vous êtes des amatrices de blues.
1: Oui, bien sûr.
2: Oui, mais... on aime la musique, mais alors là, pour donner un titre comme ça.
1: Au débeauté, incapable de le dire. Incapable, voilà. Après, il faut savoir pourquoi on a été recrutés aussi. Hein. Pas parce qu'on aime le blues, mais essentiellement ici, parce que moi, je parle anglais, espagnol. Et pour l'accueil des artistes, c'est important.
0: Eh bien, ça me fait une formidable transition, Mad. C'est vrai que vous avez dans votre programmation beaucoup d'artistes qui ne sont pas francophones, donc il faut
2: pas
0: des personnes bilingues. Comment ça se passe tout ça? Parce qu'il y a toi, Mad, du coup, est-ce qu'il y en a d'autres qui sont bilingues dans l'équipe?
2: Alors moi, je ne suis pas bilingue, mais je me débrouille en anglais.
0: Ouais.
2: Pas en espagnol, mais moi en anglais.
1: Voilà. Voilà. Puis sinon, après, on a deux personnes qui nous aident régulièrement. Mmh. Et bon, elles ne parlent pas anglais, mais ça ne fait rien, on se débrouille. À partir du moment où je peux intervenir et traduire, je joue mon petit rôle de chef, ça me plaît bien.
2: Et de manière générale, les artistes sont relativement cool.
1: Ouais, ils sont super cool.
2: Et sympas.
1: Super cool.
2: Donc,
1: vraiment,
2: on fait des belles rencontres en plus, c'est sympa.
1: Et voilà, après on essaie de les accueillir correctement, c'est-à-dire que j'imagine pas par exemple les recevoir sur une table sans mettre une nappe ou un set-table, sans avoir deux verres, etc. Et finalement on s'est aperçu qu'ils étaient très sensibles à cet aspect-là. Ils aiment être bien reçus.
2: Ouais. Ils apprécient.
0: Est-ce que ça vous laisse le temps de temps en temps de profiter du concert du coup, vu que
2: Oui, parce que en fonction des horaires où ils mangent et entre deux groupes, on a le temps de...
0: De pouvoir.
2: Voilà, s'ils mangent entre deux concerts, nous on a le temps pendant qu'ils jouent d'aller les écouter un petit peu. Parce qu'ils aiment bien avoir le retour quand même aussi des bénévoles.
1: Puis c'est pour ça aussi qu'on a demandé d'être quatre au lieu de deux, parce qu'on peut faire un relais et aller écouter à tour de rôle.
0: Ok. Vous êtes témoin dans les coulisses de la vie au sein des groupes. Est-ce que vous avez repéré des rituels avant de monter en scène par exemple qui vous ont un peu surprise, des choses qui vous ont marqué?
2: Surpris, non, mais ils se reposent quand même, on les voit.
1: Beaucoup. Ils ont besoin de s'isoler.
2: Ils s'isolent, ils se reposent.
1: Classique, voilà. Ouais. Par contre, quand ils sortent, non, ils n'ont pas du tout besoin de s'isoler. Au contraire, ils sont très, très expansifs, très extravertis. C'est plutôt sympa d'ailleurs.
2: Ouais.
0: Comme des loups qui sortiraient de cage. Quoi.
1: Ouais, c'est un peu ça. Une fois que le stress est retombé, voilà.
0: Ça part.
1: Ouais. Après, les petits rituels, il y en a qui ont besoin de café, il y en a qui ont besoin de la petite cigarette, il y en a qui ont besoin de discuter. Mais c'est très différent d'un artiste à l'autre, en fait.
2: Tout à fait.
0: Et on retrouve l'adaptation dont vous m'avez parlé au début, qui est fondamentale dans cette mission bénévole.
1: C'est ça. Voilà, faut qu'on sache aussi quand ils ont besoin de s'isoler, on éloigne les gens,
0: être en retrait au bon moment. Voilà. Le Grazy Blues, est-ce que vous avez des artistes en particulier que vous avez repérés là dans cette édition, ou alors que vous attendez avec impatience, dont vous aimeriez parler?
2: On en a deux.
1: Ouais.
2: On en a une qui nous a vraiment, vraiment beaucoup plu, c'est hier soir, c'est Missouri.
0: Et pourquoi?
2: Pour la personne déjà.
1: La personne,
2: c'est une très très belle personne.
1: Elle est très chaleureuse, elle est extraordinaire, franchement.
2: Et en plus, elle chante très bien.
1: Sa musique, voilà.
2: Son style de musique, un peu blues, country, c'était très très bien, un peu acoustique.
1: Ouais, très bien.
2: Très très bien.
0: Donc belle personne en coulisses et sur scène.
1: Absolument.
2: Tout à fait. Ouais.
0: Merci beaucoup à vous deux de nous avoir un peu accordé de votre temps. Est-ce que vous voulez dire un dernier mot? Est-ce qu'il y a besoin de renforts en coulisses pour les prochaines éditions, par exemple?
1: Alors. Pour le moment, on coulisse pas trop parce que j'avoue que c'est on fait partie des gens qu'on appelle les chanceux.

0: être en coulisses. Donc c'est un poste qui est convoité.
1: Vous avez dû faire vos preuves auparavant, j'imagine. Et...
0: Donc il n'y a pas de souci pour recruter des bénévoles de ce côté-là. Voilà. Donc
2: on est bien.
0: On a de la chance.
1: Ah, vous êtes bien vus, hein, ça c'est clair. Eh bien, merci beaucoup, mesdames.
0: Merci à vous.
1: Merci. Et puis on va poursuivre en musique avant de recevoir d'autres bénévoles. Et là, on va vous parler plus tard de ce moment qui est important dans les festivals. C'est quand même qu'est-ce qu'on mange et qu'est-ce qu'on boit. Et ça, ce sera dans un petit instant. Cola, est-ce qu'on va écouter un peu de musique en attendant? Laisse-moi deviner, ça va être du blues.
3: Oui, bien pensé. Effectivement, jusque-là, il n'y a pas trop d'erreurs possibles. On va s'écouter un petit titre de Jeannette Berger, Walking Back Home. Jeannette Berger qui était donc à la programmation de mercredi, c'est bien? Mardi, pardon. De la programmation de mardi, donc, et qui est une artiste très déjà française et très, très, très, très talentueuse. On écoute son titre Walking Back Home.

0: Waouh, sur ces très belles dernières notes, nous allons poursuivre notre émission en direct sur Radio Grésivaudan et Radio Toutoui. Et sachez que eh bien, ton bonheur est mon bono, car aujourd'hui, et ça c'est pas moi qui l'ai dit, hein, c'est Max, aujourd'hui nous sommes à mon bono, car ce soir il y a un grand concert dans le cadre du Grésy Blues. Alors on vous encourage à tous et toutes à venir. Et d'ailleurs, il est 17h passé, je pense que vous pouvez peut-être commencer à avoir un petit peu faim. Peut-être que vous avez soif, vu les chaleurs, et j'ai une solution pour vous, puisque le Grésy Blues, ce n'est pas que du blues, c'est aussi des choses à manger et à boire. Et j'ai la chance d'avoir avec moi autour des micros Michel, qui va pouvoir un peu nous parler de ce qui se passe autour de la buvette. Bonjour.
1: Oui, mais la buvette n'ouvre qu'à 18h.
0: Eh bien, le temps de...
1: Le temps de faire chauffer les frites, de faire les préparer les crêpes. Voilà. Donc à 18h, effectivement, la bière sera fraîche, on pourra accueillir le public.
0: C'est merveilleux. Racontez-nous un peu comment ça se passe pour vous, de votre côté, depuis le démarrage de cette édition. Est-ce que les recettes sont bonnes, parce que vous êtes aussi trésorier?
1: Non, les recettes sont stables, mais c'est limité en fonction du temps. À chaque fois, on a fait des concerts à l'intérieur, et on sait très bien, quand les concerts sont à l'intérieur, tout ce qui est prestations, restauration ne fonctionne moins bien. Voilà.
0: Vous êtes extrêmement tributaire de la météo.
1: Du temps. Alors, donc on espère ce soir, avec la chaleur et le soleil, de faire une superbe recette et terminer à Crawl par une très bonne recette aussi.
0: Et qu'est-ce qu'on peut trouver à votre buvette? Est-ce que par exemple c'est de la bière locale?
1: Oui,
0: ou chose comme ça?
1: Restauration Blues.
0: Ah bah, faut que vous nous expliquiez, Michel.
1: Hot dog, frites, saucisses, hein, ou frites, et puis de la bonne bière, et puis ou des sodas, voilà. Et des crêpes de Jean-Marie. Les crêpes de Jean-Marie, elles sont très très bonnes, voilà.
0: Elles font saliver, j'imagine.
1: C'est ça.
0: Alors, je précise bien sûr que l'abus d'alcool est dangereux pour la santé. Donc ça, c'est à toujours.
1: Avec modération.
0: Absolument, merci.
2: Encore plus
0: Michel.
2: En canicule. Hein.
0: Encore plus en canicule, c'est vrai.
1: C'est une bière pas trop alcoolisée, c'est une bière pour la soif, voilà.
0: Et elle vient d'où, cette bière?
1: Je crois d'Alsace.
0: Ah, ok.
1: Et on a quand même aussi une bière du secteur qui s'appelle...
3: Blanc. Il y a le mot blanc dedans. Port blanc.
1: Non. Bon, une bière qui est fabriquée sur le secteur, voilà, de Saint-Martin-d'Hères.
0: Et en tout cas, qui doit être délicieuse. Brigitte est avec nous, hein, autour des micros, et toujours avec nous. Hein, donc, présidente de l'association.
3: C'est vous qui m'avez demandé de rester. Hein,
0: et c'est un plaisir.
3: Pas.
0: Ah, mais je ne dis pas que vous êtes en train de squatter, Brigitte. Je ne me permettrai pas, bien entendu. Mais du coup, président trésorier, qu'est-ce que vous pouvez nous dire un peu sur la santé de l'association globalement?
3: Fragile. Moi, je pense que c'est le terme qui résume bien la situation, ben justement en fonction des aléas dont on vient de parler. Une année, il fait très beau, ça marche très bien, on fait des super recettes, etc. L'année d'après... Heureusement, on a un petit peu d'argent de côté qui permet de supporter cette année difficile. Ouais. C'est vrai que on est toujours un peu sur le fil du rasoir.
1: Oui, depuis combien d'années, Brigitte?
3: Quelques années.
1: Voilà. Le budget repose sur trois parties, à la fois donc les subventions de nos partenaires institutionnels, régions, départements, comités de communes et mairies. Mmh. Après, c'est les partenaires, les entreprises qui nous aident du secteur et les banques. Et après, c'est les recettes de la buvette. Voilà, ça fait un trois tiers. Voilà.
3: C'est très bien réparti.
1: Voilà, c'est vraiment là. Vous avez
3: parlé du parc de Chartreuse également dans les institutions.
1: Oui, l'institution, le parc de Chartreuse, bien sûr.
3: Parce que c'est un des plus récents, le parc de Chartreuse, au niveau des partenaires.
0: C'est marrant qu'ils vous. C'est très bien qu'ils vous soutiennent, mais c'est curieux qu'ils vous soutiennent vu que vous faites des concerts en Chartreuse, du coup.
3: Mais on est dans le territoire.
1: Oui, bien sûr, tous les villages qui sont limitrophes du parc de Chartreuse.
0: D'accord.
1: Voilà, le Touvet, par exemple, est limitrophe, fait partie du parc.
0: Ok, vous apprenez quelque chose.
1: Montbonneau, je ne sais pas, mais peut-être.
3: Vous aurez appris quelque chose.
0: Mais j'ai bien fait de venir, ça c'est certain. On rappelle aussi que les concerts sont tout le temps gratuits, donc c'est vrai que vous faites parler de la situation fragile, mais vous n'envisagez pas de faire le choix de faire une billetterie, par exemple?
1: Non.
0: C'est quelque
3: on
0: chose qui
3: se pose
0: est
3: même pas la question. Ouais.
1: C'est pour ça qu'on est suivi par la communauté de communes, puisque effectivement, les concerts sont gratuits et ils nous suivent à une hauteur de subvention très honnête. Voilà.
0: Garantie. Donc, vous l'avez compris, vous tous qui nous écoutez, le meilleur moyen de soutenir le Grésy Blues, c'est de venir consommer au Grésy Blues.
3: Manger.
1: Et écouter.
0: Et manger, bien sûr. Et écouter, oui. C'est bien sûr, Michel. Ne me faites pas dire ce que je n'ai pas dit. Ne soyez pas que des consommateurs de nourriture et de boissons, mais c'est important. Est-ce que vous pouvez nous dire un petit peu combien de litres de bière, par exemple, vous passez chaque soir? En moyenne,
1: je n'ose pas.
3: Non, ça ne serait pas très sérieux. Ce n'est
1: pas très sérieux. Est-ce qu'on peut dire, par exemple, l'année dernière, on a vendu 1000 crêpes. Des saucisses, ça doit être 200 sachets de 25, ça fait combien?
0: Ça fait beaucoup.
1: Beaucoup. Et bon, 96 fûts de bière l'année dernière de 30 litres. Voilà.
0: Ok.
1: Mais il faisait chaud l'année dernière, c'est pour ça.
0: Ouais, ouais.
1: Oui. C'est 40 baguettes, 70 baguettes par jour hein, pour les hot dogs. Voilà.
0: Donc c'est la recette miracle de la nourriture de blues.
1: Ben, ça fait partie de l'équilibre, l'ADN, parce que bon, le blues c'est aussi frites, saucisses, hot dog, on ne fera pas autre chose, et c'est aussi pour notre équilibre budgétaire. Quoi.
0: Est-ce que vous mangez des frites tous les jours du coup, dans l'équipe?
1: Ça se voit.
3: Je ne ferai pas de commentaire.
0: Très bien. Merci beaucoup Michel, Brigitte, d'avoir répondu à nos questions. Est-ce que vous voulez dire un dernier mot avant que l'on se quitte? Un petit mot à nos auditeurs qui nous écoutent, qui sont peut-être dans les...
1: Merci à Radio Grésivaudan de nous soutenir.
0: Bah, c'est un plaisir.
3: Avec une régularité étonnante, c'est bien.
0: Et bah écoutez, nous c'est tout.
1: Et je vous invite à manger une petite frite.
0: Ah bah c'est pas tombé dans l'oreille d'un sourd. Hein. On viendra avec plaisir. Merci beaucoup.
1: Merci bien. À bientôt.
0: On poursuit en musique?

0: Il y a du blues aujourd'hui sur Radio Grésivaudan et c'est pas pour rien puisqu'on est en direct de Montbonneau où il y a l'avant-dernière soirée du Grési Blues. Sauf erreur de ma part, hein, c'est bien l'avant-dernière.
1: Ce soir on est à l'avant-dernière, oui, c'est exactement ça.
0: Donc il y a une belle programmation de prévue, bien sûr, venez nombreux puisque ces concerts sont gratuits. Et en attendant, le clou de notre émission, les artistes qui sont programmés ce soir, on va vous faire un petit point actu qu'il y a autour de nous ce week-end, puisque nous avons la chance d'être dans un territoire ultra dynamique culturellement. Et bien figurez-vous que Radio Grésivaudan, on aime bien s'incruster dans les festivals, dans les animations diverses et variées. Et sachez qu'aujourd'hui, bien sûr, nous sommes au Grési Blues en direct sur Radio Grésivaudan et Radio Toutoui, mais samedi, nous serons en direct de l'Arpenteur. L'Arpenteur, c'est un festival d'art vivant, de littérature, de paroles scientifiques, d'art visuel, et Jean Patz et des Mailleurs. Ce sont des rencontres insolites sur les pentes du massif de Belledonne aux Adrets. C'est la 31e édition et sachez que, eh bien, les organisateurs Scènes Obliques et Radio Grésivaudan avancent main dans la main dans cette vie turbulente, surtout pour l'univers culturel. 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
1: Et moi, je vous parle d'un autre festival qui rayonne bien au-delà du massif du Vercors, parce que oui, Radio Grésivaudan sort du Grésivaudan pour aller dans le Vercors, plus précisément à Grèce-en-Vercors, pour le festival Bien le Bourgeon, qui aura donc sa 9e édition entre le 3 et le 5 juillet. Et nous serons là le dimanche 5 juillet. Voilà, le dimanche 5 juillet, Radio Grésivaudan pose ses valises à Grèce-en-Vercors pour donc clôturer le festival Bien le Bourgeon, où différentes têtes d'affiches bien connues seront présentes, entre des styles qui navigueront entre le rap, le punk, le sono mondial, l'électro, la pop et bien plus encore, avec des noms comme Oxmo Puccino, les Fatal Picard, les Wampas ou encore d'autres artistes comme Planet Boom Boom. Il y aura aussi Mariam qui chante Amadou et Mariam, Amadou qui nous avait quitté il y a quelques mois et donc elle qui reprend la tournée des concerts. Et bien le Bourgeon qui a cette année pour thème la forêt, pour célébrer donc cette part importante de notre biodiversité, oui, parce que Bien le Bourgeon est toujours orienté sur des thématiques environnementales qui sont très chères à leurs yeux.
2: Et donc, on peut préciser aussi que Bien le Bourgeon, c'est pas que des concerts, c'est aussi des spectacles, des films en marge de l'événement qui abordent du coup ce thème de la forêt notamment.
1: Est-ce que tu peux nous préciser l'heure à laquelle le déloc aura lieu dimanche?
2: Eh bien,
1: est-ce qu'on le connaît ou est-ce qu'il est encore en préparation?
2: C'est 17h-19h, ce coup, c'est
0: ouais,
2: ça, c'est bien
0: absolument.
2: Ça.
0: Absolument. Vous pouvez nous retrouver en direct.
2: D'émission.
0: Si vous n'avez pas la chance de pouvoir monter à Grèce-en-Vercors, eh bien sachez qu'on vous amène Grèce-en-Vercors avec les ondes radiophoniques. Et ce sera de 17h à 19h avec l'équipe de Radio Grésivaudan et toutes les personnes qu'on va pouvoir rencontrer là-haut.
1: Voilà, et on remerciera notamment l'association Mixart qui organise donc ce festival depuis 9 ans maintenant. Et Mixart d'ailleurs, que vous pouvez retrouver sur leur site internet ainsi que toute la programmation, mixart.org.
0: Et donc c'est délocalisé, tout comme celui d'aujourd'hui au Grési Blues s'inscrit dans notre tournée en herbe qui en est aujourd'hui, je me suis trompée dans les calculs, en est à sa 9e date aujourd'hui. Donc ce week-end on fera la 10e, la 11e et donc je rappelle juste la tournée en herbe, c'est bien sûr notre tournée d'émissions radio dans les festivals, dans les fêtes, dans les événements autour de vous pour vous permettre d'en savoir un peu plus, d'aller dans les coulisses des événements et de pouvoir savoir et mieux connaître les initiatives qu'il y a proches de chez vous. Et ça nous régale de partager tout ça. Vous pouvez retrouver l'ensemble des interviews sur le site internet radio-grésivaudan.org.
2: D'autant plus que ce sera Bien le Bourgeon sera la dernière date qu'on fait en délocalisé, donc ne ratez
0: et
2: pas
0: non,
2: ça.
0: Non, pas encore. Il y a une dernière date lieu le mercredi 8 juillet et ce sera avec Max.
1: Oui.
0: Et on retourne
1: oui.
0: à l'Arpenteur.
1: Exactement, oui. L'Arpenteur a bien de la chance cette année parce qu'on y va deux fois pour parler deux fois des belles propositions artistiques qui ont lieu dans ce festival orienté sur la montagne. Et nous, ça nous plaît de monter un petit peu en altitude, parce qu'on a toujours l'habitude de rester au fond de notre vallée. Mais finalement, il se passe plein de choses sur les balcons de Belledonne qui sont bien sympas.
0: Eh bien voilà, on a fait un petit topo sur ce qui y approche de chez vous. Mais avant de vous embarquer, je ne sais où, aux Adrets ou à Grèce-en-Vercors, c'est à Montbonneau que ça se passe ce soir, au Grazy Blues. Mangez des frites.
1: Oui, et on rappelle toujours que mon bonheur est Montbonneau, ton bonheur est Montbonneau.
0: Saint-Martin. Voilà. On va y arriver. À la fin, on y arrivera impeccablement bien.

0: Et nous sommes toujours au Festival Grazy Blues pour notre émission délocalisée, donc dans la mairie de Montbonneau Saint-Martin, où nous allons accueillir tout de suite Cathy Boyer et son groupe, donc Cathy Boyer and the DTG Gang.
1: Oui.
0: C'est le deuxième groupe qui va se produire ce soir au parc de la mairie de Montbonneau pour le Festival Grazy Blues. Il propose un blues infusé de soul et de folie, un son profond, viscéral, servi par la voix puissante de Cathy et son feeling à l'harmonica. Les guitares tantôt électriques, tantôt slide lui répondent, soutenues par tout le groupe pour un concert où alternent les chants émouvants du chaud viscéral blues et les blues rock enflammés.
1: Super.
0: Blues, soul, roquette, le son du gospel qui lui reste dans les veines se croise avec un naturel qui défie toute tentative d'étiquetage. Ils ont été lauréats du Challenge European Blues Challenge de France Blues et ils ont représenté le blues français 2018 au niveau européen. Donc on reçoit donc le groupe tout de suite. Donc nous avons autour de la table Cathy.
1: Oui.
0: Salut.
1: Bonjour Valentin. Je vois que vous êtes bien renseigné.
0: Oui. Et ainsi que du coup c'est trois musiciens. Donc c'est James, c'est ça?
1: Alors James qui est chanteur.
0: James chanteur. Romain.
1: Romain qui est batteur.
0: Batteur.
1: Et Pierre Planas qui est le guitariste du groupe.
0: Le guitariste.
1: Qui joue plusieurs guitares et qui chante aussi.
0: Ok. Je vais commencer par une petite question pour vous, Cathy.
1: Oui.
0: Depuis combien de temps vous avez ce projet?
1: Waouh. Alors déjà, avec Pierre, je pense que c'est 2017 qu'on travaille ensemble. Déjà depuis 2017 pour sûr. Mais il existait un tout petit peu avant. J'ai commencé ce projet avec un autre guitariste qui s'appelle Mr. Chang.
0: Okay.
1: Voilà. Le but, c'était vraiment cette fusion entre le blues et le gospel, parce que ce sont les mêmes bases, mais que, ouais. Comment dire, c'est plutôt les textes qui changent. Et par contre, cette énergie viscérale, j'aime vraiment cette musique parce qu'elle est très intuitive, elle est très puissante, elle est très authentique, elle est très sincère.
0: Ok. Et justement, quelle est votre relation avec ces styles de musique, donc le blues, le gospel, quelle est votre histoire avec
1: Alors, il paraît que quand j'étais enfant, quand il y a eu la série qui retraçait le livre Racine, en fait, il y avait une série à la télé qui s'appelait donc Racine, Roots, et il y avait des chants gospel, je devais avoir 7-8 ans, et je me suis collée à la télé, et je voulais écouter que ça, et je pleurais, et je chantais. Okay. Donc ça a été dès mon enfance, j'étais très attirée par cette musique. Chez moi, on chantait beaucoup, mais on chantait en français. Et de suite, j'ai été très intéressée par cette musique et j'ai fait le conservatoire en me disant, il faut que je fasse le conservatoire et je verrai après. J'ai eu la chance très rapidement de rencontrer des artistes noirs américains sur une masterclass en 1997 qui s'appelait Lavelle et Jérôme Van Chance. Ils sont tous les deux disparus aujourd'hui. Et grâce à eux, ils m'ont embarqué dans leur valise. Je me suis retrouvée avec des Noirs américains qui ne me parlaient pas en français et qui m'ont emportée sur les scènes, qui m'ont expliqué les textes, qui m'ont expliqué cette musique, leur passion. Et grâce à eux, j'ai commencé à pouvoir vivre de cette musique. Et je pense que le fait qu'ils m'aient adoubé a permis vraiment que je puisse prétendre à cette carrière, en fait. Voilà. Okay. À l'époque.
0: D'accord, c'est une sacrée histoire. Est-ce que tu pourrais, pour illustrer un petit peu ta musique auprès de nos auditeurs qui ne te connaîtraient pas, citer quelques artistes ou groupes qui t'influencent pour ta musique?
1: Oh là là, il y en a beaucoup. Alors déjà, j'aime énormément un artiste de gospel actuel, le new gospel qui s'appelle Kirk Franklin. Si les gens ont envie d'aller découvrir son album, celui que si je devais être sur une île déserte, c'est ça que je prendrais. Okay. C'est The Rebirth of Kirk Franklin. On parlait hier avec Romain de Mavis Staples, que j'adore particulièrement, qui est une chanteuse qui a des influences dans les sonorités blues, mais dont l'essence est purement gospel. Et on connaît très bien les Staples Singers avec ses frères et sœurs. Donc c'est vraiment... Après, Marva Wright, Mahalia Jackson, Aretha Franklin, mon Dieu... Il y en a tellement, j'ai peur d'oublier les plus importants. Il y a tellement de choses qui se passent en moi. Sister Rosetta Tharpe, Big Mama Thornton. Ouais. et aussi bah, des personnes actuelles qui chantent des trucs pas possibles. Il y en a aussi, je veux dire, même qui c'est que je pourrais citer? Qui c'est que je pourrais citer? Dis-moi, aide-moi. I love you, Lord. Cissy Winans, voilà, tout plein de choses comme ça. Voilà, tous ces noms-là, il faut aller écouter.
0: Ouais. Moi, je crois que ça donne déjà une bonne idée de votre style.
1: Merci. Ah oui, j'ai une dernière chose. Ah, oui. Je voudrais parler des Blind Boys of Alabama,
0: okay.
1: qui ont fait une merveilleuse carrière, mais c'est grâce à Ben Harper qui les convie il y a quelques années sur un de ses albums, de ses concerts. Mm-hmm. Et grâce à ça, ils deviennent mondialement connus. Et à la suite de ça, il leur a fait 3 albums. Okay. Et c'est pareil, c'est fou. Je veux dire, ils ont été découverts à peu près à 90 ans d'âge de moyenne. Et c'est merveilleux. Mm. Voilà.
0: Et bien des beaux artistes et groupes à écouter.
1: Oui.
0: Maintenant, je vais m'adresser à tes musiciens qui sont
1: super.
0: Ici. Est-ce que vous pouvez raconter rapidement votre rencontre avec Cathy et comment,
1: alors
0: comment vous êtes retrouvés du coup dans ce groupe, dans ce projet?
2: Ben moi, ça s'est fait. J'ai pris la suite donc de Mr. Chang comme Cathy le disait tout à l'heure. Mm-hmm. Ça s'est fait par contact parce que voilà, je jouais déjà avec le batteur, il m'a proposé ce rôle là et donc voilà, j'ai intégré l'équipe en 2017. Et puis on a construit tout, j'ai essayé de me fondre dans le répertoire et d'amener ma personnalité, mon son, essayer de me glisser dans les chaussons qui étaient déjà là.
1: Mais en fait, ce qu'il y a de fabuleux chez toi, c'est la façon de percuter la musique hyper vite, le fait que tu sois chanteur, que tu aimes chanter, et aussi on sent que tu aimes cette musique et à la fois tu n'es pas arrêté à des choses anciennes. En fait, tu l'as fait avec ce que tu es. Et ce son, il est fabuleux dans le groupe. Merci Pierre.
0: Donc c'était Pierre, le guitariste pour nos auditeurs du coup qui nous écoutent. Romain.
3: Alors, moi, j'ai croisé Cathy en 2009 dans un stage de blues. Il y avait plein d'autres musiciens. Après, on s'est recroisé sur certains concerts pour des coplateaux. Mm-hmm. Et je suis remplaçant aujourd'hui. C'est mon baptême, oui, du feu pour le DTG Blues Gang. Comment ?
4: Tu vas passer au bizutage.
1: Romain a une belle connaissance de la musique blues puisqu'il accompagne depuis 12 ans, c'est ça, monsieur quand même, Nick Owen Toussaint.
0: Ok.
1: Donc, je veux dire, c'est vrai que c'est un baptême du feu, mais j'avais pas du tout peur parce qu'il a vraiment ça qui lui coule dans les veines. Et puis, je pense qu'il est habitué à la vivre, la musique blues.
3: Et on parle pour toi.
1: En tous les cas, je suis ravie que tu sois là ce soir.
3: Je suis ravie aussi.
0: On peut enchaîner peut-être avec James, du coup, chanteur.
5: Oui, bonjour.
0: Bonjour.
5: Donc moi, ça fait maintenant 7 ans. 7 ans que j'ai rencontré Cathy. Et donc c'est pareil, je l'ai découverte sur une scène blues, gospel, en fait, toutes les musiques qui m'appelaient. Et donc de fil en aiguille, les choses se sont faites. En fait, on a fait plusieurs concerts et donc après j'ai chanté à ses côtés. Et maintenant, ça fait 7 ans que je chante à ses côtés.
1: Voilà. En fait, avec James, il y a une interaction particulière parce que j'aime beaucoup l'harmonie de nos deux voix ensemble. On est tous les deux harmonicistes, donc on est en train de travailler. Ce soir, en exclusivité, on montrera un des titres du nouvel album qui va arriver.
0: Okay.
1: Et donc, il y a vraiment cette notion où James intègre le DTG Gang qui était qu'à 4 avant. Enfin, 4 musiciens plus moi, puisqu'il y a le bassiste qui n'est pas présent aujourd'hui. C'est Daniel qui fait les basses à l'orgue et... On appelle ça synth. Comment tu m'as dit ça?
6: Synth bass.
1: Voilà. Et donc, en fait, il y a ce mélange de sons avec la voix très particulière de James, un côté un peu plus americana, sud des États-Unis. Et voilà. Et les gens découvriront quelque chose de très nouveau sur le nouvel album, puisque James joue de la corne musique au 16.
0: Oh.
1: Et voilà. Et le mélange des harmonicas qui va venir se mêler à la grande qualité des musiciens déjà présents dans le groupe.
7: Oui, okay. On peut revenir aussi peut-être sur l'harmonica, justement, cet instrument qu'on ne voit pas si souvent associé que ça au gospel. Est-ce que, oui, c'était un choix qui était dès le début dans la structure de...
1: Ah, dès le début, Oui. Mais par contre, contrairement à ce qu'on pense, dans les églises de la Nouvelle-Orléans, j'ai vu beaucoup de gens jouer de l'harmonica, en fait. Mm-hmm.
7: C'est vrai que le gospel, on voit souvent le côté très choral, oui. très a cappella.
1: En fait, ça, c'est une vision très européenne et très oui. française de la chose. Mais en fait, aux États-Unis, des fois, il y a des chorales, mais des fois, il y a des artistes où on a l'impression qu'ils jouent du blues. Mais si on écoute les paroles, c'est du gospel. Et ils peuvent être solo, ils peuvent être en train de jouer de l'harmonica, juste avec une guitare. C'est vraiment la pensée de la chorale gospel, je pense que c'est une pensée très française.
0: Et donc, on a une cinquième personne qui vient de nous rejoindre autour de la table. C'est le claviériste, c'est ça?
4: C'est ça.
0: Ok. Et alors, est-ce que tu peux nous parler de ta rencontre avec Cathy et...
8: Moi, je suis le vétéran du groupe.
9: Mais moi, je travaille avec Cathy depuis... On a le droit de le dire ou pas?
1: Oui, comme ça, on saura que j'ai fait plusieurs liftings depuis 2009. Donc, c'est ça?
9: Ouais, fin 2009, ouais. Et dans toutes les aventures, en gospel, en blues, en duo, en quartet, en sans tête.
1: Voilà. La seule personne qui je sais qui est toujours sur scène avec moi depuis le début, c'est Daniel.
0: Ok.
7: Et du coup, juste pour vérifier, DTG Gang, oui. ça vient d'où?
1: Est-ce que je le dis au micro?
7: Un mythe que vous n'avez jamais révélé pour l'instant?
1: Non, je ne l'ai jamais révélé. Est-ce que vous en avez une idée?
7: J'ai l'impression que ça a quelque chose à voir avec des prénoms oui, ou des choses comme ça.
1: Pas du tout. Pas du tout.
9: Non, ça a à voir avec des gros mots.
1: Ça va voir, voilà.
9: On a le droit de le dire ou pas ça va...
7: Ça va. Là, du coup, j'ai peut-être une idée. Mais...
1: voilà, c'est ça.
7: Ok.
1: Tout simplement, c'est exactement ça. C'est que, je veux dire, je suis blanche, je suis française, du fin fond du quartier blanc. Mais j'aime cette musique de comme une folle. J'aime surtout ce côté noir américain. J'ai eu la chance de passer pas mal de temps dans le sud des États-Unis. Et en fait, quand j'ai commencé à faire du blues en France, j'ai vu que les gens ne voyaient pas toujours ce que moi j'avais à l'intérieur. Et j'ai composé cette équipe au fur et à mesure. Et ce qu'il y a de merveilleux, c'est qu'elle s'est composée au fur et à mesure, mais qu'elle est très solide. Et donc, en fait, avec eux, quand j'y vais, j'ai pas du tout peur de montrer qui je suis. Et c'est pour le mettre dans la figure des gens, quoi. Voilà, tout simplement. Est-ce que ça répond à la question?
7: Carrément.
0: Bah oui, tout à fait.
7: Et au niveau des voyages, justement, est-ce que vous voyagez... Enfin, du coup, vous avez représenté pas mal au niveau européen. Est-ce que vous faites des voyages en dehors de ça, même ensemble, pour chercher l'inspiration, pour des représentations aussi un peu exceptionnelles?
1: Alors, quand nous avons représenté... quand nous avons gagné le Challenge France Blues, qu'on a été élu le groupe qui représente la France au niveau européen, on est parti en Norvège. On joue assez souvent en Suisse. C'est le cas d'ailleurs, comme vous n'êtes pas très très loin, le 29 août à Gex, on joue. On a joué à plusieurs festivals en Suisse ces dernières années. Chablouz, je me rappelle.
9: On a fait Casalano.
1: Oui, depuis le Covid, j'avoue qu'il y en a moins.
9: Casalano, la frontière
1: Casalano,
9: suisse-Italie.
1: Oui. Je ne sais plus là maintenant comme ça. Après, bon, dans la configuration du DTG Gang, ça reste la France et les bords de la France. Voilà.
0: Okay. Donc, vous avez parlé tout à l'heure vous avez été donc lauréat du challenge European Blues.
1: Oui.
0: European Blues Challenge. Est-ce que vous pouvez expliquer un petit peu ce que c'est, en quoi ça consiste et quelle ampleur ça a?
1: Alors, il y a un organisme qui s'appelle France Blues en France qui est passionné, qui est un peu référence de la musique blues en France. Et eux, en fait, chaque année, travaillent à sélectionner un artiste français qu'ils envoient représenter la France dans cette configuration, parce que l'American Blues Challenge est quelque chose qui a énormément de poids dans le monde je sais pas comment dire, voilà. Et donc tout simplement, ça consiste à représenter la France aux yeux du monde entier, de dire pour l'année, nous ça a été l'année 2018, on a été choisi pour représenter la France. Donc c'est à la fois une distinction, à la fois une fierté, à la fois un gros challenge. Et ça nous permet, depuis, ce qu'il y a de super, c'est que je suis beaucoup écoutée sur beaucoup de radios, ouais, en Europe et même dans le monde. Énormément, en fait, j'ai regardé les statistiques dernièrement, beaucoup dans les pays de l'Est, et en Angleterre et aux États-Unis aussi. Voilà. Grâce à ça.
0: C'est très impressionnant en tout cas.
1: Merci.
0: Malheureusement, ça va déjà être la fin de notre émission.
1: Oui.
0: En tout cas, c'était un plaisir d'échanger avec vous. Et puis, j'ai hâte de vous voir sur scène. Je pense qu'on a tous hâte de vous voir ce soir.
1: Merci beaucoup de nous avoir donné la parole. Et surtout, ben, j'espère que ce soir, beaucoup de gens vont venir partager cette musique qui est simple, festive et libératrice, qui viennent s'amuser. Ça doit être un moment de joie.
0: Voilà.
7: Et on va se quitter notamment avec un de vos titres, Well on My Road. Du coup.
1: Super, merci.
7: Merci à vous.

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Bonsoir et bienvenue dans notre émission Respirez, vous êtes filmé. Ce soir, donc, on vient d'écouter Linda Lemay qui nous met tout de suite dans le sujet de ce que je voulais aborder ce soir avec vous, avec Anne. En fait, sa différence qui est liée à son handicap, mais en fait son envie qu'on la voit comme tout le monde et sans, sans

0: de personnes qu'on pourrait mettre dans ce thème, et notamment les personnes en situation de handicap. Alors là, c'est pareil, on dit, bon, oui, les personnes en situation de handicap, temporaire, permanent, visible, invisible, et au final, on peut tous être l'handicapé de quelqu'un. Et on a chacun nos croyances limitantes qui nous empêchent de faire des choses ou qui nous limitent, juste tout simplement dans notre vie. Et en fait, comme cette émission, elle est vouée quand même à donner des bulles de respiration dans nos vies, ce soir, j'ai décidé d'inviter une très belle association qui a une superbe initiative qui s'appelle Handicap Évasion, et non pas Handicap Évasion. Et pour ce faire, j'ai invité donc sa présidente, Dominique Quétier. Bonsoir Dominique.
1: Bonsoir.
0: Et Jean-Jacques.
2: Bonsoir.
0: Qui est adhérent, accompagnateur de cette magnifique association.
1: C'est ça.
0: Et donc, qu'est-ce qui se passe dans cette association? Donc, ils ont pour but donc d'emmener en montagne, et pas en petite montagne, pas en petite balade, des personnes en situation de handicap avec une magnifique invention qui s'appelle une joëlette. Et Dominique, tu vas nous parler un peu plus de qu'est-ce que c'est que cet instrument qui permet justement d'emporter des personnes qui vraiment sont en situation de handicap dans des chemins très escarpés.
1: C'est ça.
0: C'est ça.
1: Une joëlette, c'est un équipement qui a été inventé par Joël Claudel, donc d'où le nom joëlette. Elle a été inventée il y a 35 ans à peu près. Et en fait, il faut imaginer une chaise à porteur, tout simplement, avec une roue au milieu et des brancards avant et arrière. Et au milieu, la personne handicapée qui est assise sur un fauteuil adapté, avec à l'arrière, quand même, un amortisseur pour le confort, un frein quand ça descend. Et voilà, donc il faut deux accompagnateurs pour une personne handicapée.
0: Minimum.
1: Après,
0: très gros minimum, voilà. Parce qu'il vaut mieux être trois.
1: Et donc, sur tout type de chemin, ça passe partout.
0: Ça passe partout.
1: Notre slogan, c'est quand un VTT passe, une joëlette passe. Donc, il n'y a pas de limite de chemin. On ne va pas sur les grands chemins bien aménagés, au contraire. On cherche la
0: difficulté.
2: Sans engager la sécurité.
0: Oui, bien sûr. Bien sûr. Et donc, juste pour finir avec cette petite anecdote de Joël, donc il a créé cet équipement pour son neveu.
1: Son neveu qui était myopathe et qui adorait la montagne. Et donc, en devenant adolescent, prenait un petit peu de poids et ne pouvait plus l'emmener sur ses épaules comme il le faisait auparavant. Et il a eu un jour l'idée géniale d'inventer cet équipement qu'il a amélioré
0: au fil du temps.
1: Mais rapidement, c'était quand même ce concept-là.
0: Et avec donc, une grosse roue.
1: Voilà. Et il a créé en même temps une association pour pas que ça reste uniquement accessible pour son neveu et que ça soit ouvert à d'autres personnes handicapées. Et l'association a grossi et maintenant a un rythme de croisière depuis plusieurs années déjà.
0: Voilà, donc de là est née cette belle association HCE, donc Handicap Évasion. Donc toi, tu es présidente de cette association. Et donc elle est née quand?
1: Elle est née en 1988.
0: Oui.
1: Donc là, c'est la 34e année de fonctionnement, avec pratiquement toujours le même type de fonctionnement en ce qui concerne l'organisation de séjours. Même si au début, il n'y avait que 5-6 séjours, maintenant on arrive à plus d'une vingtaine
0: par an.
1: Donc répartis du printemps, mars-avril, en septembre. Et avec chaque groupe qui est composé de toujours, on reproduit toujours ça, c'est parce que ça marche bien, ça fonctionne. C'est 4 personnes en situation de handicap qui ne peuvent pas marcher ou avec beaucoup de difficultés, donc qui vont utiliser la joëlette.
0: Oui.
1: Il va y avoir une personne handicapée marchante, donc souvent une personne non-voyante ou quelqu'un qui peut pas marcher comme tout le monde, mais qui va pouvoir suivre le groupe quand même.
0: Mais du coup, qui va être accompagné, soutenu, hein,
1: ou qui a une canne, une béquille, on l'attend. Et puis, pour accompagner toutes ces personnes-là, il nous faut des accompagnateurs valides, donc entre 13 et 14 par groupe.
0: Oui.
1: Donc ça fait une moyenne de 3 à peu près par joëlette. On a un intendant bénévole et on a, pour chapeauter tout ça, un accompagnateur en montagne, salarié qui est responsable du groupe.
0: Du groupe et puis du trajet, enfin du circuit.
1: Voilà, qui a repéré auparavant le circuit.
0: Si c'était quand même possible, parce que même si vous êtes des casse-cou, peut-être tu vas regarder avant

0: Il y a l'approche du handicap, bien sûr.
1: Oui, aussi, oui.
0: Qui est capable de gérer les situations.
1: Ouais, est-ce qu'ils sont formés? Est-ce qu'ils ont des formations particulières?
2: Alors, pour intégrer notre équipe d'accompagnateurs montagne, il y a tout un cursus, à savoir qu'ils doivent faire au moins 2, 3, voire 4 accompagnements bénévoles, dans un premier temps, une fois qu'ils ont eu leur examen.
1: En tant qu'accompagnant.
2: Ouais. En tant qu'accompagnateur, voilà. Ensuite, ils font au moins 1 à 2 intendances. Aussi.
1: Ouais. Donc, c'est quoi l'intendance?
2: C'est la logistique, c'est-à-dire faire à manger pour 20 personnes.
1: Ah oui.
2: C'est anticiper les menus, anticiper les achats selon les ravitaillements, les possibilités de courses pendant la semaine. Puisque les séjours, on a oublié de dire, mais c'est pratiquement tout le temps du séjour itinérant.
1: Oui.
2: Hein, donc, on a un véhicule, on a un âne aussi. Qui va transporter le matériel du midi.
1: Du coup, de point en point.
2: Voilà, on retrouve le soir le groupe en tant qu'intendant.
1: Donc, il y a quand même un accès en voiture, on va dire.
2: Souvent, mais au moins une fois dans la semaine, il y a un bivouac, où là, il n'y a pas du tout de véhicule.
1: D'accord, où là, il faut porter, c'est l'âne.
2: C'est l'âne qui va porter, et puis nous, en complément, parce qu'il faut qu'on porte notre duvet, le tapis de sol, etc. Et des lânes aussi, quand...
0: L'âne est limité en charge.
2: Aussi, hein.
1: Bah, donc, oui, parce que du coup, ça fait un petit groupe d'une vingtaine de personnes.
2: 20 personnes, avec 3-4 menus, parce qu'il y a le menu, bien souvent, on part pour le pique-nique, le repas du soir, le lendemain matin, le petit-déj, et le pique-nique du lendemain.
1: Ok.
2: Donc là, il y a une expérience. Enfin, les intendants doivent être à l'écoute de l'âne, à savoir qu'il ne veut pas trop porter. Et trouver l'astuce de faire des repas et des menus bien enrichissants, mais légers en même temps.
1: D'accord.
2: Voilà, pour le portage.
1: Oui, pour le portage, oui.
2: Mais parce que physiquement, on sait qu'un accompagnateur, si on veut qu'il avance, il faut qu'il ait quand même à manger.
1: Ouais, on est tous pareils. Hein, voilà. On est tous des ânes. Ok, et alors du coup, comment elle est venue cette idée? Il y a eu Joël qui était à l'initiative. Bon, après, c'est lui qui a créé l'asso.
2: C'est lui qui a créé l'asso et rapidement il a
1: constitué. La nationale.
2: Oui. Il a rapidement constitué un petit groupe autour de lui et des amis. Après, il y a eu l'effet boule de neige et puis un séjour au Népal rapidement est né. Et des grandes aventures, en fait, c'est pas
1: humaine.
2: Ouais.
1: Maroc,
2: voilà, c'était pas uniquement en France, hein, c'était parce que là, c'est né dans les Hautes-Alpes, hein, à l'origine. Oui. Et après, ça a essaimé avec différentes antennes qui se sont créées par la suite. Hein, pour au niveau national, tout le territoire n'est pas couvert, mais
1: Là, moi, j'ai les trucs là, antennes donc au Rhône, dans la Loire, Auvergne, Ardèche. Occitanie dans le sud, antenne à Nantes Atlantique, Anjou, Grand Ouest et l'antenne Picardie et l'antenne Grand Est.
2: Voilà.
1: Je ne sais pas où vous n'êtes pas.
2: Hein. Alors, on n'est pas dans le grand sud-ouest, en fait.
0: Et ni dans le centre.
1: Le sud-ouest.
2: Sud-ouest, au-dessous de Nantes.
1: Vous êtes les Pyrénées, comme.
2: Non. Au-dessous de Nantes, il n'y a plus rien.
1: Ah oui, d'accord.
2: Et la Bretagne, qui était couverte il y a 3-4 ans, il n'y a plus d'antenne, puisque une asso, sa vie, sa meurt.
1: Oui, bah oui.
2: Et on avait une antenne dans l'Ain aussi, qui était trop proche du Rhône, enfin trop proche, c'est pas le mot, mais voilà, il y a eu...
1: Du coup, vous avez des zones blanches comme ça?
2: Oui, le Grand Centre, Orléans, etc. Il y a...
0: Paris,
2: on n'a pas.
1: Oui, mais c'est quand même axé sur la montagne.
2: Nantes, il n'y a pas beaucoup de montagnes en Loire-Atlantique. Hein.
1: Ouais.
2: Donc l'idée d'une antenne, en fait, c'est de faire découvrir l'association.
1: Oui, mais après, du coup, faut organiser le voyage en plus si vous voulez aller en montagne.
2: Alors, localement, on fait découvrir en organisant des sorties locales, donc d'une journée.
1: Journée ou
2: week-end. Donc là, les participants découvrent la Joëlette. Tant du côté du passager, on appelle les personnes handicapées passagers Joëlette.
1: Les passagers, super.
2: Donc c'est une habitude. Et donc les accompagnateurs pour voir si physiquement ça leur convient ou pas au bout d'une journée. Pareil pour les personnes handicapées. Et donc la promotion de l'association par des participations aussi à des forums, à des etc. pour se faire connaître. Et après, quand on sent que les personnes peuvent être intéressés par les séjours, on leur en parle, on leur explique un peu comment ça fonctionne et on les invite à s'inscrire. Hein, mais c'est difficile pour une personne handicapée de voir comment ils peuvent se comporter sur une joëlette sans avoir au moins une journée d'expérience. Parce qu'il y a des handicaps qui ne le permettent pas.
1: Enfin, moi, j'ai participé à ça là, au mois de mai-juin. Et en fait, c'est quand même éprouvant, même pour eux. Hein.
2: Ah oui, oui, mais c'est pas, c'est sportif aussi pour eux. Hein. C'est,
1: pour eux aussi.
2: Y a, même s'il y a un amortisseur, quand on est sur deux chemins caillouteux, c'est le dos, il en prend un coup. Et puis c'est une journée entière sur une toilette. Enfin, entière, c'est 9-10 heures le matin jusqu'à 16-17 heures.
1: 4-6 heures, quoi.
2: 6 heures à peu près. Et c'est, ils sont contents quand ça s'arrête. Hein.
1: Ils sont contents d'y être là-haut. Mais...
2: Voilà. Voilà. Alors après, c'est une vie à la montagne, hein, ça veut dire aussi le soir,
1: le froid,
2: on retrouve pas son lit, hein, on est sur un petit tapis
1: c'est
2: de sol.
1: C'est l'aventure.
2: C'est ça, et ils apprécient, je veux dire, c'est
1: vraiment, à mon avis,
2: c'est l'oxygène,
1: une telle aventure que, qui sort du, bah, du, enfin, soit de la maison, tout simplement,
2: c'est ça, ou du
1: soit
2: foyer,
1: ou
2: ils vivent,
1: Il se passe des choses, mais
0: oui, puis c'est
1: pas de cet endroit-là.
0: Pratiquer la montagne
1: quoi.
0: Comme tout le monde. Quoi.
1: Oui.
0: En fin de compte,
1: oui, c'est ça.
0: Le handicap est effacé.
1: C'est un peu essayer d'enlever les différences.
2: Voilà,
1: c'est ce que je disais au début.
2: Les différences, c'est
0: un but.
1: Voilà. En fait, ça peut être une force, les différences, mais des fois, on a envie de les gommer et de faire comme tout le monde. Quoi.
0: Oui.
2: Et là, rapidement, on se rend compte qu'il n'y a plus de différence. On est tous dans un groupe, on partage la même chose, la même envie.
0: Et des fois, les plus handicapés, c'est les accompagnateurs.
1: Oui.
0: Parce qu'on ne sait pas trop comment
1: s'y prendre. Avec eux, oui.
0: Donc, c'est les séjours, enfin, les journées de découverte dans les antennes servent aussi à ça.
1: Aussi, bah
0: il y en a beaucoup, c'est un premier contact avec des personnes handicapées.
1: Autant pour les uns que pour les autres, oui.
0: Voilà.
1: Ouais.
0: Et ce n'est pas toujours facile. Et bien souvent, c'est la personne valide, qui est la plus handicapée.
1: Il y a ce problème-là sur le regard qu'on peut porter sur eux, sans se dire est-ce qu'il va mal le prendre, la façon dont je vais le regarder. Et justement, ce que disait Linda Lemay dans sa chanson, mais je voudrais qu'il me voie comme si j'étais.
2: Comme si j'étais.
1: Ma beauté, il ne voit pas ma beauté, il ne voit que mon handicap, en fait. Et c'est vraiment mettre un voile là-dessus ou. Ou peut-être justement nettoyer le carreau, je ne sais pas ce qui, ce qui est.
2: Et pendant une semaine.
0: Et ça peut aller très vite à découvrir, de dire je me sens très à l'aise avec une personne handicapée.
1: Ouais.
0: Là, c'est beaucoup plus long, ils n'osent pas.
1: Mais c'est apprendre à vivre ensemble.
0: Et voilà,
2: c'est tout à fait ça.
1: Je pense que
0: cet assaut amène.
1: C'est ça, vivre ensemble.
0: C'est un début de cette. Ça aussi, quoi.
1: Donc, tu as pas à l'historique. Qu'est-ce qui vous a amené, vous ? Alors, vous, tous les deux, enfin, toi, Jean-Jacques, ou toi, Dominique ?
0: La curiosité.
2: La curiosité, enfin, une émission radio, justement, un peu par hasard, d'avoir entendu parler de cette association en 2014.
1: Avant 2004,
2: enfin bref, peu importe. Et donc, j'avais pas noté ce nom de Joëlette, quand même un peu particulier. Et je suis allée chez un ami qui, à l'époque, avait Internet, alors que moi, je ne l'avais pas, et qui m'a trouvé en mettant justement ce mot de chaise à porteur. On arrive à cette association-là. Et on était des randonneurs avertis. Enfin, voilà,
0: on
2: était à la montagne, aguerris. Et de là, on s'est dit, ça devrait nous convenir. Et donc, on a participé à un premier séjour.
0: On a pris le sac à dos, on a atterri à Évian, et puis traversé des Alpes.
2: Voilà.
0: Pas une partie.
2: C'était cette année-là, une grande aventure qui se déclinait du lac Léman à Menton, sur 2 ans.
1: Mais c'était organisé
2: par l'association.
1: Donc on est intégré.
2: Voilà, dès l'année qui a suivi, on s'est inscrit.
0: On ne connaissait pas du tout.
2: On n'avait jamais vu Joëlette. Donc, plutôt curieux.
0: Et notre premier séjour a été plus que positif. On a dit,
2: c'est pour nous.
0: On continue.
1: Après, c'est vrai que, c'est super de marcher en montagne, mais si en plus vous y trouvez
0: un complément.
2: Ça donne un sens à notre.
1: Donner du sens à ce qu'on fait
2: tout
1: plutôt que de marcher.
0: Une semaine, c'est pas grand-chose.
2: Non, mais c'est.
0: C'est énorme, mais.
1: C'est
0: pas
1: énorme,
0: grand-chose.
2: Et ça fait plaisir à tout le monde. Et ça nous a permis de découvrir des endroits, parce que c'est des séjours qui se passent en France, mais aussi à l'étranger. Donc on a eu la chance d'aller au Maroc, d'aller en Turquie, d'aller même au Pérou.
1: D'aller
2: jusqu'à 5000 mètres.
1: Le Népal.
2: Y a pas de, on peut aller avec des bonnes équipes, là, des gens un peu expérimentés quand même.
1: Alors juste peut-être pour si ça donne envie à certains de nos auditeurs et auditrices, comment ça se passe par exemple si je veux m'inscrire, donc comme tu disais, il faut déjà aller faire une journée.
2: C'est conseillé. Après, on peut voilà, c'est pour voir
0: se après, rapprocher après, ça ressemble. D'une antenne.
2: Quand il y a une antenne à proximité, c'est ce qu'on conseille. Mais si on découvre le site par hasard et que c'est au mois de mai et qu'on veut faire un séjour au mois de juin, juillet, il n'y a plus de sortie forcément d'organiser à côté, on s'inscrit s'il y a de la place encore sur le séjour. Mm-hmm. Et là, la personne qui est chargée des inscriptions prend l'inscription en disant ça sera un débutant.
1: D'accord.
2: Donc, on équilibre quand même le groupe pour pas qu'il y ait 14.
1: Les équipes.
2: Voilà. Et puis après, on fait confiance. En fait, c'est sur la bonne volonté. La personne qui a fait cette démarche, c'est qu'elle a envie de partager, qu'elle a envie de donner. Et il faut qu'elle ait quand même un minimum de conditions physiques. C'est ce qui est écrit quelque part, voire à plusieurs reprises. Et sur la fiche technique, parce que chaque séjour a une fiche technique. Quand on va sur le site, et là on voit les dénivelés qu'il y a par jour. S'il y a 200-300 mètres, on se dit que ça doit être facile.
1: Ça passe.
2: Mais s'il y a 600 à 700 mètres plusieurs fois, ça veut dire qu'il faut déjà être un petit peu...
1: S'il ne s'agit pas d'être à la ramasse.
2: C'est ça.
0: Donc, les parcours ne sont jamais...
1: Parce que les joëlettes, elles ne sont pas faites pour les accompagnateurs, on est bien d'accord.
2: Ah oui.
0: tant qu'à faire.
1: Et donc, alors par contre, financièrement, comment ça se passe? Par exemple, pour l'accompagnateur, donc il participe quand même financièrement.
2: Tout à fait. Donc c'est...
1: par exemple, sur un séjour d'une semaine.
2: Une semaine en France, ça va être 75 euros la semaine.
1: Pour la nourriture, en fait.
2: Ça correspond à peu près à ça.
1: Ouais.
2: Et donc, à ça, comme tout asso, il y a une adhésion à l'année qui est de 30 euros.
1: Ou
2: 40 familles. Et puis, on fait quand même on offre on propose une gratuité pour les moins de 25 ans.
1: D'accord.
2: Nous, on veut attirer les jeunes. Et donc, c'est un moyen qu'on s'est donné. Alors, et cette année, on a une quarantaine de jeunes qui sont venus de moins de 25 ans.
1: Super.
2: Suite à. Enfin, voilà, avec cette.
0: Oui, ça passe par les écoles, enfin, les facs. Ou les...
2: Ah oui, la promotion, on va dans les STAPS.
0: Plus, c'est positif.
1: Ça. Oui, puis oui, les STAPS, c'est là où c'est des sportifs.
2: C'est
1: en fait.
2: Ça. Voilà.
1: Oui, autant qu'à faire.
2: Nous, on recrute, enfin, on vise ce public-là. Et donc les personnes valides payent ça, et les personnes en 10, c'est 300 euros la semaine.
1: D'accord. Donc,
2: on pense accessible par rapport à d'autres associations qui proposent des choses.
1: Avec des trucs bien cadrés. Ouais. On ne peut pas dire que vous n'êtes pas cadré, mais vous êtes quand même hors les sentiers battus.
2: C'est tout à fait la formule.
1: Ouais.
2: Et puis le fait que les hébergements soient plutôt pleine nature, on a quelques gîtes, quelques refuges.
0: Par obligation.
2: Quand on est dans des parcs nationaux, on ne peut pas dormir non plus.
0: Comme la Vanoise, par exemple.
1: Oui, vous ne pouvez pas dormir.
0: Le bivouac est interdit.
1: Oui.
2: Mais,
0: pour les structures, ça coûte un peu plus cher. Mais ça ne coûte pas plus cher aux participants.
1: Oui, pour vous,
0: c'est l'association
1: votre tarif, c'est 300 euros.
0: Qui bouche le trou.
1: D'accord. Ouais. Et du coup, là, j'ai vu sur votre programme, donc c'est des itinérances.
2: Pour la
1: 90%.
2: Oui.
1: Et sinon, vous avez un séjour en étoile dans la vallée de la Clarée. Mais bon, la vallée de la Clarée, c'est magnifique. Donc,
0: très joli.
1: Si on part dans un sens ou dans l'autre, c'est toujours beau.
2: On revient à camping. Hein.
1: Et donc là, il y a un super programme 2023. Là. Alors, Navacelles, c'est où ça?
2: C'est le cercle de Navacelles, c'est dans l'Hérault.
1: Dans l'Hérault, le Maroc, à Essaouira. Donc là, c'est quand même bord de mer.
2: Alors, on finit au bord de mer, c'est parce que c'est un festival des musiques.
0: Ça correspond.
1: Mais autrement, mélanger culture et...
2: C'est ça, donc on finit...
1: Magnifique. Après, il y a les Pyrénées.
2: Donc, en début de saison, on a les deux séjours en Pyrénées. Et puis,
1: la Clarée.
2: Là, c'est Hautes-Alpes et...
1: C'est Hautes-Alpes. Le Verdon. Magnifique.
0: Ouais, les gorges du Verdon.
2: Le
1: Dévoluy, Kéra, le Vercors, donc pas loin de chez nous.
2: C'est ça.
1: Si ça vous intéresse, c'est en mois d'août, fin juillet, début août. Valmera, je pense.
2: Valmaira, c'est vers l'Italie.
0: C'est le bout du Vercors et on passe en Italie.
1: Ah ouais?
0: Oui, c'est la fin du Kéra. Du Kéra.
1: La grande passerelle.
0: Oui, le bout du Kéra.
2: Logis, France-Savoie, la Haute-Savoie.
1: Lubaï, c'est la les Hautes-Alpes. Balcon du Mont-Blanc. Champsaur, Maurienne, Corse.
2: Deux séjours en Corse. Alors là, soleil dure 10 jours, parce qu'il y a quand même la traversée en bateau qu'il faut prendre.
1: Et la Corse du Sud. Et donc là, c'est un petit peu plus cher parce que vous intégrez le bateau.
2: Voilà, c'est ça.
1: Donc 470 euros pour 10 jours.
2: Pour la personne handicapée, oui.
1: Pour la personne handicapée. Et celui qui accompagne, 75 euros.
2: Alors
1: non,
2: là,
1: c'est un peu plus cher.
2: 120 euros.
0: Oui,
2: Je ne sais plus trop, là. Il faut regarder sur le site.
1: Si vous cherchez à faire des belles vacances qui ont du sens...
0: Pas trop cher.
1: Accessible. De toute façon, que vous soyez en vacances en Corse ou au Maroc, il faut quand même manger. On est d'accord. Donc là, ça, s'ils veulent avoir le programme, donc il faut se connecter sur le site de Handicap Évasion.
2: Voilà, donc depuis le 19 novembre, ce programme est accessible sur le site, puisque voilà. C'était la date de l'Assemblée Générale.
1: Voilà.
2: Et là, à partir de là, les gens consultent, vont à la pêche aux renseignements avec les fiches techniques.
1: Oui. Où là, on peut voir si on se sent capable d'intégrer le groupe ou pas.
0: Oui, à la présentation, oui, tous les séjours.
2: Tous les séjours sont présentés.
1: Voilà. Et ça, c'est le 8 décembre.
2: Le 8 décembre, c'est l'inscription pour les personnes handicapées commence à ce moment-là.
1: Voilà. Donc ça, c'est quand vous êtes en situation de handicap, si vous participez au séjour, c'est dès le 8 décembre.
0: Alors, bien spécifié sur le handicap physique.
2: Oui, on a oublié de préciser, c'est vrai.
1: Parce que du coup, s'ils sont...
0: L'encadrement n'est pas le même.
1: D'accord, mais est-ce que vous en accompagnez quand même?
2: Non. Handicap mental, non.
1: Non,
2: on ne fait pas le polyhandicap,
0: c'est que handicap physique.
1: De toute façon, vous incluez un certain type de public.
0: Voilà, c'est que du handicap physique.
2: D'accord. Depuis le début de la création de l'association,
0: après, c'est... Ça peut être des IMC, il y a...
1: Oui, physique, quoi.
0: Oui, voilà.
1: C'est vrai que il faut savoir les...
0: Oui, puis ils ne pourraient pas faire une journée complète en montagne, c'est compliqué. Quoi.
2: La seule limite qu'on s'est donnée depuis quelques années, c'est le poids. Donc on limite à 80 kilos.
1: Ah oui, ça c'est important quand même de le savoir.
2: Oui, parce que quand on a des dénivelés, quand on a...
1: Ouais.
2: Donc
1: j'imagine.
2: On limite
0: quand même. La montagne ne descend pas devant nous.
1: C'est sûr. Et puis quand ça descend après...
0: on a un frein.
1: Vous avez un frein, oui. Vous avez un frein. Alors, on va faire une super pause musicale donc, d'une personne qui a accompagné un séjour. Et donc, à la suite de ce séjour, il a eu envie de faire un slam pour partager son expérience et de son vécu.

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1: Waouh!
2: C'est bien résumé. Pardon. Wow, c'est bien résumé.
1: Wow,
2: hein.
1: Wow, trop bien.
2: Il a bien vécu sa semaine.
1: Ouais, ouais. Là, c'est, on sent la vraie aventure humaine, pleine d'émotions, pleine de sens. Et waouh, waouh. Hein, Isma? Ouais, t'es d'accord. Hein, ouais. Tu vas y aller aussi, faire des vacances. Mais Isma, il vient de me dire qu'en fait, il a son papa qui fait ça. Donc il va y aller, un de ces quatre. Pourquoi pas,
2: ah oui, il faut venir découvrir, ouais. Il faut oser le faire.
1: Ouais. Mais là, ce qui transpire dans ce qu'il dit, vraiment, c'est... il y a vraiment des difficultés, il faut se donner la peine, mais qu'est-ce qu'on reçoit en cadeau ?
3: C'est ça.
2: Voilà. Oui, c'est ça.
1: Le cadeau, il est vraiment immense par rapport à ce qu'on donne et ce qu'on reçoit. Voilà, donc n'hésitez pas, hein, franchement, si vous êtes en mal de vacances, là, de sens dans votre vie, allez passer une semaine, franchement, je pense que vous n'allez pas le regretter.
2: Et donc, il y a tout type de génération, enfin, voilà,
1: oui.
2: Il y a des 80 ans, encore,
1: oui.
2: Des 50, des 60,
1: oui,
2: 70,
1: c'est...
2: des 40, des 30,
1: mm.
2: Et... on commence à emmène nos petits-enfants à faire découvrir,
1: okay.
2: Quand 12, 13 ans, mm-mm. Pour déjà avoir des contacts avec...
1: Donc, et tellement, enfin, on se bat aujourd'hui dans la société pour changer le regard qu'on peut porter sur les personnes en situation de handicap, mais ça, c'est vraiment aller se confronter, non, aller aider, aller sentir de près qu'est-ce qui se passe. Qu'est-ce qu'on peut échanger, et il y a toujours quelque chose à trouver, même dans le regard, juste dans le regard.
3: Ah oui, oui.
2: Oui,
3: parce qu'il y a bien souvent, enfin ça arrive, les personnes ne peuvent pas communiquer.
1: Oui.
3: Et donc c'est vrai que c'est par le regard que ça passe.
1: Et le sourire et le regard.
3: Et non, c'est fort, hein. Enfin, je veux dire, c'est. Moi, ouais, cette chanson, chaque fois que j'écoute, j'ai les larmes qui m'arrivent.
1: Oui, non, mais là, moi, j'avais les poils, apprend, comme on dit, les poils, voilà. Qui se dressent.
2: Ouais. On apprend plein de choses.
1: Ouais.
3: Et puis, outre le mélange de générations, il y a aussi le mélange au niveau de l'origine de société. Enfin,
1: oui, oui, oui.
3: Il y a des médecins, il y a des ouvriers, il y a de tout.
2: Mmh.
3: Et tout de suite, dès le samedi, parce que les séjours, c'est du samedi au samedi, samedi soir, on se tutoie tous et on a l'impression de se connaître déjà comme si on...
1: Mmh.
3: Voilà. Et
1: c'est quoi qui donne ça ? C'est parce qu'on est là pour la même chose, le cœur qui est là.
3: Et puis, on sait qu'on va faire quelque chose de avec la solidarité en point de mire, là, et qu'on est tous là pour la même chose, c'est ça, et qu'on va y arriver, et que c'est pas une compétition, ça, tout de suite, on le sent.
1: Oui.
3: Quand il y a un col à passer, c'est les quatre Joëlettes doivent la passer, c'est pas une qui va arriver la première, c'est l'ensemble.
1: On s'en fout, en fait.
2: Et on va céder.
3: Et on cède.
2: Une par une.
3: Quand le circuit est très compliqué, alors on a oublié de dire qu'on peut rajouter des cordes à l'avant, donc on a besoin de une ou deux mules, comme on dit, nous, qui vient aider dans la traction. Puisque le rôle de la Joëlette, on a oublié peut-être aussi de préciser, c'est qu'il y a deux postes principaux. Hein. Celui
1: devant
3: qui est à l'avant, il va tracter.
1: Derrière.
3: Et celui qui est à l'arrière, lui, il va trouver l'équilibre.
1: Ah oui.
3: Il ne va pas forcément pousser. Il pousse s'il veut, mais c'est d'abord l'équilibre. Pour que le poids se situe au niveau de la roue.
1: En fait, il n'y a qu'une roue au milieu. Voilà. Donc, du coup...
3: Donc, si on ne veut pas être fatigué à la fin de la journée, il ne faut pas que ce soit nous qui portions, ni à l'avant ni à l'arrière, mais que ce soit la roue. Et donc, pour ça, il y a un système de réglage à l'arrière. Et donc, on trouve l'équilibre et ça avance.
2: On dit, pour expliquer, comme une brouette, hein, mal chargée va être lourde.
1: Mais là, il n'y a pas de moteur.
2: Hein. Non, mais une brouette mal chargée va être lourde. Si elle est bien chargée...
1: C'est bien équilibré, oui.
2: Une brouette, c'est pas lourd. La Joëlette, si elle est bien équilibrée, elle n'avance pas toute seule, c'est pas le mot. Mais...
1: Donc, en tout cas, c'est un vrai message d'espoir, de collaboration, solidarité.
3: Et les jeunes qui s'y retrouvent tout de suite aussi. Quoi. Il y en a des témoignages de fin de séjour qui sont époustouflants. Dire jamais j'aurais cru vivre ce genre d'expérience. Enfin, qui sont heureux d'avoir vécu et qu'on retrouve après.
1: Et qui reviennent forcément.
3: Il y en a qui viennent dans le cadre de conventions de stage avec les écoles, les lycées.
1: Ou des STAPS et tout ça.
3: Mais qu'on revoit aussi sur des séjours à titre individuel. Et il y en a qui nous disent, mais quand est-ce qu'on peut refaire un séjour, qui attendent vraiment l'été avec impatience. Parce que, alors quand c'est des étudiants, bon, ils ont un petit peu plus de congés, mais moi je connais des personnes qui passent 2 à 3 semaines de leur congé avec nous.
1: Pour faire ça,
3: Pour faire ça, sur 5 semaines, ça veut dire qu'ils sont accros. Hein.
1: Mm-hmm. On est accros au bonheur.
3: Ouais, et...
1: Bah si.
3: Oui.
1: En tout cas, le programme, il est... Waouh. Il est fantastique. Moi, j'avais noté aussi, si on veut dire un petit peu un mot sur qui fabrique ces joëlettes, là.
3: Ouais. Alors, on a toute une équipe de bénévoles. Alors, d'abord, on a Olivier, qui est notre référent accompagnateur montagne. Qui est matos. Voilà, lui, il est pro dans tout.
2: Le bricoleur.
3: Il a mis en place une amélioration de la joëlette existante pour que ce soit plus confortable avec un nouvel amortisseur, etc. etc.
1: Puis qui se démonte aussi, non ?
3: Celle-là ?
2: Non. Elle fixe la note.
1: Ouais.
2: Elle reste...
3: C'est les industriels. Alors, c'est vrai que la joëlette, elle peut être artisanale, comme la nôtre. Mmh. On la fabrique. Mmh. Par des bénévoles.
1: Dans votre asso ?
3: Dans notre asso. Donc il y a une équipe autour de
2: Et les séjours nationaux se font qu'avec des joëlettes
3: artisanales. Et les gens vont peut-être plus voir les joëlettes industrielles de couleur orange qui sont fabriquées, qu'on voit aussi sur les trails, sur les semi-marathons, etc. Les gens peuvent courir aussi avec, mais elles ne sont pas assez solides pour être sur les séjours.
2: Nous, on n'a pas confiance. Peut-être solides, mais elles sont plus longues déjà.
3: Les robustes, celles qu'on a l'habitude de pratiquer et d'utiliser. Ouais. Donc elles sont entretenues tous les ans par cette même équipe.
1: Olivier.
3: Et puis autour de nous, on a de grosses équipes de bénévoles, puisqu'on a donc une vingtaine d'intendants.
1: Ouais.
3: Puisqu'on a 20 séjours à peu près.
1: Qui se relaient ?
3: Alors, on se relaie.
2: Ils
3: choisissent leur séjour. Et alors, l'enchaînement des séjours, on a 2 véhicules. Donc, l'enchaînement des séjours est fait pour qu'il y ait le moins de kilomètres possible entre chaque séjour.
2: Oui, parce qu'on a 2 séjours qui se chevauchent.
1: Oui, là, c'est à peu près dans les mêmes régions à chaque fois. Voilà.
3: Donc, on fait un enchaînement assez logique au moment où on constitue ce programme. Donc, des intendants qui sont là pour de leur temps et puis bien ravir le groupe aussi. Donc, on a un week-end de préparation de saison, ce qu'on appelle au mois de mars-avril, où on rencontre tous les intendants, tous les accompagnateurs montagne, et on échange et on fait comment va se préparer la saison. On fait des petites formations.
1: Là, si vous allez sur le site, moi j'ai vu ça.
3: Il y a des reportages.
1: Si vous avez, si ça vous intéresse vraiment, il y a des vidéos, et moi j'ai regardé un petit peu, bon c'est physique hein, les séjours, tout ça, mais on sent qu'il y a quand même toute une une ambiance festive.
3: Il y a du sérieux en même temps, parce que nous,
2: on est en vacances.
3: La sécurité prime quand même.
1: De se faire plaisir
2: c'est ça.
3: Et puis la sécurité facteur est importante
1: plaisir,
3: pour nous parce que pour les passagers
1: monde, hein,
3: pour
1: tout le monde. Parce qu'après s'il y a des accidents,
2: s'il y a un dévers trop important l'AMM il nous fera pas passer quoi.
3: Outre les bénévoles pour au niveau de l'intendance, il y a tout ce qui est l'entretien du matériel. Sur là, il faut une semaine à peu près en dehors de la construction des joëlettes et puis de leur entretien. Il y a l'entretien de la logistique. Donc, tous les marabouts, les tipis, l'équipement pour dormir, toute la logistique qu'il faut. Donc, tout multiplié par 2. On nettoie les duvets, on ressort tout ça. Donc, le camion, il est rempli, blindé. Ouais. Donc, on le vide et on nettoie tout et on range tout et on fait l'inventaire de tout.
2: Ouais,
3: donc ça c'est une équipe et puis on a aussi pour faire fonctionner cette association qui comprend, on l'a pas dit au début, mais presque 1000 adhérents.
1: Ah oui,
3: quand même. Parce qu'il y a 850 cotisants mais à peu près 1000 adhérents puisqu'il y a beaucoup de familles. Tout ça fonctionne uniquement avec des bénévoles. Là on peut utiliser le mot bénévole parce que tout l'administratif, donc les inscriptions, les adhésions, etc.
2: Trésorerie.
3: Trésorerie, tout ça, c'est uniquement... on n'a pas de salariés, en fait.
1: Du tout.
3: Sauf les accompagnateurs montagne.
1: Les accompagnateurs, enfin les guides.
3: Oui, c'est ça, les guides.
1: Qui vous emmènent sur le sentier, qui sait où il faut passer.
3: Qui a repéré.
1: Qui a repéré.
2: Qui sont travailleurs indépendants.
1: Voilà, qui savent où ils vont, quand même.
3: Donc on a une personne qui est chargée de rechercher tous les hébergements, les campings, etc. quand même, et quelques gîtes de réservation. On a quelqu'un, la même personne, qui s'occupe aussi des questionnaires.
1: En fait, c'est la même.
3: C'est la même. Donc, les questionnaires de fin de séjour, donc ça nous permet...
1: Satisfaction.
3: Et d'ajuster s'il y a des besoins.
2: C'est une personne handicapée qui...
3: Aussi, oui.
2: Qui se charge des...
3: Et puis, toute la partie communication. Ce que vous avez parlé là tout à l'heure, ce que tu as dit, les reportages sur chaque séjour, on accède à un reportage du séjour. Donc, ça, c'est... Pareil, c'est des gens de l'association qui coordonnent, qui récupèrent...
2: Qui vont sur le site, après, qui vont être vus par ceux qui ont envie.
1: Mais j'ai une question, là, quand même, qui me vient, parce que, donc, chacun paye son séjour à hauteur de ce qu'on a dit, mais vous avez des subventions, quand même. Vous arrivez à avoir des
3: trucs, il en faut. parce que ça ne couvre pas les frais.
1: Tout ce matos, là...
3: Non, on a...
1: C'est des sous, tout
3: on
1: ça.
3: On a gros besoin, donc on a à peu près 20-25 000 euros tous les ans de dons de particuliers.
1: Déjà. Ah, de particuliers.
3: Donc, on allant sur notre site, on fait un appel à dons.
2: Voilà.
1: Ouais.
3: Et donc, si vous voulez...
2: soutenir.
3: Pourquoi pas, vous serez les bienvenus. En échange, vous recevez un reçu fiscal systématique.
1: Oui, pour déduire des impôts. Oui, bien sûr. 60% au moins.
3: 65%.
1: 65%. Ouais. Donc, si vous donnez 100 euros, publique,
3: c'est comme si vous en donniez 30.
1: On vous reverse 65. Ouais. D'accord.
2: Donc, voilà, les dons sont acceptés.
1: Allez donner 100 euros.
2: Ou le partenariat d'entreprise.
3: Et donc là, depuis... De plus en plus, on fait appel à nos adhérents. Et cette année, ils ont vraiment beaucoup joué le jeu, à savoir qu'ils ont été vers leurs entreprises pour déposer des dossiers. En tant que collaborateur, on arrive à obtenir des financements comme ça. Et on a beaucoup par les fondations d'entreprises.
1: D'accord. Mais tout ça, c'est du privé.
3: C'est du privé.
1: Vous n'avez pas un soutien
3: en public, on a eu
1: un appel à projet, des choses comme ça.
3: On a des appels à projet, mais il faut bien rentrer dans les cadres. Et cette année, on est rentré dans le cadre de l'organisation, donc sur la saison 2022, une itinérance en Vercors qui a duré 5 semaines. Et donc, un dossier a été déposé déjà au niveau de la région Auvergne-Rhône-Alpes. Nous a soutenu. On a eu la Caisse primaire d'assurance maladie du Rhône. Et puis, on a eu un gros sponsor aussi du Crédit Mutuel, Crédit Agricole de Centre-Est. Pour des opérations comme ça qui marquent, c'est ce qu'on essaie de faire tous les 2-3 ans.
1: Dans une région particulière.
3: Dans une région, avec un temps fort de notre vie. Parce que 5 semaines dans le Vercors, c'était quelque chose. Hein, avec l'implication très importante du Parc National du Vercors, qui nous a aidé tant sur la partie autorisation, logistique, ils nous ont apporté du matériel, humain, ils nous ont mis à disposition des guides.
1: C'est eux qui ont rémunéré les guides.
3: Non, guides du parc, pour nous donner des infos au niveau de la faune, de la flore, etc.
1: D'accord.
3: Parce que chaque séjour avait un thème, donc une découverte bien particulière, et on peut le retrouver là aussi sur le site, avec la faune, la flore, il y avait tout ce qui touchait à la géologie, il y avait 5 thèmes différents. Les oiseaux et...
1: Ok.
3: Donc là, c'est des temps forts comme ça qui font que là, ça donne un petit peu plus de visibilité à l'association.
1: Ouais.
3: Et c'est avec des projets comme ça qu'on arrive à obtenir un petit peu plus de financement.
2: Parce que c'est compliqué pour... vu que les antennes sont un peu partout, dès qu'on tape sur les régions, il dit, ben oui, mais c'est national, votre truc.
3: Le siège est à Lyon.
1: Oui, mais bon,
2: siège est à Lyon.
1: Si vous mettez quand même l'accent, de, par exemple, 5 semaines en Vercors, c'est quand même tout le...
3: Toute la région qui est là, c'était dans le cadre...
1: Qui mis quand même en lumière aussi.
3: C'est ça.
2: Le siège étant à Lyon, c'était plus facile.
3: Donc, on a fait d'autres projets comme ça, en Auvergne. On a fait ce qu'on disait tout à l'heure, la traversée des Alpes en 2014-2015. On a été en Bretagne aussi. On est allé... là, je pense que c'est à peu près dans les grands projets.
1: Donc là, il n'y a pas de dénivelé, mais c'est juste...
3: Non, mais c'était le chemin des douaniers en Joëlette. Ah. C'est pas de tout repos non plus. Hein. C'est...
1: Je vois Jean-Jean qui fait des vagues.
2: Il fait des vagues.
3: Non, c'était pas la montagne, mais un
2: les
3: petit peu humide
2: bien
3: pour certains.
2: Et puis c'est du sable par endroit. Donc,
1: Ah oui, non, là par contre, c'est...
3: Et sur les côtes rocheuses aussi, enfin, avec les dénivelés.
2: C'était demandé, mais les accommodateurs montagne, ils veulent pas retourner en Bretagne.
3: C'est trop facile.
2: Les passagers, les participants étaient contents, mais sauf les accompagnateurs.
1: Ah ouais.
2: C'est montagne.
3: Voilà. Oui, l'objectif quand même de cet asso, c'est vraiment de faire découvrir des beaux paysages, des vrais...
1: Parce que la montagne, bon, accessible... alors maintenant, il y a beaucoup d'endroits où il y a quand même des télécabines, tout ça.
2: Oui.
1: Mais bon, après, une fois qu'on est en haut...
3: Qu'est-ce qu'on fait ? Donc, nous, on fait de l'itinérance et c'est vrai que nous, on cherche quand même des points, des secteurs géographiques qui vaillent le coup. Quoi. Et avec la vallée de la Clarée, on parlait tout à l'heure, c'est vrai que c'est un exemple Ouais. Bah, donc elle s'est parfaite depuis 10 ans, celle-ci, donc je pense qu'elle va avoir beaucoup de,
2: ah, c'est joli,
3: de succès. Ouais, beaucoup de succès. Oui, donc, il y a des séjours comme ça qui sont très porteurs. Et puis, bon, après, le nom, il n'est pas toujours évocateur. Il faut aller sur le site pour voir
1: aussi.
3: Oui,
1: bah après, là, vous c'est avez...
3: Caramantrant, tout à l'heure, bon, on dit c'est le Kera. Mais c'est... Donc, il y a une carte interactive sur le site. Et on voit tout de suite où c'est situé. Et on voit les dénivelés. Donc... Le type, il y a aussi un trousseau. On donne plein d'infos
1: pour savoir, trousseau, pour savoir,
3: pour savoir qu'est-ce qu'il faut amener quand on vient sur un séjour une première fois, qu'est-ce qu'on doit amener dans un sac, dans deux sacs. Enfin voilà, y a, tout est bien expliqué pour accueillir les personnes dans les meilleures conditions possibles.
1: Et donc là, ah oui, c'est le dans le tableau que tu.
3: Alors ça, c'est l'accompagnateur montagne. Donc ça, c'est le. On les a déjà. Et donc là, ne figure pas le co-AEM. Donc ça, c'est nouveauté de l'année 2023.
1: Un deuxième.
3: Un co-encadrement pour tout ce qui est déjà un peu plus dans la réglementation par rapport à l'encadrement d'un groupe.
1: Ah oui, parce que 20 personnes, normalement, c'est deux.
3: Ouais. Donc là, on va y être, hein, mais financièrement, on pouvait pas encore se le permettre. Et puis ça a amené. Donc il y a eu un test cette année qui s'est fait sur 5 séjours et qui était très révélateur de, voilà, du bienfait de ce co-encadrement qui assure quand même le confort pour tout le monde au niveau sécurité et puis une sérénité pour les deux, quoi, surtout le responsable
1: surtout
3: qui se trouve
1: tout seul,
3: délesté de cette charge. Hein, donc là, c'est quelque chose. Donc cette année qui vient, là, 2023, il y aura deux accompagnateurs sur chaque séjour.
1: D'accord.
3: Donc, qui veut dire un petit peu plus de financement souhaité.
1: Oui, alors on fait appel à vos porte-monnaies, ding, ding, ding, ding.
3: Parce qu'on a volontairement, on a souhaité ne pas augmenter la participation des personnes handicapées, qui est normal. Ouais. Et il faut qu'on trouve quand même des...
1: Alors justement, juste pour parler un petit peu de la participation des passagers. Hum? Donc si vous avez quand même des difficultés à trouver ces 300 euros, il y a des organismes qui peuvent vous aider à trouver des financements. Donc tout ça, c'est noté dans le site. Donc il y a la MDPH, c'est la Maison départementale des personnes handicapées, où là, ils peuvent débloquer des fonds pour des charges exceptionnelles liées à votre séjour, donc que vous pouvez solliciter. Il y a les chèques vacances, donc si vous êtes même salarié, donc je crois que c'est au-dessus de 50 personnes, je crois, dans l'entreprise, peut-être. Non, ça je sais pas. Mais si vous avez des chèques vacances, on accepte les chèques vacances. Évidemment, il y a les CCAS. Donc là, c'est pareil. Il faut les solliciter pour des aides exceptionnelles. Il y a le CE de votre entreprise aussi qui peut vous aider. Et les mutuelles. On n'y pense pas assez aux mutuelles. Bon, les centres sociaux culturels et certaines associations. Et la CAF. La CAF aussi qui fait des. Comment ils appellent ça, là le VACAF, c'est les vacances de la CAF qui peuvent donc vous accorder des aides. Et sinon, vous pouvez aussi solliciter d'autres associations comme ATD Quart-Monde, la Croix-Rouge, le Secours catholique ou le Secours populaire. Donc, selon la région dans laquelle vous êtes ou la commune, il faut vous adresser aux différentes associations ou aux structures qui peuvent vous aider à trouver ces 300 euros. Et sinon, tu disais, vous faites des versements échelonnés.
3: On propose trois chèques de virement en trois fois.
1: Voilà. Donc trois fois.
3: Pour aider.
1: Voilà. Donc si on prend un petit peu à l'avance, ça fait 100 euros par mois pendant trois mois pour un séjour exceptionnel.
3: Et donc là, on sait que les gens qui y ont goûté une fois, ils n'ont qu'une hâte, c'est d'attendre. Ils attendent le mois de décembre avec impatience pour pouvoir s'inscrire. Parce que là, les places sont très rares.
1: Mais du coup, donc, là, c'est cette année, que tu me disais. Donc 20, c'est que 4 personnes par séjour. Il y a 20 séjours, ça fait 80 personnes.
3: Au niveau national. Ouais. Donc ça va aller très très vite. Donc là, on sait qu'en 3 semaines, c'est bouclé.
1: Donc c'est le 8 décembre dans les Stars in Block.
3: C'est ça. Avoir choisi déjà, avoir son courrier de prêt.
1: Avoir tout. Puis... Donc là, ils peuvent déjà les regarder quand même.
3: À partir du 19 novembre, c'était accessible.
1: Voilà. Donc là, c'était déjà accessible puisque on va être diffusé. Bien choisir son séjour. Et par contre, vous serez 4 élus seulement par séjour.
3: C'est ça. Ouais. Donc après, il y a un équilibre, deux hommes, deux femmes par séjour.
1: Ah, la parité.
3: On équilibre aussi les accompagnateurs.
1: Ah.
3: 7 hommes, 7 femmes.
1: C'est bien.
3: Hein.
2: Et ça a toujours été.
3: Avec un équilibre aussi, ce qu'on disait tout à l'heure, il ne faut pas avoir 10 débutants. ça marcherait pas. Oui. Il y a quand même
1: dans le séjour,
3: les, un tiers de débutants, c'est bien pour les deux tiers d'expérimentés, ou qu'on fait déjà une ou deux années.
2: Donc il y a une personne qui gère ces inscriptions pour équilibrer les séjours.
1: Donc, il y a quoi ? Il y a un entretien ?
3: Non.
1: C'est à elle-même de juger.
3: Voilà,
1: de
3: par rapport à... Pardon.
2: Au passé de la personne, si elle a déjà fait de la joëlette ou pas.
3: Selon son type de handicap, en équilibre aussi, on ne va pas mettre sur un même séjour, par exemple, quatre personnes qui ne s'expriment pas. Par exemple, je donne ça. Donc ça, on évite, parce qu'il n'y aurait pas beaucoup d'intérêt. On en met... dans le groupe, il y a une ou deux personnes, mais pas plus.
1: Une espèce de mixité.
3: Voilà, par rapport au handicap, pas trop lourd non plus, parce qu'il y a des 60 kilos, puis il y a des 75, 80. Donc, on ne va pas mettre dans un même groupe quatre personnes qui frôlent les 80 kilos. Donc, on équilibre comme ça.
1: Vous ménagez les, les porteurs.
3: Et selon le séjour, il y en a qui sont plus ou moins physiques aussi, plus ou moins durs, techniquement. Donc, si on voit qu'il y a plusieurs personnes trop lourdes, entre guillemets, qui veulent s'inscrire sur ce séjour-là.
1: Vous les orientez en
3: peut-être vers un autre en disant tu ne veux pas pour la même période.
1: Pour celui-là, ça va être bien. Mais ce n'est pas les mêmes dates.
3: C'est pas facile.
1: Ainsi, là, c'est les mêmes dates.
3: Oui, on a deux véhicules qui fonctionnent. On a deux semaines en parallèle.
1: Ah oui, il y a des semaines. Ah, deux semaines à chaque fois.
2: Deux semaines en parallèle.
1: Ah, donc, il y a deux choix sur une même semaine.
2: C'est ça, 8.
1: D'accord, je n'avais pas vu cette petite astuce.
3: Et donc,
1: là,
3: ce qu'on a oublié de préciser tout à l'heure, c'est le covoiturage. C'est-à-dire qu'il y a, sur chaque séjour, sur le nom de la fiche technique, une personne responsable qui va organiser le covoiturage une fois que le groupe est constitué et qui va mettre en relation les personnes qui habitent dans le nord, dans le sud, etc.
1: Ouais. Okay.
3: Pour que les personnes qui arrivent en train puissent être récupérées en gare, etc. Donc ça, c'est quelque chose qui apporte aussi...
1: C'est une sacrée logistique.
2: Et signaler aussi aux personnes qui accompagnent quelqu'un, une personne handicapée en train, bénéficient de la gratuité
3: de l'accompagnement au niveau du billet de train.
2: Au niveau du handicap de la personne, si elle a sa carte, qu'il faut un accompagnant.
1: Ouais.
2: Donc l'accompagnateur peut voyager avec cette personne, il ne paiera que la résa.
1: Et après, la réservation du train.
3: Mais après, c'est un arrangement. Nous, ce qu'on propose, c'est partager comme. Après, on fait avec l'association, partager le billet en deux, et puis comme ça, tout le monde est gagnant.
1: Gagnant.
3: Pour l'accompagnement du voyage.
2: Souvent, les handicapés s'inscrivent trois mois avant, donc ils ont des tarifs qui ne sont pas très chers, parce qu'ils savent se débrouiller. Et puis après, ça permet... Donc c'est bon à signaler aussi, ça.
1: Et oui, parce que surtout pour les jeunes de moins de 25 ans, là,
3: c'est ça. Et à eux, on s'adresse aussi, là, pour dire... Il va falloir attendre le 8 février pour s'inscrire. Là,
1: ah oui, ça, on n'a pas dit. Oui, donc le 8 décembre, c'est pour les passagers.
3: Voilà.
1: Et le 8 février, c'est pour les accompagnants.
3: Ouais. Et là, ça va très vite aussi, parfois.
1: D'accord.
3: Là,
1: faut pas
3: traîner, parce que si on veut... il se trouve par hasard qu'un séjour peut être rempli en deux jours.
1: Donc, d'accord. Ah oui, parce que
3: on veut tous...
1: Moi, le Maroc,
2: il y a des lieux qui sont
1: au mois de juin...
3: Alors, le Maroc,
1: en plus, c'est 10 jours. Hein.
3: Il faut avoir un peu d'expérience, là.
1: Ouais.
3: Le premier séjour, on ne fait pas.
1: Parce que du coup, là, vous partez dans l'Atlas ?
3: On va, Moyen Atlas.
2: Oui, puis Moyen Atlas.
3: Mais les séjours de deux semaines, y compris pour les personnes handicapées, il faut avoir l'expérience d'un séjour ou de plusieurs séjours en France.
2: C'est mieux de connaître
1: Et parce qu'une fois qu'on est au Maroc, si on dit,
3: ça ne me plaît plus,
1: ça ne le fait pas, alors. Mais bon, on peut le comprendre aussi. Hein. C'est pas...
3: c'est une garantie.
1: Moi, je l'ai fait. On a fait une petite journée, là. Là, pas loin d'ici, là. Vers le col du Marcieux, là. Bah, c'est physique, hein.
3: Ah, bah oui, c'est physique, c'est ce qu'on dit. Physique. C'est pour ça qu'une bonne condition est requise, quoi. Pour,
2: Mais après, c'est l'effet. Des super athlètes.
3: Il y a l'effet groupe, hein, ce qui fait que.
1: Ouais, quand même.
3: Et qu'on peut se dire, je suis fatigué, mais j'y vais quand même, quoi. C'est l'émulation, c'est faux. On y va, hein, de toute façon. Alors par contre, à chaque fois, on prévient. Hein, quand on est dans le rouge, on ne se met pas en danger. Et vaut mieux dire, stop, là, je suis fatigué, plutôt que de mettre l'équipage.
1: L'équipage,
2: Il ne faut pas avoir peur de dire, je suis fatigué. Il
3: faut oser le dire, quoi. Mais après, on peut se mettre sur les côtés ou être dans la corde.
1: Mais du coup, là, l'âne, il ne tracte pas la géolette.
3: Non. L'âne porte le matériel de la journée ou quand c'est en bivouac sur
2: une partie du matériel.
3: Une partie du matériel.
1: Et ils sont où, ces ânes ?
3: Alors, ils sont en pension chez un de nos adhérents. Et il y en a un qui est à lui,
1: qui est à lui, et qu'on le loue. Oui.
3: Et l'autre, il est en pension. Voilà.
1: Donc,
3: on a deux ânes.
1: Par séjour ?
3: un âne par séjour, deux camions.
1: Ah oui, parce qu'il y a, comme il y a deux séjours en même temps, oui, un sur chaque séjour, d'accord.
3: Camion est équipé et puis
2: il on a un camion compartimenté, une partie pour l'âne, une partie.
1: Dans le camion, l'âne, c'est pas vrai. Jean-Jacques, il...
3: Et donc les, bien souvent l'âne il fait l'ensemble du séjour.
1: Il, il fait. Et le, du coup le... il vient avec vous toute la journée.
3: Toute la journée. Toute la donc il y a quelqu'un qui s'en occupe.
1: Oui.
2: Un accompagnateur.
3: Que, par roulement.
1: Il faut l'accompagnateur de l'âne. Alors moi je veux bien faire l'accompagnateur.
3: Ah ben non mais c'est par roulement. Hein. Quand on est un peu plus justement fatigué, on se dit tiens moi je vais me prendre une 2-3 heures de repos entre guillemets
2: et
3: je
2: prends l'âne. Ou accompagner le non-voyant s'il y a.
3: C'est un petit peu moins physique. Donc il y a toujours des postes, c'est comme ça. Et de toute façon nous notre slogan c'est on le fait les choses quand on en a envie. Et il y a de la place toujours pour quelqu'un. Parce qu'il y a l'aide aussi à l'intendance le soir. Parce qu'on a oublié
1: la
3: dans la journée, il y a quand même.
1: Il y a le couchage, tout ça.
3: Il y a la partie rando, mais il y a la partie aide à la personne. Ouais. Le matin, le lever, l'aide au petit déjeuner, etc.
1: Les aider au petit déjeuner, à manger, voilà, tout ça.
3: Et le soir, pareil.
1: Habillage, tout ça, parce que.
2: Ouais, fête,
3: et puis, on a parlé tout à l'heure dans la chanson Le feu de bois, donc ça, ça fait partie des soirées quand on peut, c'est génial. Et puis, il y a l'aide à l'intendance, parce que ce n'est pas l'intendant tout seul qui va préparer le repas pour 20 personnes.
1: Pour 20 personnes, non.
3: Donc,
1: il faut être là,
3: quand on arrive aux 16-17 heures, donc là, il y a des équipes qui se mettent en route. Là, il y en a qui vont spontanément préférer donner un coup de main pour les personnes handicapées, puis d'autres qui vont être...
1: On se répartit les tâches.
3: À la pluche, voilà. Et puis voilà, tout le monde trouve sa place. En fait, c'est
2: la vaisselle après, le repas.
3: Tout le monde trouve sa place et c'est ce qui fait la richesse.
1: Le dodo, mettre en place tout le monde dans sa... Son couchage, tout ça.
3: Donc, on a des équipements, on a des tipis.
1: Parce qu'on est d'accord, c'est des personnes qui ne sont vraiment pas valides. Alors, il y a quoi? Il y a des tétraplégiques?
3: Oui, il y a des maladies donc, de naissance, enfin, les IMC. Ça peut être aussi des scléroses en plaques. Donc là, c'est une maladie évolutive. Il y a
2: accident
3: les accidents de voiture.
1: Ouais. Hein.
2: De la vie,
3: et puis, oui, c'est ça, c'est tout type. Hein, Et sans limite, de, là par contre, de, sauf s'il y a besoin d'une assistance respiratoire ou pour la nourriture, qui a besoin d'électricité. Mais autrement, quelqu'un qui a besoin de tout accompagnement, on prend.
1: Vous le prenez en charge.
2: Donc on a quand même pas mal de passagers qui tiennent sur leurs jambes un petit peu. Donc ça nous aide quand même beaucoup, ça.
3: Ils peuvent ne pas marcher, mais avoir des appuis.
2: Un appui. Déjà, pour nous, quand quelqu'un tient sur ses jambes, c'est beaucoup moins fatigant que de faire un transfert. Fauteuil, violette, fauteuil, couchage, levé, quand ça tient sur les jambes, c'est...
1: C'est quand même mieux.
2: Voilà.
1: Eh ben, Ismaël nous dit que il va falloir bientôt rendre l'antenne. Donc, un dernier mot, mais vraiment très très rapide.
3: Inscrivez-vous,
1: allez voir le site. Donc, c'est Handicap Évasion. Et puis, allez vous inscrire à deux dates, donc le 8 décembre et le 8 février. Et puis, de toute façon, il y a un téléphone, on peut appeler, on peut se renseigner.
3: C'est le mien.
1: Voilà, celui que vous aurez, Dominique, en ligne, direct. Merci. Donc, cette émission, elle sera rediffusée samedi, si vous voulez la réécouter. Et évidemment, en podcast, vous pouvez la réécouter à loisir. Donc, sur le site, dans la rubrique archives sonores, dans l'émission Respirez, vous êtes filmé. Et puis, vous pourrez tout réécouter. Voilà, merci Dominique d'avoir fait ce petit voyage juste ici. Merci Jean-Jacques.
2: Merci à vous.
1: Et puis, trop belle.
3: J'espère vous retrouver très nombreux sur nos prochains séjours.
1: Ouais, en tout cas, ça
2: donne. N'ayez pas peur, soyez
3: curieux.
2: Soyez curieux.
1: Voilà, en tout cas, ça donne
2: osez.
1: Trop envie. Merci,
3: merci
1: et à bientôt.
3: À bientôt.
1: Au revoir.

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2: On voit les agriculteurs de moins en moins nombreux et des fermes de plus en plus grosses.
3: On voit bien tous les dégâts que ce type d'agriculture est en train de provoquer. 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
5: Dans l'ouest de la France, la Bretagne est une terre très agricole. Le Finistère Nord est une terre d'élevage, de vaches à lait et de porcs principalement. L'agrobusiness, avec des fermes de plus en plus grandes, est devenu finalement majoritaire et pour certains, le système a été poussé à son paroxysme. Traversez la Bretagne, vous ne verrez quasiment aucun des 6 à 7 millions de cochons de la région concentrés en usine. Clé de l'alimentation, le maïs, grand consommateur d'eau et de pesticides, et le soja sud-américain. Pour les Bretons, reste surtout les ravages sur l'environnement d'un modèle loin de profiter à tous. En Bretagne, veaux, vaches, cochons à tout prix, un grand reportage d'Igor Strauss.
6: Ah bon, bah les vaches, vous...
7: C'est la salle de traite. On accueille les vaches pour les traire le matin et le soir.
8: Antoine Gironin est éleveur de vaches laitières à Tréglonou, au bout du Finistère Nord. Amoureux de ses vaches qu'il élève en bio, il possède également une porcherie de 400 porcs non biologiques, eux. Les déjections de ses cochons, le lisier, fertilisent naturellement les prairies où pâturent ses vaches. Un système vertueux sans aucun intrant extérieur visite des lieux.
6: Il y a combien de vaches ici ?
7: Il y a 80 vaches en moyenne, quoi.
6: C'est
7: la ferme moyenne. Il y a 20 ans, on était à 50 vaches pour un couple.
6: Ouais.
7: Aujourd'hui, on arrive à 100. Et puis, ce qu'on nous demande de faire ou ce qu'on nous propose dans le modèle, c'est 300. Quoi.
6: Et pourquoi 300 ?
7: Ça correspond à une taille où tu peux avoir des salariés qui t'aident, tu peux avoir des robots. C'est un peu des seuils économiques. Quoi.
6: D'accord.
7: En fait, le système industriel, il fait qu'il faut que tout soit plus gros. Et même les vaches, il faut qu'elles soient plus grosses. Parce qu'une vache plus grosse, elle mange plus, donc elle fait plus de lait. Quoi. En fait, nous, ce qui nous embête là, dans ces histoires d'agrandissement de ferme-usine, c'est que tes vaches, tu peux plus les sortir dehors. T'as plus de place, en fait. T'as plus assez de champs autour de chez toi pour les sortir. Donc tes vaches, elles sortent plus. Quand tu t'agrandis, il te faut faire plus de maïs. Nécessairement. Et tu te retrouves à faire de la monoculture. Et la monoculture, c'est ce qu'il y a de pire pour la nature, quoi.
6: Et est-ce qu'on peut lutter contre ça ?
7: Oui. Techniquement, on pourrait trouver des solutions pour préserver les sols. On les connaît, hein. Le problème, c'est que les industriels, ça les intéresse pas beaucoup. Parce que eux, ce qu'ils veulent, c'est du prix. Donc, du coup, on demande aux agriculteurs de bourriner, de produire à fond, sans se soucier du reste, parce que, de toute façon, il faut produire, quoi. Et puis, il faut survivre économiquement. Pour moi, le problème de la ferme-usine, c'est vraiment déshumaniser la production alimentaire, quoi. On est tous agriculteurs, mais je trouve que c'est quand même sympa d'avoir des vaches dans des champs. La vache, c'est pas qu'un numéro, elle a un prénom. Elle est sympa, tu connais son caractère. C'est pas un outil de production que tu vas utiliser pendant un an ou deux et puis réformer parce que la carrière est finie. T'as plaisir à tous les matins à travailler avec elle, quoi.
6: Ah, les vaches se poussent.
7: Elle est curieuse.
6: Ah, on est au lieu des vaches. Une petite marron.
7: Ça, c'est Espresso. C'est la fille de Mocha.
6: Ah, ils ont vraiment des prénoms.
7: Ah, ouais, ouais. Et puis, là, c'est la lignée du café. Sa fille, c'est Arabica. Qui est là, juste là, avec les cornes, là. En famille, quoi.
6: C'est ça.
7: Et elles sont souvent ensemble. C'est marrant.
6: On va voir les cochons ?
7: Allez. Bon, ben les cochons, c'est moins sympa.
6: C'est moins sympa, les cochons ?
7: C'est une vieille porcherie, donc...
6: Ouais.
7: Ouais.
6: Ah bah mince, il commence à pleuvoir.
7: Là, ça change. Donc ça, c'est une porcherie d'engraissement qui a 400 places.
6: Ah bah oui, voilà, ils sont là.
7: On a les cochons qui sont une dizaine par case. Il y a une bonne trentaine de cases, quoi.
6: D'accord.
7: Par contre, c'est vrai que, du coup, comme ils sont serrés, il y a de l'odeur, quoi. Ça sent le cochon, quoi.
6: Ah bah, ça sent le cochon, oui. Ça, c'est une ferme, hein. C'est normal.
7: Ouais, et ça sent quand même fort le cochon. Hein.
6: On va pas se mentir.
7: Ils sont là pour s'engraisser. Donc, ils mangent, ils dorment. Voilà, c'est ça. Ils font ça toute la journée.
6: Alors, ces cochons, ils produisent évidemment des déjections.
7: Ouais.
6: Du lisier. Vous, comment vous gérez justement tout ça, là, les déjections des porcs ? Parce que c'est ça qui peut amener des problèmes de pollution des eaux notamment.
7: Alors, moi, le lisier, je l'étale dans les champs au printemps. Voilà. Du coup, si t'en as trop, Bah tout part, de toute façon tout finit dans la mer. Hein. C'est un système technique si tu veux, c'est un système technique. C'est-à-dire que tu pourrais faire très très bien avec peu, mais comme c'est moins productif et que c'est plus compliqué, il vaut mieux mettre le paquet avec de l'engrais, du labour, des grosses machines, des super semences et puis faire du volume. Parce que de toute façon, les effets néfastes, tu les verras pas, toi. C'est les générations d'après qui les verront. Donc allons-y.
6: Ça, c'est très égoïste comme système, quoi.
7: Bah, on est dans une société du court terme, donc du jetable. Hein. Donc les sols, c'est du court terme, et les animaux, c'est du jetable, quoi.
6: Voilà, c'est un bilan lucide, mais un peu triste, quand même. Que

0: et puis faire transiter ça sur la bourse de Chicago. Enfin, c'est ça aujourd'hui là. Tout ce que vous bouffez, ça passe à Chicago sur la bourse. Enfin, je veux dire, ça a quoi l'intérêt? Parce que le principe d'une agriculture industrielle, c'est de produire beaucoup pour déstabiliser les marchés, pour ensuite éliminer les petits et puis repartir de plus belle. Donc c'est pour les produits industriels, quoi. On est sûr. On produit plus des aliments, on produit des commodités agricoles. Donc les gens, ils achètent plus du cochon. Ils achètent du jambon tranché sous plastique dans les magasins. Donc la façon de choisir ce qu'on mange, c'est le premier pouvoir, je pense, de transformation du monde, quoi. Tout simplement, quoi.
1: On respire mieux.
0: Ah, c'est atroce.
2: La Bretagne est connue pour être une terre d'élevage, mais les fermes familiales, comme celle d'Antoine Girona, sont de plus en plus rares, remplacées par d'immenses fermes-usines. Ainsi, dans cette petite partie du Finistère Nord, il y a environ 50 000 habitants pour 4 à 500 000 gros animaux, principalement des porcs et des vaches. C'est l'une des plus grandes concentrations d'animaux en Europe, et cela a un fort impact environnemental. Pour en mesurer l'ampleur, je rencontre Christophe Levisage, un habitant du coin, membre de l'association Eau et Rivières de Bretagne. Il tient à me montrer une méga ferme qui engraisse 12 000 cochons tous les 4 mois, soit 36 000 par an.
3: Il pleut pas trop, peut-être.
1: On va regarder.
3: Allez, je sais pas si on aura beaucoup d'occasions.
1: Avec plaisir. Donc là, on est à Landenvez.
3: Voilà, on est à Landenvez.
1: On va aller voir cette fameuse ferme-usine.
3: Voilà, c'est de là qu'on la voit le mieux.
1: Alors,
3: tout ça.
1: Ah oui, l'énorme bâtiment là.
3: Exactement. C'est un gymnase, un très grand gymnase.
1: Ça fait combien de mètres de long? Ça fait 200, 300 mètres de long?
3: Au total, vous avez plusieurs installations. Enfin, on en voit une ici, mais c'est le regroupement de plusieurs exploitations qui sont à peu près de cette taille. Donc vous voyez, ce qu'on ne voit pas, mais qu'on voit très bien sur les photos aériennes, ce sont les grandes fosses dans lesquelles s'est stocké le lisier. Malheureusement, il y a beaucoup de fuites dans le système. Il y a des fuites dans l'eau, il y a les fuites aussi dans l'air, puisque la principale source de pollution de l'air dans cette zone,
1: c'est l'ammoniaque.
3: C'est l'ammoniaque, c'est pas le transport. Vous avez vu, il n'y a pas beaucoup de voitures, on est à l'abri de tout sauf du vent, mais c'est l'ammoniaque la principale source de pollution. Donc on a la pollution de l'air, pollution de l'eau, pollution chimique, pollution bactériologique et pollution eutrophisation. Ça fait beaucoup.
2: Mais alors, que dit la science? Quels sont concrètement les effets de l'élevage sur l'environnement? Élément de réponse avec Florence Garcia Launay, chercheuse à l'UMR Pégase, une unité de recherche sur l'élevage de l'INRAE, l'Institut National de la Recherche Agronomique et Environnementale.
4: Il y a des impacts sur l'air via les émissions d'ammoniac et les émissions de gaz à effet de serre. Et puis, il y a des impacts sur l'eau via les rejets de nitrates et de phosphates, ainsi que certains éléments traces métalliques après épandage des déjections. Et puis, on a, après cet épandage, des phénomènes de ruissellement, donc de ces nitrates et de ces phosphates qui rejoignent les eaux de surface et les eaux côtières.
1: Et qui provoque l'eutrophisation, c'est ça,
4: voilà, donc effectivement, ces impacts, on mentionne bien sûr le changement climatique, l'eutrophisation des eaux douces et côtières, une écotoxicité pour les écosystèmes aquatiques, l'acidification ici des sols et des eaux douces, et puis ces élevages, ils consomment des ressources, des surfaces, de l'eau, de l'énergie.
3: Alors on peut aller voir une plage maintenant?
1: Allez, ouais.
2: Si l'élevage traditionnel permet d'entretenir les sols et les paysages et rend donc des services à la nature, l'élevage intensif, notamment de porcs, a lui un fort impact sur l'environnement. Car les quantités de lisier sont trop importantes pour être absorbées par le sol. Cette matière organique termine donc dans les cours d'eau, puis dans la mer, où elle provoque des pollutions bactériologiques massives à l'E. coli, une bactérie fécale. On retrouve Christophe Levisage, membre de l'association Eau et Rivières de Bretagne.
3: On va aller voir la plage de Pinfoul.
1: La fameuse plage de Pinfoul.
3: La fameuse plage de Pinfoul, oui. Mais c'est une plage de rêve, réellement. J'ai connu pas mal de plages de rêve dans des vies antérieures. Celle-là, le sable est fin.
1: C'est tellement beau, il faut dire ce qu'il y a. Voilà, on voit la mer.
3: Voilà, donc ça c'est la plage où sont les surfeurs d'habitude.
1: Ah bah on voit effectivement des vagues. Ça c'est la rivière qui se jette donc sur la...
3: Voilà, c'est une rivière, c'est une riac. À marée haute, la mer envahit jusqu'à l'embouchure du ruisseau, l'exutoire du ruisseau. Et puis à marée basse, vous avez ici les surfeurs. Et entre-temps, vous avez des enfants qui vont patauger sur la plage dans des zones extrêmement polluées. Mmh. Et là, ça nous paraissait quand même un problème de santé publique. Parce que, petite parenthèse quand même, ces pollutions... il y a les pollutions chimiques dont on parle, qui sont des pollutions qui se voient surtout sur le long terme. En revanche, les pollutions bactériologiques, les bactéries et virus, là, c'est ce qui donne les gastro-entérites, les,

0: les otites, etc. Tout ça, ça peut avoir des impacts directs. Les petits enfants, par exemple, ou les personnes âgées qui sont particulièrement sensibles, sont vraiment exposés à des risques sanitaires. Donc, alors on arrive ici chez Fabrice Hamon, un autre riverain.
1: Et on est à côté de la plage de Painfoul que vous m'avez montré, c'est
0: exactement, c'est la plage de Painfoul qui est à la fois une plage emblématique parce que c'est une des plus belles de la région, du monde même, mais aussi c'est une des plus polluées, donc l'intérêt est double. Et c'est en particulier la plage des surfeurs, donc c'est de là que sont parties les premières alertes à propos d'eau polluée et d'impact sur la santé.
1: Eh bien bonjour Fabrice Hamon.
2: Bonjour, bienvenue en Bretagne, bienvenue à Landunvez, Painfoul.
1: Donc là, on est chez vous.
2: Oui, tout à fait, voilà, là où se passent les analyses de la pollution de la plage de Painfoul, du ruisseau de Painfoul, pour le nommer, qui est le ruisseau qui passait dans ma maison par le passé, puisque c'est un ancien moulin.
1: C'est un ancien moulin, c'est ça, ouais.
2: Voilà, et donc le ruisseau là contourne ma maison, et moi je le vois tous les matins, tous les jours, je l'observe. Il a différents aspects, différentes odeurs et tout ça m'a alerté il y a quelques années.
1: On va le voir sur le ruisseau ?
2: Ah oui, il est tout près.
1: Il est juste à côté.
2: Ah oui, c'est la grosse gadoue. Hein,
1: on est dans l'air de gadoue là, ouais.
2: Ah ouais. Et là, comme...
1: On l'entend bien là, ça y est, d'accord.
2: Attention, ça glisse.
1: Ouais.
2: Donc là, il s'évacue, il passe sous nous. Et là, c'est l'endroit typique où moi, en fait, je fais mes prélèvements. Le laboratoire d'analyse m'a donné des flacons. Je prélève 100 ml dans le flacon. Et ensuite, je les emmène au laboratoire et sous deux jours, j'ai les résultats. Vous voyez là, on arrive à voir par transparence des algues, un peu les pierres.
1: Un peu des pierres au fond, effectivement.
2: Exactement. Ouais. Et hier, on ne voyait rien. C'était tout marron. Voilà.
1: Ouais.
2: Et donc, ce marron, c'est quoi ? C'était ma question originelle. Est-ce que c'est que du marron ou est-ce que c'est du marron plus quelque chose ? Et il s'est avéré que c'était du marron avec quelque chose.
1: Vous voulez qu'on se mette un
2: On va se remettre là pour continuer sur ce thème-là. C'est un peu...
1: Ouais.
2: On peut continuer et voilà. S'entendre entre la pluie et la cascade. Donc au final, j'ai des données depuis 2017.
1: Et alors, qu'est-ce qu'elles disent, ces données, justement ?
2: Alors, ces données, elles disent quelque chose de très simple. C'est que la pollution commence au printemps avec la période d'épandage. Elle est assez forte. Elle est, quand je dis assez forte, c'est une moyenne à peu près de 10 000 E. coli par 100 ml. Sachant qu'un cours d'eau est considéré comme pollué à partir, si c'est en mer, c'est 1000 et un cours d'eau, c'est 1800.
1: Vous êtes à 10 000
2: en moyenne. Donc, des fois, je suis à 100 000 ou 200 000.
1: C'est énorme, c'est considérable.
2: Oui, c'est énorme. C'est sûr, personne n'aime entendre parler de sa commune et de sa plage en négatif. Mais à un moment donné, il y a une réalité et il faut bien, c'est pas en planquant la poussière sous le tapis qu'on va régler les choses, quoi. Et l'idée, c'est pas du tout de s'opposer à l'agriculture. Nous, je mange du beurre salé tout le temps. Je mange du porc aussi. C'est pas la question, mais je ne veux pas que une agriculture hypertrophiée vienne détruire mon cadre de vie non plus, quoi. On marche sur la tête, quoi. On voit bien tous les dégâts que ce type d'agriculture est en train de provoquer. Pourquoi on continue ?
1: On rentre parce qu'il fait vraiment froid, ça vous dit ?
2: On peut rentrer là, parce que là, ça va être...
1: Il fait déjà meilleur.
2: Ah oui, et puis on va mieux s'entendre.
1: Quand vous arrivez avec vos données scientifiques, c'est un laboratoire indépendant qui fait les analyses, comment c'est perçu et est-ce qu'ils arrivent à vous entendre enfin les sceptiques, on va dire ?
2: Ceux qui ont envie d'être convaincus le sont, et ceux qui n'ont pas envie, on accuse les goélands. Là, ça a été aussi un truc, ça, que c'était les goélands qui polluaient la plage. Donc, moi, je prélève dans le cours d'eau qui est avant la plage, donc il n'y a pas de goélands sur le cours d'eau. Ils accusent les touristes, ils accusent les maisons secondaires. Je ne sais pas pourquoi il y a cette réticence à admettre que l'évidence, quoi. Et puis, au-delà de ça, on a même allé jusqu'à rechercher l'ADN des bactéries, ça, c'est possible. Et l'ADN des bactéries, il démontrait quoi ? Que c'était principalement du porcin et du bovin, quoi. Et c'est vrai que normalement, on aurait pu penser que les autorités se saisissent du dossier, vu le constat. Mais non, non.
1: Inversement, vous vous êtes fait des ennemis ou pas ?
2: Oui, je pense, oui. La roue de ma voiture a été déboulonnée quand j'ai commencé, en 2022. Il ne restait plus qu'un seul boulon qui était partiellement dévissé. Je me suis arrêté en catastrophe. J'avais mes deux enfants à l'arrière. Donc, ça fait drôle quand même, quoi, de se dire que pour une histoire de qualité d'eau, ça puisse aller aussi loin. Ça témoigne de l'omerta qui est en cours ici, quoi. On sait que c'est un sujet, on sait qu'il ne faut pas en parler.
3: Et on retrouve à nouveau Christophe Levisage à Landunvez, près de la ferme-usine.
0: Ici, la mer, par exemple, travaille dans une entreprise qui produit de la nourriture pour cochons.
1: Donc il travaille avec ce monsieur.
0: Il travaille pour, oui d'ailleurs on le voit sur Facebook. Mais c'est le cas de pratiquement tous les maires dans le secteur qui sont mis en place par le système. Donc ici par exemple on a des gens qui auraient bien voulu se présenter sur une liste opposée à la liste du maire actuel, mais on leur a fait comprendre que ce serait pas bien.
1: Ah, il y a des coups de pression un peu comme...
0: Oui, mais ici... On n'est pas dans la violence, mais on est dans ce que personnellement, j'hésiterais pas à appeler une mafia, puisqu'il y a quelque part le silence est imposé et il y a une pression sociale quelque part pour que les choses continuent. On va contre les intérêts du territoire si on s'oppose à cette agriculture ou à ce type d'agriculture, même si on est persuadé qu'il n'est pas responsable. Ça fait partie du territoire, c'est la vie du territoire.
4: Ouais, salut Juliette. Tu m'entends? Ouais. Tu viens jusqu'à Saint-Renan ce soir et puis je t'amène après.
3: Nous sommes à Saint-Renan, une petite commune de la région. Armelle Jaouen nous reçoit chez elle. Élue municipale sans étiquette depuis 2020, elle nous donne son avis sur ce système agricole.
5: Il y a toute une partie de l'économie qui leur demande de produire beaucoup et qui ne les incite pas à changer de modèle, qui ne permet même pas en fait le changement de modèle. C'est ce système capitaliste qui les empêche de passer le pas. En fait, ils sont pris dans un système qui les broie économiquement, parce que c'est eux qui prennent les risques financiers. Ce sont eux qui utilisent les produits qui les mettent en danger et qui sont les premières victimes. Et donc, nous, notre rôle d'élu, la salubrité publique, c'est inscrit dans le rôle du maire. Le maire est responsable de la salubrité publique et donc, quelque part, de la santé de ses concitoyens. Et donc, pour moi, l'élu local, le maire, devrait avoir pour premier objectif la santé de leurs concitoyens. Et pour l'instant, c'est vrai que les mesures qu'on a prises à la communauté de communes, il y a très peu qui concernent la santé des habitants.
3: Retournons à présent à l'INRAE, l'Institut National de la Recherche Agronomique et Environnementale. Florence Garcia-Lonnet, chercheuse à l'UMR Pégase, nous décrit ce qu'est un élevage durable, respectueux de l'environnement.
6: Sur le volet environnemental, on le définit en fait en disant que c'est un élevage qui va utiliser les leviers de l'agroécologie pour réduire ses impacts sur l'environnement. Donc ça veut dire qu'il minimise son recours aux intrants extérieurs pour l'alimentation, pour les fertilisants de synthèse également. C'est aussi un élevage qui va assurer autant que possible le recyclage des nutriments, azote, phosphore, et donc en limitant les émissions. C'est un élevage qui adapte ses pratiques pour préserver la biodiversité sur les surfaces agricoles. C'est un élevage aussi qui met en pratique des pratiques de gestion pour améliorer la santé des animaux. Et puis, c'est un élevage qui va utiliser aussi la diversité des animaux et des cultures, des prairies, pour améliorer la résilience face aux aléas. Parce que pour qu'il soit durable, cet élevage, il faut qu'il résiste aux aléas climatiques et aux aléas économiques.
3: En Bretagne, la concentration de fermes-usines à plusieurs milliers de têtes n'est donc clairement pas un modèle durable. C'est pourtant celui-ci qui se développe sur le territoire, au grand dam de Christophe Levisage.
0: Ce modèle, c'est le modèle que le système voudrait développer partout ailleurs, ce regroupement progressif de fermes, mais qui ne sont plus des fermes, dans lesquelles les fermiers disparaissent, on garde les terres. Et puis, petit à petit, le système devient de plus en plus capitalistique, de moins en moins d'emplois. Et puis finalement, on exporte les bénéfices s'il y en a. Mais encore, en revanche, on laisse tous les impacts. Donc ce système ne nous paraît pas viable. Et ça fait 30 ans que la science a prouvé que les marées vertes en Bretagne étaient liées, pas exclusivement, mais principalement à l'agriculture.
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0: Boire à la gourde, suivi de Joseph ou la baleine blanche. Deux textes de Stéphane Padovani sur des lectures de Jean-Albert Mazaud et Thibaut Dubreuil.
1: Boire à la gourde des jours lointains. Courir encore un monde désenchanté. Garder les yeux ouverts, offrir les derniers mots. Tel est l'espoir tragique des rêveurs rudoyés par la vie. Quand l'horizon ne s'ouvre sur rien qu'un amas d'étoiles à la nuit, tombé comme une sentence. Trouver encore, presque par hasard, un chemin lent et sinueux, une sagesse ridée de vieil indien, tandis que la pluie fertilise encore, cautérise la terre de ses promesses menteuses, mythe dévoyé que le vent d'ouest nous aide à porter, fardeau briseur d'épaules et autres vides existentielles, fourbis, fascistes, apocryphes, toutes griffes dehors. Braquer l'après-midi des chiens, les cinq pièces faciles de la curée, dans la mégapole grosse d'ennuis, de douleurs numériques, de monétisation hardcore et acrie, les chauffeurs de taxi aux moins offrants, les survivants blâmés, les causes perdues, temple ou tombeau, le corps unique, certitude, le grand renfermement. L'absence n'est plus ce qu'elle était au bas-côté d'une route éboulée. Alors au pied d'une montagne pure, plus haute que l'histoire, plus douce au pied des marcheurs, trouver dans l'ascension le lac aux reflets fantômes, mots tremblés ou plonger nos mains dépourvues, nos cœurs sains, pressurés dans le bleu sang qui nous fera revivre.

Tu sais, le centre commercial 2D était devenu le refuge de Joseph. Il y venait dès l'ouverture, à 9h tous les matins. Et il y restait jusqu'à la fermeture, 18h30 ou 19h le samedi. Quand il le pouvait, mais c'était assez rare, il s'y laissait enfermer pour la nuit, généralement près des toilettes publiques, où se trouvait aussi le square miniature pour enfants, avec deux arbres véritables, pas bien gros, régulièrement taillés, des eucalyptus entre lesquels se trouvait un large hamac. Cependant, Joseph avait eu des ennuis déjà avec les gardiens de nuit. Il y avait eu un signalement, sans que Joseph sache vraiment ce qui avait été signalé et à qui. Aussi, préférait-il dormir le plus souvent chez son ex-beau-frère, puisqu'il lui avait laissé un canapé à volonté, et se trouvait rarement chez lui après 20h, pour cause de poker ou rendez-vous érotique. Joseph ne l'aimait pas trop, malgré sa générosité teintée de condescendance. Le trouvait de médiocre compagnie quand ils passaient un moment ensemble. Supportait mal son parfum tapageur, si on peut dire ça d'une odeur, ses blagues et ses bagues bling-bling, sa gourmette ringarde, ses colliers en or, toute une panoplie qui rappelait plutôt la fin des années 70 ou le début des 80s. Quelque chose d'Al Pacino dans Scarface, son film favori. Joseph s'en voulait parfois d'accepter l'hospitalité de ce type, qui en avait fait baver à sa sœur, d'être un peu hypocrite avec lui alors qu'il le méprisait, mais avait-il le choix? La rue, les foyers, c'est toujours l'horreur. Et Joseph n'avait plus d'amis. Son ex-beau-frère était la seule personne qui lui laissait des clés, un gîte, une douche, à défaut d'un couvert. Le centre commercial de D était essentiellement composé d'un hypermarché et de boutiques qui se donnaient des allures bourgeoises sans en avoir la clientèle. Joseph imaginait que le directeur, ou le gérant, comme on dit plus souvent aujourd'hui, revenu d'un voyage à Dubaï, avait fantasmé sur les zones commerciales là-bas, dantesques, infernales paradis artificiels où tout était possible, comme une station de ski en plein désert, tous les pétrodollars continuant de couler comme la planète au fond de son abysse. Ce gérant, et ça pouvait être tout à fait une gérante, une directrice, puisque les hommes n'ont pas le monopole de la bêtise la plus crasse, même s'ils sont nombreux et souvent leaders en la matière. Le gérant, donc, avait vu plus gros que le ventre de sa commune et des moyens qu'on lui allouait. Joseph, étrangement, s'y sentait bien. Un tel lieu, à la fois futile, fonctionnel et superficiel, lui semblait convenir à ce stade de sa vie où tout s'était mis entre parenthèses. Aussi, il ne cessait d'arpenter les galeries, comme un labyrinthe dont on ne souhaite pas ressortir. Un labyrinthe sans minotaure caché, tapis dans l'ombre, puisque le minotaure est devenu le labyrinthe. C'était en fait au cœur de ce dédale qu'il espérait trouver, persuadé qu'il en avait un, son véritable centre, si l'on veut, non commercial, mais battant, vivant. Une sorte de source dans un désert de lumière, néon de spot et néon. Deux ou trois fois, il avait failli localiser l'endroit. Très précisément, un présentoir de cartes postales qui ne tournait plus devant la maison de la presse. Des cartes que personne n'achetait jamais, qu'on avait sans doute oubliées, tourniquets qu'on sortait quand même machinalement tous les matins. Il y a des habitudes, des gestes tellement enquistés qu'on les refait encore et encore, même quand ils n'ont plus de sens depuis longtemps. En posant sa main sur l'objet, en le faisant tourner, il grinçait agréablement. Joseph avait senti, au contact des cartes sages, poussiéreuses, paysages fades, monuments aux couleurs délavées, combien le monde s'était atrophié en elle. Mais s'attachait quand même à ces rectangles, ces images mortes, désespérément, comme un naufragé à sa planche pourrie. Il avait éprouvé pareille épiphanie près d'un distributeur de chewing-gum. Lui aussi totalement passé de mode, déposé là en déco vintage, devant l'espace dévolu aux jeux vidéo. Joseph avait voulu glisser une pièce, rien n'était tombé. Petit tiroir bloqué. Seul, lui était venu un goût lointain. Baiser d'adolescente au lycée. Comment s'appelait-elle déjà, cette jeune fille? Avait-il su son nom?
existait-elle? Or, un matin, Joseph eut vraiment la certitude d'avoir trouvé le cœur qu'il cherchait. C'était sur la vitrine d'un salon de coiffure, le dessin au trait blanc d'une belle baleine. Quel artiste avait tracé cela? Les lignes gracieuses, épurées, l'ébauche d'un courant marin autour d'elle donnait l'impression que la baleine nageait vraiment sous la surface de verre et qu'elle allait bientôt émettre ce son poignant. Sorte de vibrato aigu, appel de sirène, auquel on ne peut résister. Aimanté, Joseph poussa la porte, entra dans le salon. Il y faisait bon. Il sentait bon entre eau de toilette et shampoing. Un homme d'une soixantaine d'années s'affairait autour d'un crâne presque chauve, comme s'il s'agissait d'une tignasse afro, donnant l'illusion à son client, par le déploiement de ses gestes, de ses instruments, de ses paroles bienveillantes, teintées d'humour, qu'il avait encore des cheveux. Un garçon d'une douzaine d'années attendait sagement son tour, assis près de sa mère, une jolie blonde, à laquelle il ressemblait beaucoup, et qui avait rangé son propre portable pour parler avec lui. Ce que les gamins, de toute évidence, appréciaient. Joseph s'assit en face d'eux, non sans avoir jeté un regard vers l'un des miroirs où il s'était dévisagé. Une tête à faire peur, se dit-il soudain. Piteux, il préféra regarder ses mains. Ce n'était guère mieux. L'une d'elles, sa droite, portant un pansement assez volumineux. Joseph s'étonna, il n'avait pas le moindre souvenir de cette blessure. Elle était là, pourtant. Le petit blond et sa mère le regardaient avec pitié. Ouais, c'était bien cela sans doute qu'il faisait depuis des mois. Pitié, il fallait que ça cesse. Et pourquoi pas commencer par une coupe de cheveux, un rasage de frais. Le petit blond eut vite fini, car le coiffeur rééquilibrait seulement ses longs cheveux, d'une belle souplesse, qui renvoyait Joseph à ses touffes frisottées et aux souvenirs douloureux des coupes au bol de son enfance. Jamais assez courte pour son père, militaire de carrière. Joseph se rappelait ses mèches tombant par grappes, dégringolant sur la serviette comme les grognards de Napoléon à Waterloo, sur la serviette qui serrait trop son cou, une larme étant toujours à deux doigts de couler sur sa joue devant le saccage en route. La pointe des ciseaux piquait souvent son crâne et le rasoir achevait de rougir sa nuque. Oui. Il détestait absolument ses séances de coiffure, les manières rudes et les grosses mains du bonhomme à l'ouvrage, grommelant toujours des choses incompréhensibles. Et ce visage de prisonnier, juvénile bagnard qui se formait peu à peu devant la glace, le révulsait. Seul le consolait un peu, le réjouissait un bref instant les photos de femmes nues dans les vieux exemplaires de lui que le coiffeur laissait invariablement traîner sur sa table basse pour sa clientèle, exclusivement masculine.

Ce fut son tour. Le patron, apparemment le seul à œuvrer dans ce petit salon, l'accueillit avec simplicité, l'installa dans le confort d'un siège qui lui rappela les salles de cinéma, et s'employa à lui rendre figure humaine. Sa gentillesse, son calme, bien qu'il eût l'air préoccupé, le léger massage qu'il lui prodigua firent bêtement monter les larmes aux yeux de Joseph, que le linge humide et chaud, après rasage millimétré, épongea dans la félicité. Le coiffeur n'avait pas tenté de lui faire la conversation, comme certains qui s'en croient obligés, ce qu'il appréciait beaucoup. Mais les rares paroles échangées avaient tissé entre eux une sympathie immédiate, une sorte de fraternité que Joseph n'avait plus connue depuis longtemps. Le patron l'aida à enfiler sa veste élimée. Son regard sembla soudain se perdre, tandis qu'il remerciait Joseph, probablement son dernier client du jour. Celui-ci le remercia aussi. Puis, revenant sur ses pas, il demanda au coiffeur ce qu'il troublait ainsi, tout en s'excusant d'une telle question qui pouvait sembler en effet très indiscrète, indélicate même. L'autre lui expliqua qu'il devait partir le lendemain, dans le sud de la France. De graves soucis familiaux exigeaient sa présence. « Allez, ça m'ennuie quand même de fermer, » dit-il, « surtout en ce moment. J'ai une clientèle versatile et j'ai besoin d'argent. Je n'ai pas pu trouver un remplacement dans ce délai si court. Puis j'ignore combien de temps je vais devoir m'absenter, ce sera peut-être long. » Une étrange idée traversa soudain Joseph. Je suis coiffeur, moi aussi. Du moins, je l'ai été pendant quelque temps après mes études. Ça fait un bail, mais ça s'oublie pas. Ma main est presque guérie. Là, tout de suite, je peux pas vous montrer. Mais je sais, je saurai faire. Si vous me faites confiance, j'en serai digne. Cette proposition inattendue trouva un écho chez le patron. Homme généralement prudent, scrupuleux, lent à se décider, il confia la boutique à Joseph. En deux temps trois mouvements, régla avec lui la question du salaire, d'autres détails pratiques, lui montra le local, le matériel, lui donna des clés et se jeta dans un train aux aurores. Joseph n'endormit pas de la nuit. « Mais qu'est-ce qui m'a pris ?» se répétait-il en boucle. « C'est à peine si je saurais faire un shampoing. » Il sentait pourtant, intuitivement, qu'il devait essayer. Le faire, oui. Il en avait la certitude absolue sans savoir d'où elle était venue. Il regarda sa main, qui le lançait depuis plus d'une heure à présent au niveau du pouce, et en dessous, le canal carpien, vibrant comme sous l'effet d'une piqûre ou d'une décharge électrique. Cependant, il était là le lendemain. Une heure avant l'horaire habituel d'ouverture, à monter le volet métallique, comme son patron, Ali, le lui avait montré. Il fit lumière dans le salon, regarda les rendez-vous pris dans l'agenda, des hommes surtout, quelques femmes quand même. Ses yeux balayèrent l'espace, enregistrèrent la place des ustensiles, identifièrent la fonction de chaque objet, de chaque outil, comme un ordinateur assimile une application en quelques secondes, sans en avoir conscience. Ça relevait presque du miracle. Sa main droite ne lui faisait plus mal, mais il hésita à ôter son bandage. Qu'y avait-il dessous ? Une entaille ? Une brûlure ? Un trou ? Une nécrose ? Mieux valait ne pas regarder les dégâts. Il enleva juste une partie du pansement pour le désépaissir, redonner un peu plus de mouvement à ses doigts. Et la première journée se passa comme dans un rêve. D'instinct, de façon à la fois surnaturelle et simple, Joseph reproduisit les gestes qu'il avait vus faire au coiffeur, sa douceur et son élégance, retrouvant la même bonté dans sa voix, dans son regard, le sentiment qu'il donnait aux gens d'être vraiment reçus, acceptés, bien traités, puis rendus au meilleur d'eux-mêmes. Certes, il n'avait pas la même précision que son modèle. Il tâtonnait un peu, hésitait devant tel ou tel appareil à brancher, sèche-cheveux et autres instruments mystérieux, tout un choix à faire dans la gamme des peignes et des brosses, rasoirs et crèmes de soin. Finalement, il intervenait assez peu sur les formes, les coupes. D'où venait alors au client l'impression qu'il les avait transformées ? Il repartait heureux,
le cœur léger pour un moment, sous l'effet d'une parenthèse enchantée. Il suffisait presque que Joseph impose ses mains, prononce une parole. Lui-même ne revenait pas de cette espèce de miracle. Est-ce que j'aurais un don ? Se demandait-il. Quelque chose en moi que j'aurais toujours ignoré ? Et bientôt, le salon ne désemplit pas. Il rassura Ali au téléphone. Ce dernier parut reconnaissant, mais très lointain. Visiblement, ses problèmes familiaux l'accablaient. Joseph saisit juste au vol les mots « cancer », « hôpital », « rechute », comme le passage dans le ciel d'un corbeau à la poursuite d'une colombe.

À la fin du mois, le patron n'était pas revenu. La boutique, près du salon de coiffure, vide jusqu'à présent, se peupla d'une brocante antiquité. Et surtout d'une femme, charmante, la quarantaine, brune, piquante, dont Joseph tomba immédiatement amoureux. Pourtant, Joseph n'avait rien ressenti de tel depuis des années. Il n'aurait même pas su dater sa dernière fois. Elle lui semblait si lointaine, presque irréelle. La belle voisine s'affairait, ouvrait ses cartons, décorait son espace. Joseph passa plusieurs fois devant la vitrine, mais il n'osait pas entrer pour offrir son aide, souhaiter la bienvenue sur l'un des rares créneaux où il fermait. Un matin, il se décida quand même. Acheta croissant, café et jus d'orange pressé, toqua à la porte, le petit déjeuner dans les mains. Armelle, un peu surprise, vint lui ouvrir avec un petit sourire ironique. Sûrement l'habitude d'être draguée. Elle semblait touchée de l'attention néanmoins. On se présenta. Armelle vivait seule avec sa fille de 11 ans, Camille, un prénom choisi chez Alfred de Musset dont elle avait aimé le théâtre, un peu vieillot, concéda-t-elle, à l'exception de Lorenzaccio. Elle avait grandi dans une cité ouvrière, à Nanterre, à deux pas des Amandiers. Ouais, ça a changé ma vie. Avoir vu toute petite, avec ma mère qui adorait le théâtre, les pièces montées par Jean-Pierre Vincent, même si j'en comprenais pas le quart. Plus tard, j'y ai rencontré le père de Camille, un éclairagiste qui s'occupait aussi de la régie, certains soirs. Un fou des objets un peu rares, un peu bizarres, qui m'a contaminé. Et où est-il aujourd'hui ? Se risqua Joseph. En Californie. C'est comme ça. Il s'est remarié, il a un garçon. On se parle encore, bien sûr, à distance. Camille est même allée voir son frère et son père deux fois. Armelle s'était interrompue soudain. Elle n'avait pas du tout l'habitude de raconter sa vie au premier venu. Pourquoi maintenant, à cet homme-là ? Ce type un peu étrange, les yeux sombres comme échappés d'un ciel d'orage, l'allure bancale, les dents jaunies par le tabac sans doute, et ce pansement à la main droite bandé à la va-vite, cette gaze un peu sale qui s'effilochait. Pourquoi ce Joseph lui inspirait-il une telle confiance? Le croissant était bon, le café parfumé à la noisette semblait couler dans tout son corps, et la voix de Joseph coulait de même. Armelle reprit ses esprits, elle avait encore beaucoup à faire avant l'ouverture dans 5 jours. Elle se demandait si elle avait bien fait de s'installer là. Pas grande fan des centres commerciaux, mais c'était difficile de trouver des locaux, un bail à un prix raisonnable. « Cet endroit ne paye pas de mine », lui dit Joseph. Il peut même sembler assez rebutant vu de l'extérieur, comme souvent d'ailleurs, cette laideur des bâtiments dans les Acs, mais vous verrez, c'est très curieux. Il me semble qu'il a une âme. En le voyant regagner son salon de coiffure, Armelle pensa que c'était de lui qu'il venait de parler.

Et tous les jours, avant l'ouverture, très tôt, il venait la voir, café, croissant. Il allait la faire grossir. Un café suffirait, elle avait des biscottes bio. Ah, vous êtes gentil, Joseph. Armel continuait de se raconter ses études dans littérature comparée, un voyage en Syrie, bien avant les champs de ruines. Elle lui parla d'Attila Joseph, sorte de Rimbaud hongrois. Elle lui prêta un livre. Il était ému. Il dit qu'il ne connaissait aucun poète et qu'il ne lisait jamais, surtout pas de la poésie, à laquelle il n'avait jamais rien compris durant sa courte scolarité. Mais cette fois, parce que c'était elle, Armel, qui le lui confiait, il le lirait. Il essaierait, au moins. Ce matin-là, du livre de poèmes, il coiffa une vieille femme de 88 ans en prenant tout son temps, étudiant, peaufinant chaque volume, comme s'il modelait de la neige, cherchant l'équilibre parfait dans son extrême fragilité. Il lui massa aussi le visage avec une huile qu'il avait trouvée, très peu grasse, aussi odorante qu'une branche de jasmin. La vieille femme, après s'être observée dans le miroir, étonnée, rêveuse, partit vers un passé lointain de rendez-vous amoureux, revint à Joseph, plissa les yeux pour lui exprimer sa reconnaissance, son affection, comme le font parfois les félins. Au soir de ce même jour, Ali téléphona pour dire qu'il rentrait enfin, qu'il allait reprendre le salon. Il ferait le point avec Joseph le lendemain, lui paierait son dû avec une prime. Joseph avait toujours été incapable de dire au revoir, encore moins adieu. Il n'eut pas le cœur d'aller voir Armel, n'attendit pas le retour d'Ali quand il laissa juste un mot « Vous ne me devez rien ?»« J'ai passé chez vous, grâce à vous, les plus beaux jours de ma vie. » Il garda le livre du poète hongrois. Il ne revint plus jamais dans le centre commercial de D. Longtemps après, le bandage à sa main enfin retiré, sans qu'il pût comprendre de quelle blessure, de quelle fracture il avait été l'enveloppe, quelle plaie avait été pansée, Joseph chercha une autre ville où reprendre ses errances. Le tout dernier dimanche, avant de quitter définitivement l'appartement de son ex-beau-frère, celui-ci lui demanda de lui couper les cheveux. « Je sais plus », répondit Joseph en regardant de nouveau sa main intacte. Quelques clients demandèrent à Ali des nouvelles de son remplaçant, cet homme dont ils se souvenaient de façon assez vague, mais qu'ils avaient pourtant du mal à oublier. Armel passait de temps en temps devant la vitrine du salon de coiffure, là où la baleine blanche nageait toujours.

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1: Et demain, on fait quoi? Ben comme aujourd'hui. Oui, mais aujourd'hui, on n'a rien fait. Ben oui, mais on a fait comme hier.

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Hey, welcome to Lost in Transmission. Je suis Tess, ton guide dans l'univers qu'on appelle le hip-hop américain. Thank you for joining me. Je suis ravie d'être avec vous ce soir. L'hip-hop fait partie d'un mouvement culturel qui a atteint une grande popularité dans les années 1980 et 1990, notamment aux États-Unis, d'où je viens. Alors, petite présentation vite fait. Je suis née à Washington, D.C., une ville pauvre et violente à l'époque, mais pleine de dynamisme et de culture. J'ai pas mal bougé, à gauche et à droite, à travers les États-Unis, à Paris et puis à Bruxelles, en Belgique, et maintenant en Haute-Loire. Même si j'ai changé de décor, ma passion, elle, n'a pas bougé. Depuis gamine, je suis branchée hip-hop, ce qui est pour moi une toile de fond pour la vie, parfois difficile et souvent pleine de beauté. Mon gars sûr, c'est Biggie, The Notorious B.I.G. Mais franchement, je prends tout. La East, la West, le Sud, tout ce qui fait vibrer la culture. Ce soir, pour cette émission, je vous embarque avant les années 2000. Des sons bruts, vrais, qui sont encore la vinyle et la roue. Et c'est parti!

Tu viens d'entendre un des plus beaux hommages de l'histoire de rap, They Reminisce Over You, produit par Pete Rock avec Seal Smooth au micro. C'est un morceau qui parle de perte, de souvenirs, mais qui en même temps respire la vie. Le genre de track qui traverse le temps sans prendre une ride.

Là, ambiance totalement différente. Ce son glacé, ce sample de gouttes de eau qui tournent en boucle. C'est Jerry the DiMaggio, en 1993. C'est brut, c'est minimal, mais quelle claque. Brooklyn dans toute sa vérité. C'était l'un de ces morceaux que tu lançais sur cassette pour montrer que tu connaissais le vrai.

Et alors là, on change encore. Direction Chicago avec Carmen. La chanson s'appelle « I Used to Love Her » 1994. Ce morceau, c'est une métaphore incroyable. Il part du hip-hop comme si c'était une femme qu'il aimait, qu'il voyait grandir, changer, parfois s'égarer. C'est poétique, mais ça tape juste. Pour beaucoup, le son a mis des mots sur ce qu'on ressentait tous à l'époque.

Maintenant, c'est le capsule Harlem, Big L. Ce mec, c'était une machine à punchlines. Put It On, c'est du pur freestyle posé sur une prod entraînante. Flow rapide, mot qui claque, il avait un style unique. Et même si sa carrière était trop courte, son impact reste immense.

0: Et ça, c'est The Notorious B.I.G., Biggie. Ici, c'est du cinéma en musique. La chanson s'appelle Warning. Il raconte une histoire comme si tu la vivais en direct. Coup de fil au milieu de la nuit, menace, paranoïa. Tu visualises tout, scène par scène. C'est ça la force de Biggie. Pas besoin de crier, il installe une ambiance et on est dedans. J'adore.
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Fin des années 90, New York avait une autre respiration, littéralement. Respiration par Black Star ou Mos Def et Talib Kweli, c'est une balade urbaine. C'est réfléchi, conscient, mais toujours connecté au bitume. Et puis ce refrain chanté par Common, planant presque comme une souffle au-dessus de la ville. Respiration.

Allez, petit détour par la West Coast. Parce que l'hip-hop, c'est pas qu'une seule ville, c'est pas qu'un seul son. The Far Side, c'était un groupe un peu à part. Passing Me By, c'est drôle et tendre à la fois. Pas de gros ego, pas de bling, juste des mecs qui racontent leurs galères amoureuses. Et franchement, ça fait du bien dans le paysage.

Retour sur la côte Est avec un des groupes le plus cool de tout le temps, A Tribe Called Quest, avec son Electric Relaxation. C'est le groove incarné, le son qui te met directement à l'aise, parfait pour chiller, pour discuter ou juste pour laisser tourner en boucle. C'est le vibe New York posé.

0: Et pour finir, un hymne. Cream par le Wu-Tang Clan. Cash rules everything around me. Ce n'est pas juste une punchline. C'était la réalité pour beaucoup de jeunes. Mais au-delà du message, la prod est hypnotique, sombre, presque cinématographique. C'est un morceau qui résume à lui seul une partie de l'âge d'or du hip-hop américain. Voilà, c'était Lost in Transmission. Merci d'avoir partagé ce moment avec moi. On a traversé quelques classiques et on a fait que effleurer tout ce que cette culture offre. À chaque émission, on explore ensemble une autre facette du hip-hop américain. Des rues de New York aux vibes de la Californie en passant par le sud et ailleurs. Des récits bruts, des sons qui cognent et surtout des histoires. Je suis Tess et je vous laisse avec une de mes chansons préférées. Et puis, je vous dis à très bientôt. Peace.
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La lune et la sorcellerie. Bonjour à toutes et à tous. Plongeons dans l'histoire fascinante du lien entre la lune et la magie, un duo indissociable qui traverse les siècles et les cultures.

Depuis l'Antiquité, la lune occupe une place centrale dans les pratiques magiques. Elle est le symbole de l'énergie féminine, associée à des déesses comme Hécate, Sélénée ou Diane. Et chaque phase lunaire porte une énergie particulière utilisée par les sorcières et les magiciens. La nouvelle lune est le temps des nouveaux départs, des intentions et des projets à faire germer. La lune croissante favorise la croissance, l'attraction. La pleine lune est le moment de la manifestation, de l'abondance, tandis que la lune décroissante invite au bannissement et au lâcher-prise. La pleine lune, en particulier, a toujours été considérée comme un moment privilégié pour la sorcellerie. Les rituels appelés esbat s'y multiplient. On évoque la déesse, on célèbre la fertilité, on remercie pour les dons reçus. C'est aussi lors de cette phase que l'on dit que les frontières entre les mondes sont les plus fines, permettant une communication plus directe avec le divin et les forces invisibles. Les sorcières de Thessalie, dans l'Antiquité, étaient réputées pour faire descendre la lune lors de rituels magiques. Une expression qui a traversé les âges et que l'on retrouve chez Virgile, Ovide ou encore Platon. Les éclipses lunaires, quant à elles, étaient redoutées. Elles étaient perçues comme des signes de mauvais augure et suscitaient des rituels de protection pour conjurer le sort. La lune, dans la sorcellerie, n'est pas seulement un outil, elle est une alliée, une guide, une source de pouvoir et d'inspiration. Aujourd'hui encore, dans la Wicca et les traditions païennes modernes, la lune rythme les rituels et les célébrations. On adapte ses sorts à la phase lunaire. On médite sous sa lumière, on lui fait des offrandes, on évoque sa protection ou son énergie pour guérir, aimer ou transformer sa vie. Alors, la prochaine fois que vous lèverez les yeux vers la lune, souvenez-vous qu'elle veille sur des siècles de magie, de croyances et de rituels. Elle continue d'inspirer sorcières, rêveurs et poètes. Gardienne silencieuse des secrets de la nuit. Que la lune éclaire vos chemins, magiques ou non.

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lune, pour moon, Canet Hit, pour commencer cette émission. Pauvre lune qui contemple les pauvres infortunés. Pour nous, en cet épisode, nous les retrouvons à la même place où nous les avons laissés, dans leurs cellules respectives, au château d'If. En attendant, les heures passaient, sinon rapides, du moins supportables. Faria, comme nous l'avons dit aux épisodes précédents, sans avoir retrouvé l'usage de sa main et de son pied, avait reconquis toute la netteté de son intelligence et avait, peu à peu, outre les connaissances morales que nous avons détaillées lors des épisodes précédents, je le répète, vous vous en souvenez, appris à son jeune compagnon le métier patient et sublime du prisonnier qui, de rien, sait faire quelque chose. Il s'occupait donc éternellement. Faria, de peur de se voir vieillir. Dantès, de peur de se rappeler son passé presque éteint et qui ne flottait plus au plus profond de sa mémoire que comme une lumière lointaine égarée dans la nuit. Tout allait ainsi, comme dans ces existences où le malheur n'a rien dérangé et qui s'écoulent machinales et calmes sous l'œil de la Providence.

Proved you wrong, Keb Mo. Et nous, nous en étions là. Mais sous ce calme superficiel, il y avait dans le cœur du jeune homme, et dans celui du vieillard peut-être, bien des élans retenus, bien des soupirs étouffés, qui se faisaient jour lorsque Faria était resté seul et qu'Edmond était rentré chez lui. Une nuit, Edmond se réveilla en sursaut, croyant s'être entendu appeler. Il ouvrit les yeux et essaya de percer les épaisseurs de l'obscurité. Son nom, ou plutôt une voix plaintive qui essayait d'articuler son nom, arriva jusqu'à lui. Il se leva sur son lit, la sueur de l'angoisse au front, et écouta. Plus de doute, la plainte venait du cachot de son compagnon.

déplaça son lit, tira la pierre, s'élança dans le corridor et parvint à l'extrémité opposée. La

laisse s'éloigner tranquillement ce morceau des damnés, The Damned, pour retrouver nos deux, j'allais dire nos deux damnés, non. Non, ils ne sont pas damnés, ils sont seulement prisonniers. La dalle était levée, nous avions dit. À la lueur de cette lampe informe et vacillante, dont nous avons parlé, vous vous souvenez, dans les épisodes précédents, Edmond vit le vieillard pâle, debout encore, et se cramponnant au bois de son lit. Ses traits étaient bouleversés par ces horribles symptômes qu'il connaissait déjà et qu'il avait tant épouvanté lorsqu'ils étaient apparus pour la première fois. Les symptômes du premier et du deuxième accès, vous vous souvenez? Alors on disait accès à l'époque du récit, aujourd'hui on dirait attaque. Eh bien mon ami, dit Faria résigné, vous comprenez, n'est-ce pas? Et je n'ai besoin de vous rien apprendre. Edmond poussa un cri douloureux et, perdant complètement la tête, il s'élança vers la porte en criant « Au secours, au secours !»« Au secours !» Faria eut encore la force de l'arrêter par le bras. « Silence, dit-il, vous êtes perdu. Ne songeons plus qu'à vous, mon ami, à vous rendre votre captivité supportable ou votre fuite possible. Il vous faudrait des années pour refaire seul tout ce que j'ai fait ici et qui serait détruite à l'instant même par la connaissance que nos surveillants auraient de notre intelligence. D'ailleurs, soyez tranquille, mon ami. Le cachot que je vais quitter ne restera pas longtemps vide. Un autre malheureux viendra prendre ma place. À cet autre, vous apparaîtrez comme un ange sauveur. Celui-là sera peut-être jeune, fort et patient comme vous. Celui-là pourra vous aider dans votre fuite, tandis que je l'empêchais. Vous n'aurez plus une moitié de cadavre lié à vous pour vous paralyser tous vos mouvements. Décidément, Dieu fait enfin quelque chose pour vous. Il vous rend plus qu'il ne vous ôte. Et il est bien temps

m'a dit, Time has told me, le regretté Nick Drake, qui connut un succès bien après sa mort, trop prématuré, comme celle de Faria peut-être, qui disait à Dantès, il est bien temps que je meure. Et comme nous, face au talent de Nick Drake, Edmond ne put que joindre les mains et s'écrier, oh mon ami, taisez-vous. Puis reprenant sa force, un instant ébranlé par ce coup imprévu et son courage plié par les paroles du vieillard, « Oh, dit-il, je vous ai déjà sauvé une fois, je vous sauverai bien une seconde. » Et il souleva le pied du lit et en tira le flacon encore au tiers plein de la liqueur rouge. « Tenez, dit-il, il en reste encore de ce breuvage sauveur. Vite, vite, dites-moi ce qu'il faut que je fasse cette fois. Y a-t-il des instructions nouvelles ? Parlez, mon ami, écoute. Il n'y a pas d'espoir, répondit Faria en secouant la tête. Mais n'importe, Dieu veut que l'homme qu'il a créé, et dans le cœur duquel il a si profondément enraciné l'amour de la vie, fasse tout ce qu'il pourra pour conserver cette existence si pénible, parfois si chère. Toujours. Oh oui, oui, s'écria Dantès, et je vous sauverai, vous dis-je. Eh bien, essayez donc. Le froid me gagne. Je sens le sang qui afflue à mon cerveau. Cet horrible tremblement qui fait claquer mes dents et semble disjoindre mes os commence à secouer tout mon corps. Dans 5 minutes, le mal éclatera. Dans 1 quart d'heure, il ne restera plus de moi qu'un cadavre.

s'écria Dantès, le cœur navré de douleur. Un peu comme nous, non? Et puis en cette moitié d'émission, après l'écoute de ce titre tellement mélancolique, Faithfully Remain, de Ben Harper en 2009, White Lies for Dark Times. La suite Ben Harper avec son groupe Les Relentless Seven. Vous ferez comme la première fois, seulement vous n'attendrez pas si longtemps, répondit, tu me suis, hein? Faria, évidemment. Tous les ressorts de la vie sont bien usés à cette heure. Et la mort, continua-t-il, en montrant son bras et sa jambe paralysée, n'aura plus que la moitié de la besogne à faire. Si, après m'avoir versé 12 gouttes dans la bouche, au lieu de 10, vous voyez que je ne reviens pas, alors vous verserez le reste. Maintenant, portez-moi sur mon lit, car je ne puis plus me tenir debout. Edmond prit le vieillard dans ses bras et le déposa sur le lit.

0: chers amis, après s'être écouté un titre enregistré à Memphis le 21 février 1930 par Jim Thumpkins qui s'appelait Bedside Blues. Maintenant, amis, dit Faria, seule consolation de ma vie misérable, vous, que le ciel m'a donné un peu tard, mais enfin qu'il m'a donné, présent inappréciable et dont je le remercie, au moment de me séparer de vous pour jamais, je vous souhaite tout le bonheur, toute la prospérité que vous méritiez, mon fils, je vous bénis. Le jeune homme se jeta à genoux, appuyant sa tête contre le lit du vieillard.
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Nous aussi, nous sommes bénis par le révérend Blind Willie Johnson, qui chantait « Jesus Make Up My Dying Bed », enregistré, je ne sais plus où exactement, à Engelbert, je crois, non, je dis n'importe quoi, le 3 décembre 1927 à Dallas, voilà, n'importe quoi, Engelbert, je dis ça. C'est un album de Stéphane Escher. Alors là, on n'en est plus du tout, rien à voir. Et, j'ai perdu le... Oui, voilà, dit le vieillard. Mais surtout, voilà, le jeune homme, on en est là. Dantès vient de se jeter à genoux, appuyant sa tête contre le lit du vieillard. Il faut vous imaginer ça en 1825. Ça fait 10 ans qu'ils sont en prison, je crois, les deux. Au château d'If, au large de Marseille. Mais surtout, écoutez bien ce que je vous dis à ce moment suprême. C'est pas moi qui vous dis ça, c'est Faria, sous la plume de Dumas, dans le conte de Monte Cristo. Cela dit, écoutez bien quand même, le trésor des Spada existe. Dieu permet qu'il n'y ait plus pour moi ni distance, ni obstacle. Je le vois au fond de la seconde grotte, mes yeux percent les profondeurs de la terre et sont éblouis de tant de richesses. Si vous parvenez à fuir, rappelez-vous que le pauvre abbé que tout le monde croyait fou ne l'était pas. Courez à Monte Cristo, profitez de notre fortune, profitez-en. Vous avez assez souffert.

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1: Serve you right, tout ce feu. Notre Jean-Louis Crochet à nous, John Newker pour les autres, dans Radio Capitaine. Ça t'a bien servi de souffrir, c'est ce que nous racontait, ce que nous chantait John Newker, ce que disait également à peu près en ces termes l'abbé Faria à Dantès, enfin pas tout à fait. Et une secousse violente interrompit le vieillard. Dantès releva la tête. Il vit les yeux qui s'injectaient de rouge. On eût dit qu'une vague de sang venait de monter de sa poitrine à son front. « Adieu, adieu !» murmura le vieillard en pressant convulsivement la main du jeune homme. « Adieu !»« Oh, pas encore, pas encore !» s'écria celui-ci. « Ne nous abandonnez pas ! Oh mon Dieu, secourez-le ! À l'aide, à moi, silence !» « Silence !» murmura le moribond. « Qu'on ne nous sépare pas, si vous me sauvez. Vous avez raison. Oh oui, oui, soyez tranquille, je vous sauverai. D'ailleurs, quoique vous souffriez beaucoup, vous paraissez souffrir moins que la première fois. Oh, détrompez-vous. Je souffre moins parce qu'il y a en moi moins de force pour souffrir. À votre âge, on a foi dans la vie, c'est le privilège de la jeunesse de croire et d'espérer. Mais les vieillards voient plus clairement la mort. Oh la voilà, elle vient, c'est fini. Ma vue se perd, ma raison s'enfuit. Votre main, Dantès, adieu. Adieu. Et se relevant par un dernier effort dans lequel il rassembla toutes ses facultés, « Monte Cristo !» dit-il, « N'oubliez pas, Monte Cristo !» Et il retomba sur son lit. 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

Je m'effondre. Oh non, ça va, n'inquiétez pas. C'est Henri à la guerre qui nous chantait ça. I fall apart. Pour, bah oui, pour illustrer, ce n'est pas tout à fait la fin du chapitre. Hein. Nous en sommes, les pioupiou, si tu suis, au chapitre 19, le troisième accès qu'on va couper. Je pensais le couper en deux, mais on va le couper en trois parce que ça va bien pour cet épisode avec le récit. On va terminer tranquillement ces 10 minutes qui nous restent de cette émission numéro 467 de Radio Capitaine avec de la musique. Il reste une émission musicale quand même à la base. On est sur mon bateau, on est bien, tout va bien. Tant qu'on est là, ça va. Je te conseille de pas trop sortir en ce moment. Reste avec moi. Allez, à tout de suite.

Les choses, pardon, c'est pas fini. Les choses ne peuvent pas toujours être les choses qu'elles sont. Things can't stay the same. C'est à peu près la traduction. Amos Sanford, avec le docteur Terry, à l'est de Saint-Louis, dans l'Illinois, aux alentours de l'année 1971. Ce qui sera peut-être notre... Non, ce ne sera pas notre dernière chanson. Ce sera notre avant-dernière chanson de notre liste musicale pour cette fois-ci. Tu as remarqué, j'ai comme une lubie. Enfin, j'en ai plein des lubies, c'est normal. Je suis capitaine, je suis un despote, je suis le seul maître à bord. Et en ce moment, je nous mets un artiste pour commencer l'émission et je mets une chanson du même artiste pour terminer. C'est exactement ce qui va se passer. On a commencé avec Canet Heat et on finira avec Canet Heat. Et Canet Heat, on a commencé donc avec Poor Moon, première chanson de cette playlist. Ensuite, on a écouté Proving You Wrong, Keb Mo, suivi de Plainte Instrumentale numéro 4 de Jordi Savall. Standing on the Edge of Tomorrow, je vous l'avais annoncé, Les Damnés, Damned. Time Has Told Me par Nick Drake. Faithfully Remain de Ben Harper. Bedside Blues, Jim Thumpkins à Memphis en 1930. Ensuite, on est revenu en 1927 à Dallas pour écouter Blind Willie Johnson et son Jesus Make Up My Dying Bed, suivi de It Serves You Right to Suffer, John Newker, I Fall Apart, Rory Gallagher. Et juste avant, je vous l'ai dit, Amos Sanford avec le docteur Terry. Nous allons écouter donc maintenant le titre que j'ai choisi de Canet Heat qui s'appelle Low Down and High Up, qui va s'insérer exactement pile poil dans cette émission pour atteindre le générique de fin. Je vous aime, à très vite.

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La sévérité croissante de la concurrence. 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On a dit fragile. 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

5KR pour machine. Chauffage automatique. Température, pression, temps de chauffage contrôlé par. Également utilisé comme activateur naturel, colorant, charge, blanc, agent. Autre additif, accélérateur. Plastifiant et charge. Ce type d'apprentissage

Une manche. 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Ai-je déjà gagné une manche? 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

0: Qui de nous deux est le monstre? Moi qui vous demande d'ôter votre pantalon ou vous qui acceptez de montrer votre derrière?
1: Je ne sais pas, monsieur le président.
0: Tout le problème est là, je crois.

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0: Ah, tu as fait les castings de la Star Academy. Ah, tu as participé à l'île de la Tentation. Tu as acheté le single de Loana. Et son livre. Ah, hein? Alors prends ça. Tu as voté pour...
1: Tu as voté pour qui?
2: Vincent McDo.
0: Qui encore?
2: Jean-Pascal.
0: Si tu veux un autre coup de fouet, tape 1.
2: J'ai pas tapé.
0: Tu as péché, mon fils. Alors, pour ta pénitence, tu seras privé de télé pendant 3 semaines.
2: Non!

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